il est brûlé d'un feu, il y a le buisson d'un côté et le feu de l'autre. Et pourtant, le feu et le buisson, sans doute, ne font qu'un, hein, comme tout embrasement, hein, du bois. Hein. Et on nous dit que l'ange du Seigneur, hein, qui est la figure vraiment du Fils, hein, l'ange du Seigneur apparaît à travers la flamme. Hein, il prend figure, hein, la flamme prend figure angélique, hein, prend une figure personnelle, hein, pour parler à Moïse. Donc là, on a bien aussi une préfiguration qui nous aide à poser des images et des images que nous n'inventons pas, hein, des images que nous avons reçues de la Bible. Eh bien, dans les images que nous avons reçues de la Bible, il y a cette très belle image de ce qu'on appelle l'hospitalité d'Abraham, hein, c'est-à-dire des trois personnages mystérieux, hein, trois anges, hein, qui apparaissent à Abraham au chêne de Mambré et qui vont être représentés dans la tradition iconique et en particulier, hein, par cette icône très célèbre que vous connaissez bien, hein, qui s'appelle l'icône de la Sainte Trinité ou l'icône de l'hospitalité d'Abraham, hein, par Roubleff. Hein, il y a plusieurs icônes de l'hospitalité, mais celle qui est la plus célèbre, parce que c'est la plus sans doute c'est la plus fantastique, me semble-t-il, hein, et pour beaucoup d'entre nous c'est la plus belle, et elle nous invite vraiment à rentrer presque au cœur de la Trinité, et avant même d'entrer au cœur de la Trinité, elle nous fait entrer dans le cœur du message de la Bible lui-même, hein, dans le texte lui-même de la Bible. Avant de lire ce texte, disons que Roubleff donc est un moine orthodoxe, hein, d'un monastère situé près de Moscou, hein, dans la ville de Zardox, hein, je crois que c'est au nord-est de Moscou, semble-t-il. Hein. Alors on ne sait pas tellement quand il est né, hein, on sait quand il est mort, sans doute il mourut en 1430, hein, et à un âge très avancé, hein, ce qui veut dire qu'il avait au moins 70 ans, et donc on peut penser qu'il naquit entre 1360 et 1370. Donc vous voyez, on est à la fin du 14e et au début du 15e. Il va s'inspirer, hein, de la tradition de l'iconostase classique à propos de cette hospitalité d'Abraham, mais son génie propre, hein, va en faire une œuvre absolument sublime que nous allons méditer ensemble. Alors d'abord, évidemment, cette icône, elle nous plonge d'abord dans un texte, hein, qui est le texte même des Saintes Écritures, le Seigneur apparu à Abraham au chêne de Mambré. Donc chapitre 18 de la Genèse, versets 1 à 10. Tandis que il était assis à l'entrée de la tente au plus chaud du jour. Ayant levé les yeux, voilà qu'Abraham vit trois hommes, qui seront appelés des anges un peu plus loin, qui se tenaient debout près de lui. Alors oui, ça c'est étonnant. On va passer du singulier au pluriel dans le texte, dans un texte qui n'est pas écrit par des chrétiens qui confessent la Trinité, hein. Mais voilà, c'est. Alors évidemment, vous savez, comme dans les images d'Épinal où il faut trouver les huit erreurs, hein. Évidemment, quand on vous dit pas qu'il y a huit erreurs, bah, vous passez devant sans regarder. Mais quand on vous dit que il y a huit erreurs, ben, regardez précisément. Et le jeu consiste évidemment à les retrouver toutes, hein, et elles sont bien réelles dans le tableau. Eh bien, ici dans le texte, c'est la même chose. À partir du moment où on a la révélation de la Trinité, évidemment, ces détails vont nous frapper tant qu'ils sont quand même paradoxaux. Vous voyez, par exemple, hein, le Seigneur apparu à Abraham, hein, c'est bien le Seigneur lui seul. Et deuxième phrase après, hein, il vit, c'est quoi cette apparition du Seigneur? C'est trois hommes qui se tenaient debout près de lui. À leur vue,
Il courut de l'entrée de la tente à leur rencontre et se prosterna à terre. Voilà. Donc là, on a bien la mention des trois. Et phrase suivante, il dit « Monseigneur, je t'en prie ». Et il ne parle qu'à un seul personnage, hein, comme s'il n'était qu'un. Hein. « Monseigneur, je t'en prie, si j'ai trouvé grâce à tes yeux, veuille ne pas passer près de ton serviteur sans t'arrêter. Qu'on apporte un peu d'eau, vous laverez les pieds et vous vous étendrez sous l'arbre. Que j'aille chercher un morceau de pain et vous vous reconforterez le cœur avant d'aller plus loin. C'est bien pour cela que vous êtes passé près de votre serviteur. » Donc là, il utilise le pluriel. Ils répondirent, fais donc comme tu l'as dit. Abraham se hâta vers la tente auprès de Sarah et dit, prends vite trois boisseaux de farine, pétris et fais des galettes. Puis Abraham courut au troupeau et prit un veau, tendre et bon. Il le donna au serviteur qui se hâta de le préparer. Il prit du caillé, du lait, le veau qu'il avait apprêté et plaça le tout devant eux. Il se tenait debout, près d'eux, sous l'arbre, et ils mangèrent. Ils lui demandèrent, « Où est Sarah, ta femme ?» Il répondit, « Elle est dans la tente. » L'autre reprit. Vous voyez, là, on était, pour l'instant, on était au pluriel de plusieurs phrases. Et là, tout d'un coup, on reprend le singulier. L'autre reprit, « Je reviendrai chez toi l'an prochain. Alors ta femme Sarah aura un fils. » Sarah écoutait à l'entrée de la tente qui se trouvait derrière lui. Alors évidemment, la célébrité de la scène tient d'abord au sens de l'hospitalité chez Abraham, à son respect de Dieu, à la promesse de la fécondité nouvelle de Sarah, au rire de Sarah. Mais évidemment, ce qui est le plus frappant pour nous, surtout en ce dimanche de la Sainte Trinité, c'est la signification de la scène. Et comme le dit saint Augustin d'Abraham, tres vidit, unum adoravit, il vit trois personnes, mais il adora un seul Dieu. Il vit trois, il adora un seul. Et puis évidemment, la scène est célèbre aussi à cause du caractère eucharistique. C'est un repas dans d'autres icônes. On ne voit pas simplement une coupe, comme dans la Trinité de Roublev, mais des couteaux, d'autres coupes, des bouteilles. Et ça, c'est ça qui est assez beau. On va y revenir, mais dans l'innovation qu'apporte Roublev, la scène est beaucoup plus épurée. Il n'y a plus de galettes, de gâteaux sur la table accompagnés de coupes. Il n'y a plus ni d'ailleurs ni Sarah ni de serviteurs qui sont couchés au pied de la table. Mais on a une scène beaucoup moins chargée et qui traite vraiment de la Trinité chez Roublev. On sent bien que c'est vraiment cela qui est pris en considération. Ils sont vraiment tout au centre de l'icône, et au centre de l'icône, il y a cette coupe. Avant de rentrer dans les différentes significations de ces personnages, je voudrais vous inviter tout simplement à la regarder, à la prendre devant vos yeux. Vous tapez sur Internet, par exemple, sur votre téléphone, Trinité de Roublev, et puis vous la regardez, et puis vous avez la pause pour faire cela, puis on va essayer d'en contempler quelques détails ensemble. À tout de suite.

0: dans cette deuxième partie où, à l'occasion de la fête de la Sainte Trinité, hein, nous contemplons l'icône de la Trinité, hein, de Roublev, ou aussi l'icône, dit-on, de l'hospitalité d'Abraham. Hein, mais ici, l'accent est vraiment mis sur ces trois anges qui viennent rendre visite à Abraham. Hein, je vous disais de la regarder avant même de l'analyser. Il faut, je pense, la regarder lentement et même après l'avoir analysée, revenir sur le regard. Ce sont des jeunes gens, hein, imberbes, qu'on représentait à l'époque, souvent sans ailes, mais qui ici ont des ailes, puisque petit à petit, hein, c'est ainsi qu'on va représenter des anges dans les règles de l'iconographie. Vous savez qu'il y a des règles très précises, hein, notamment celle d'être chaussé de sandales, on voit bien, ordinaire, des simples semelles tenues par des courroies laissant le dessus des pieds découverts. Et d'habitude, ils ont une lance, hein, et ici, cette lance est devenue un bâton. Hein. Le bâton, évidemment, du pèlerin, exactement. Ces anges viennent de loin, hein, c'est pour ça que le patriarche les fait asseoir à sa table, mais ils gardent leur bâton à la main. Hein. C'est ainsi qu'il faut manger la Pâque, hein, nous dira plus tard le texte de l'Exode, hein, et être presque debout, prêt à partir, hein, tu l'apprendras en toute hâte, hein, pour voir que nous ne sommes que de passage, hein, sur cette terre. Évidemment, ce bâton est sans doute, hein, le bâton de laboureur, hein, le bâton d'hommes qui ont travaillé la terre. Hein. Pourtant, ils sont très fins, très beaux. Ils ont une chevelure tout à fait abondante, ce trait propre à Roublev, hein, et ça forme, hein, autour de leur tête une masse très arrondie, très ronde, hein, avec un beau visage élancé, hein, mais cette chevelure est très très abondante. Hein, je ne sais pas si vous remarquez. Hein. Et puis, si votre représentation est bonne, il y a comme un bandeau, hein, qui tient les cheveux, hein, tout au-dessus du front. Un bandeau qui retient ses cheveux. Et ce détail est un symbole parce que les bouts du tissu, normalement, voltigent autour de l'oreille. Alors là, on le voit de manière vraiment très, très discrète. Mais cela symbolise évidemment l'écoute. Ce bandeau retient les cheveux et permet aux oreilles d'être dégagées. Et les anges, hein, sont des messagers d'abord parce qu'ils écoutent. Et c'est ce sentiment d'abord, hein, que l'on a vraiment d'anges qui ont qui sont à la fois très présents à la scène, hein, mais qui ont l'oreille tendue, hein, comme leur visage. Et puis, ils ont des manteaux qui recouvrent les épaules de l'ange. Hein, et on voit sur l'épaule laissée libre, hein, de ce manteau ce qu'on appelle un claviculum, hein, qui est un insigne des dignitaires romains, une sorte d'étole, hein, qui retombe de chaque côté de la tunique. Hein. Et la tunique est très largement ouverte, hein, à chaque fois, comme un décolleté, et dégage des coups, hein, en général très forts, hein, et qui font, je pense, hein, faire ressortir davantage la finesse du visage. Hein, vous voyez ces visages, hein, ils se ressemblent très fort, hein, ces trois visages. Ils sont beaux, hein, ils sont graves, gracieux à la fois. Ils ont un nez fin, un nez très long, une bouche étroite, un menton très petit, des sourcils légèrement arqués, et puis un modelé dégradé remarquable. Hein. Évidemment, ces trois personnages se ressemblent comme des jumeaux, ou plutôt comme des triplés, parfaits, hein, pour souligner l'égalité, la similitude, hein, la commune divinité de ces trois personnages, et tout en signalant pourtant, hein, que chaque personne est unique. Hein. Chacune est semblable à l'autre, hein, et pourtant le Père a sa spécificité, le Fils aussi, l'Esprit également. Hein. Et si vous regardez les visages, hein, ils ont une certaine gravité, hein, mais aussi ils ont une douceur étonnante, hein, une paix qui rayonne. Et ceux qui connaissent les icônes voient ici une originalité très forte de chez Roublev, car la plupart du temps, le style byzantin et le style russe, hein, notamment, surtout, montrent des visages, quand il s'agit des visages divins, assez durs, assez forts, hein. Alors qu'il y a là... plutôt le sentiment d'une immense douceur, d'une grande tendresse. Hein, tout est fondu, tout est doux. Hein, donc il y a vraiment une atmosphère de paix et de tendresse. Et ça, c'est absolument magnifique. Hein, c'est vraiment le Dieu de tendresse et de pitié dont parle la Bible, hein, et dont parle surtout l'Évangile. On pense même que pour manifester cette tendresse et cette paix, Roublev a dû faire appel à une technique de peinture même nouvelle, parce que vraiment il rompt avec une certaine tradition pour exprimer les visages, hein, qui exprimaient souvent des expressions rudes, alors que là on est face à des visages d'une très grande finesse, hein. On peut même dire que quand on regarde ces visages, hein, et la manière dont ils se regardent, la manière dont ils sont assis, hein, avec une immense délicatesse, on peut vraiment y voir presque l'humilité de Dieu, hein, presque un effacement. En tout cas, il y a une impression de légèreté, d'immatérialité, hein, rien n'est pesant. Et rien n'est lourd. Alors les trois personnages se regardent, ça c'est absolument magnifique, et on a parlé à propos de ce regard, hein, si vous prenez le personnage central qui regarde à sa droite, puis celui de droite qui regarde celui d'en face, hein. Et le mouvement des têtes, hein, le mouvement des bras, le mouvement des corps, hein, forment un cercle, hein, comme si l'icône était construite autour d'un cercle. Alors, bien sûr, Roublev n'a pas fait un cercle, hein, mais son génie suffit pour que on voit bien que il y a comme un cercle, hein, qui nous rappelle la communication des trois personnes divines. Hein, le Père qui parle au Fils, hein, et le Fils qui revient au Père, et cette totale communion, hein, est permise, est vécue, hein, est inspirée dans le Saint-Esprit. C'est ce qu'on appelle la circumincession en latin, ou la péricorèse, peu importe. Toujours est-il que c'est le mystère de la communication, de la communion des personnes divines, hein, fait dire à saint Thomas que même si Dieu n'était pas un dans son être, hein, dans sa substance, il serait un à cause de la communion d'amour des personnes divines. Alors, voilà, donc on a une construction en cercle qui est absolument magnifique, hein, au centre duquel, hein, il y a cette coupe, hein, cette unique coupe. Elle est évidemment eucharistique, il semble qu'elle soit au centre de la préoccupation de ces trois anges, hein, par la position des mains, par la position des têtes, hein, ils parlent de cette coupe. Hein, il semble aussi que cette coupe, hein, se trouve au centre d'une coupe beaucoup plus large. Alors évidemment, je peux pas vous le montrer en dessin. Il faut essayer d'imaginer que du coup, des deux personnages latéraux, des deux anges latéraux, Hein, vous tracez un trait, ça c'est le haut de la coupe. Hein. Et puis ensuite, vous tracez un trait le long du corps du personnage de droite, hein, et le même trait le long du corps du personnage de gauche. Hein. Et vous vous apercevez, et puis vous finissez au pied hein, de ces deux personnages, aux chevilles de ces deux personnages, et puis vous tracez un trait aussi horizontal. Et vous verrez que ces quatre traits que vous avez dessinés hein, forment une coupe immense. Hein. Les trois personnes divines, hein, ici, communient l'un à l'autre, hein, et forment ensemble une coupe, hein, une coupe eucharistique. Hein. Alors avant de savoir... ce qui est au cœur de cette coupe, hein, on peut identifier les trois anges. Hein. Évidemment, les interprétations sont diverses. Hein. Aucune inscription ne figure sur l'icône. D'habitude, les inscriptions qui permettent de nommer les personnages, mais ici, évidemment, on représente Dieu qui est l'ineffable, hein, l'insaisissable. Il y a trois interprétations normalement. Pour certains, l'ange central figure le Père, hein, avec le Fils à sa droite et l'Esprit à sa gauche. Pour d'autres, il faut regarder les trois personnages de gauche à droite, dans l'ordre rigoureux du credo. Hein. Donc à gauche le Père, ensuite le Fils et ensuite le Saint-Esprit. Et alors l'ange du centre est alors le Fils. Et puis enfin... on peut dire que le Père est au centre hein, et qu'il regarde le Fils. On peut évidemment donner beaucoup d'arguments, la place du rocher, la place du bâtiment, la place des couleurs. Par exemple, on peut dire que le Père se reconnaît aux couleurs de la tunique rouge pourpre hein, et d'un manteau bleu, hein, comme les grands dignitaires impériaux, hein, avec une bande jaune, avec le claviculum hein, qui est l'insigne. Hein, et on pense que c'est vraiment le personnage principal, hein, le personnage central. L'ange de gauche, difficile de dire la couleur de ses vêtements. Hein. Toujours est-il que au centre, hein, il y a une coupe et on peut y voir la sainte face. Hein. Si on prend une photographie de la coupe hein, et qu'on renverse cette coupe, on peut vraiment voir nettement le visage de la sainte face de Jésus. Hein. C'est très beau parce que c'est à travers Jésus hein, que nous avons contemplé ce mystère de la Trinité. Évidemment, il y aurait encore bien des choses à dire hein, sur ces trois personnes hein, de la Trinité, sur la couleur des vêtements, sur qui est le Père, qui est le Fils et qui est le Saint-Esprit. Le fait que nous ne puissions pas vraiment les reconnaître aussi nous parle de leur égalité et de leur magnificence. L'important, c'est qu'ils nous invitent à vraiment regarder la face du Christ dans lequel nous verrons Dieu. Et c'est dans cette sainte face et en mangeant son corps et son sang que nous pourrons communier au mystère divin. Hein, celui qui m'aime, dit Jésus, hein, mon Père et moi, nous ferons chez lui notre demeure hein, dans l'Esprit Saint. Eh bien écoutez, je vous souhaite une belle méditation hein, pour entrer dans ce saint mystère de la Sainte Trinité et d'être invité vous aussi au festin des noces de l'agneau.
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Tu es béni, Seigneur, toi qui sondes les abîmes et sièges sur les chérubins. Tu es béni, Seigneur, dans le firmament du ciel. Tu es digne de louange à jamais. Nous venons d'entendre le graduel Benedictus es du dimanche après la Pentecôte, c'est-à-dire la fête de la Sainte Trinité, interprété par les moines de Trieur. Nous fêtons aujourd'hui le retour du graduel dans la liturgie. Le temps pascal est achevé, l'Alléluia qui avait pris toute la place entre les lectures et que l'on répétait à profusion et avec joie, laisse à nouveau un peu d'espace au graduel, qui est un chant souvent plus somptueux encore et très développé au plan textuel comme au plan mélodique. Ce tout premier graduel du temps de l'Église est une entière louange qui s'adresse au Seigneur dans sa transcendance divine, sans distinction des personnes, au moyen de deux versets du célèbre cantique du livre de Daniel, appelé aussi « Cantique des trois enfants dans la fournaise ». Ces trois enfants, ou ces trois jeunes gens plutôt, qui avaient refusé d'adorer la statue que le roi Nabuchodonosor, au fête de sa gloire, avait fait ériger, sont condamnés à périr, brûlés vifs, et jetés dans une fournaise ardente dont les flammes jaillissantes vont jusqu'à consumer ceux qui les activent. Le texte biblique précise que l'ange du Seigneur descendit alors avec eux dans la fournaise. Il repoussa au dehors la flamme du feu et il leur souffla au milieu de la fournaise comme une fraîcheur de brise et de rosée, si bien que le feu ne les toucha aucunement et ne leur causa aucune douleur ni aucune angoisse. Et c'est ainsi que devant ce prodige, la voix des enfants s'élève en un magnifique poème à la louange du vrai Dieu, maître des éléments, comme il le prouve de façon éclatante en leur faveur. Et c'est une hymne grandiose au Créateur, en même temps qu'une invitation universelle à la louange, adressée à toute la création, spirituelle et matérielle. Et toute cette création, elle est passée en revue dans ce cantique depuis les anges, depuis le firmament et tous les phénomènes atmosphériques, en passant par la terre, les montagnes, les mers et tout ce qu'elles contiennent, jusqu'aux enfants des hommes, récapitulatif de cette création, jusqu'au peuple de Dieu et particulièrement aux petits, aux humbles, aux justes, qui ont plus particulièrement reçu le don de la louange. Voilà donc ce texte que l'Église s'est approprié de bien des manières dans la liturgie, et notamment dans le chant des laudes qui célèbre au petit matin précisément la beauté de Dieu et de son œuvre. Chaque dimanche, l'Église chante ce long cantique de bénédiction qui préside à l'illumination de l'univers sous l'action du soleil levant. Mais comme toujours, cet emprunt de l'Église à un texte de l'Ancien Testament, c'est l'occasion pour elle d'une spiritualisation et puis d'une élévation du sens du texte sacré. Sur ses lèvres, bien, il ne s'agit plus seulement de la création au sens physique du terme, mais du monde intime des âmes, qui sont comparées tour à tour au soleil et à la lune, aux étoiles, au vent de tempête, à la rosée délicate, aux fleurs des champs, aux bêtes de somme ou aux animaux sauvages. C'est le monde de la grâce et du péché, le monde surnaturel et invisible, qui est appelé ainsi, lui aussi, à rendre grâce et gloire au Créateur. Et de ce monde, eh bien, l'humanité du Christ est le centre et le sommet. Et ce cantique, c'est surtout lui qui le chante, et nous tous avec lui, en lui, par lui. Et si l'on se penche maintenant sur les deux versets retenus par le compositeur, ces deux versets de notre graduel, eh bien, on peut constater qu'il a une dimension cosmique très large, ce graduel, en ce sens qu'il unit les extrêmes de ce monde créé, les abîmes et le firmament.
Tu es béni, Seigneur, toi qui sondes les abîmes et sièges sur les chérubins, de haut en bas. Tu es béni, Seigneur, dans le firmament du ciel. Tu es digne de louange à jamais. La transcendance de Dieu par rapport à tout cela, tout ce qui est du domaine créé, elle ressort très vivement de ce texte, de cette jonction de deux versets du cantique, et elle se vérifie encore une fois au plan physique comme au plan spirituel. Les abîmes que sonde le Seigneur, ce sont bien les gouffres marins qui descendent le plus profondément dans le sein de la terre, mais ce sont aussi les profondeurs du péché et du mal, sur lesquels le Seigneur exerce aussi sa souveraineté, sa pénétration absolue. On ne lui cache rien. Rien ne peut lui être caché. Les chérubins sur qui le Seigneur trône et s'assoit, ce sont bien les anges de Dieu, les plus ardents et les plus élevés, mais ce sont aussi les saints, les âmes pures, dans lesquelles Dieu se complaît et en qui il peut agir en toute liberté. Le firmament du ciel n'est pas seulement la voûte bleutée, magnifique, que l'on peut contempler avec nos yeux de chair, mais c'est surtout le lieu spirituel et définitif du rassemblement des élus à la fin des temps, le ciel. Là, le Seigneur recevra à jamais tout honneur et toute gloire. Là, il règnera et sera tout en tous. Là, sa vie trinitaire infinie circulera sans obstacle dans nos cœurs assoiffés d'amour et rassasiés de bonheur. Là, la louange éternelle retentira de partout en une symphonie sans fin. Bien ce beau graduel apparaît tout petit en comparaison des perspectives grandioses que son texte nous fournit. Mais le chanter dans l'acte liturgique sera vraiment anticiper cet immense concert de louanges. Alors on va le réécouter, chanté par les moines de Trieure, et on en fera un commentaire spirituel dans la foulée.

C'est pas un commentaire spirituel qu'on va faire, mais un commentaire musical. Le commentaire spirituel a déjà été fait dans la première partie. Au plan musical, la mélodie de ce graduel n'est pas originale. Elle emprunte la plupart de ses formules à une mélodie type du cinquième mode, dont le modèle semble bien être le graduel Constitues Eos de la fête des saints apôtres Pierre et Paul, donc on trouve au jour du 29 juin. En tout cas, c'est une mélodie à la fois claire et joyeuse, et en même temps un peu mystérieuse, intérieure. Il y a une alternance de passages très aériens, très légers, avec

Fort sur la deuxième syllabe qui n'est pas accentuée de Benedictus sur le béné. Cela s'explique en référence à l'original constitues dont la deuxième syllabe, elle, est bien accentuée. Donc ici, il ne faut pas trop souligner cette deuxième syllabe et puis il faut réserver davantage l'intensité sur l'accent. Benedictus, c'est-à-dire la troisième syllabe du mot. La suite de cette première phrase sur dominé est large, sérieuse. Le si bémol qui apparaît empêche de la chanter dans la clarté habituelle au mode de fa, qui est un mode majeur. On sent le recueillement de celui qui va chanter les splendeurs extrêmes de Dieu et qui éprouve le besoin de se plonger auparavant dans l'humilité. On peut remarquer notamment le très beau balancement de la syllabe finale de dominé, avec son alternance entre ces deux petits élans ternaires et puis ces deux petits repos binaires, très expressifs, qui amènent la mélodie vers le grave, le ré et même le do, où elle se tient un instant avant de remonter en une belle cadence ardente sur le fa. Tout cela est plein d'amour et de révérence envers le Seigneur, dont on prononce le nom avec beaucoup de délicatesse et de ferveur. Ensuite, la mélodie va prendre de la hauteur, et à partir de « qui intueris », elle devient de ce fait plus solennelle. Le regard de Dieu, qui est ici décrit, est un regard d'une élévation infinie qui plonge dans les abîmes avec une acuité merveilleuse. Un regard d'aigle, mais l'image est bien petite pour parler du regard de Dieu. Tout est à nu sous ses yeux, les grandes comme les petites créatures. Rien n'échappe à sa redoutable perspicacité. La courbe mélodique somptueuse de ces deux mots, qui intueris, tourne autour du do aigu en descendant une seule fois sur la tonique du cinquième mode, le fa. Donc c'est à la fois très ample et en même temps très léger, très aérien et aussi très lié. Ensuite, sur abyssos, la première phrase se termine dans la même atmosphère à l'aigu sur une cadence en la. La deuxième phrase du corps du graduel, elle est très courte et elle mentionne avec plus de sobriété le fait de la cession de Dieu sur les chérubins. Il trône. Elle se termine néanmoins en une formule très classique du cinquième mode, très majestueuse, qui met de façon très heureuse l'accent mélodique sur la finale de Kéroubim, conformément aux lois de l'accentuation hébraïque. L'accent des mots hébraïques est sur la dernière syllabe. Et là, on le voit bien, c'est cette dernière syllabe du mot Kéroubim, les chérubins, qui est développée. Donc, faut pas avoir peur dans l'interprétation de donner avec vigueur cette syllabe finale traitée ainsi à l'aigu au plan mélodique. Le verset, ensuite, se déploie dans une autre atmosphère qui est plus typique des mélodies du cinquième mode. Tout est léger, joyeux, clair, sonnant. Les si bémols, d'ailleurs, sont devenus plus rares. La belle montée de Benedictus doit être menée avec un crescendo et un accelerando progressif, surtout après le premier quart de barre, où l'envolée alors se fait très légère, vers le sommet qui arrive sur le mot dominé, qui là aussi est traité de façon très subjective, avec beaucoup d'ardeur et d'admiration. C'est de la louange pure, l'âme s'est laissée gagner par son enthousiasme et par sa joie. Elle retrouve toutefois sur la fin du mot dominé une certaine sobriété, que la montée chaleureuse de in, le mot suivant, ne viendra pas perturber et qui va s'accentuer au contraire sur les mots firmamento celi, dont la mélodie semble s'enfoncer dans un autre abîme, celui de l'adoration. Et ça, c'est très beau. Et la formule mélodique de celi, en particulier, que l'on retrouve dans bon nombre de graduels du cinquième mode, est vraiment superbe. Le tempo s'élargit très nettement, l'intensité devient plus spirituel, le si bémol réapparaît, et paradoxalement, il faut faire un piano très net sur tout ce passage, mais ce piano n'est pas synonyme de faiblesse. Au contraire, je dirais que c'est un piano de plénitude. Il est compatible avec une grande intensité spirituelle.
C'est une attitude

profonde contemplation qui se fond dans une adoration qui fait perdre à l'âme l'impression d'un mouvement humain. Et de fait, le mouvement semble vraiment se suspendre sur Celli, sur un tel passage, y conclut la première phrase. Très contrasté, vous voyez, de ce verset, avec un début très majestueux et puis une finale, au contraire, très impressionnante de profondeur. La deuxième phrase, comme je vous l'ai dit, elle est très courte, elle aussi, beaucoup plus simple. Il s'agit aussi d'une formule mélodique classique, d'abord plus légère sur « et laudabilis », et puis un peu plus large sur « secula ». La cadence finale, enfin, est très claire, très ferme, assez large. Elle conclut de façon bien rythmée cette belle pièce riche en contrastes d'exultation et d'intimité, qui sont précisément les contrastes de la contemplation, de la vie contemplative.

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1: La dignité des ministres du Christ. Allons, voilà que je recommence à faire mon éloge. Sans doute devrais-je faire comme les autres et porter des lettres de recommandation venant de vous ou destinées à votre usage. Mais la lettre, c'est vous. Une lettre qui est tout à l'intérieur, mais que tout le monde peut lire et comprendre. Vous êtes une lettre du Christ, écrite par nos soins, c'est clair. L'Esprit du Dieu vivant en a été l'encre. Elle n'était pas gravée sur des tablettes de pierre, mais dans des cœurs humains. Oui. Voilà comment nous nous sentons sûrs de Dieu grâce au Christ. De nous-mêmes, nous serions incapables de nous attribuer quelque chose, mais notre capacité vient de Dieu. Il a été jusqu'à faire de nous les administrateurs d'une alliance nouvelle où il n'y a plus un texte écrit, mais l'Esprit. Car la lettre tue alors que l'Esprit donne la vie. Celui qui donnait des lois gravées sur la pierre n'apportait que la mort. Et pourtant Dieu lui communiquait sa gloire. Les Israélites ne pouvaient pas regarder en face le visage de Moïse tant il rayonnait de gloire. Mais cela ne durait pas. Quelle gloire alors est-elle réservée aux serviteurs de l'Esprit? Si c'est un honneur de prononcer la condamnation, c'est un bien plus grand honneur d'apporter justice et sainteté. C'est même une chose tellement glorieuse quand on la regarde sous cet angle qu'en comparaison, la gloire de l'autre ministère n'existe même pas. Ce ministère était provisoire. Aussi n'avait-il qu'un moment de gloire. Mais l'autre était durable, et sa gloire également. Quelle espérance et quelle assurance elle nous donne! Ce n'est pas comme Moïse qui se couvrait la figure d'un voile pour que les Israélites ne voient pas le moment où sa gloire allait s'effacer. Voyez, ils n'ont toujours pas compris. Aujourd'hui encore, ce voile leur cache le sens de l'ancienne alliance et personne ne leur montre que dans le Christ, elle a été annulée. Et jusqu'à ce jour, quand on leur fait la lecture de Moïse, le voile est là, devant leurs yeux. Mais quand on se retourne vers le Seigneur, le voile est levé. Le Seigneur, c'est l'Esprit. Et là où est l'Esprit du Seigneur, c'est la liberté. Tous nous portons sur notre visage découvert les reflets de la gloire du Seigneur, de jour en jour, plus resplendissant, et nous sommes transformés en son image, car il est le maître de l'esprit. Donc, nous avons reçu cette charge, et, puisqu'on nous a fait cette grâce, nous ne nous laissons pas abattre. Bien plus, nous ne cachons pas ce qui paraît humiliant. Nous n'y allons pas par quatre chemins, nous ne détournons pas la parole de Dieu. Nous mettons la vérité au grand jour, et c'est ce qui nous vaut l'estime de toute conscience humaine devant Dieu. Si malgré tout notre évangile reste voilé, disons qu'il est voilé pour ceux qui vont à leur perte. Ils refusent de croire. Et le Dieu de ce monde a aveuglé leur esprit pour qu'ils ne puissent voir le rayonnement de l'évangile du Christ glorieux qui est l'image même de Dieu. Car nous ne nous prêchons pas nous-mêmes. Nous proclamons le Christ Jésus comme le Seigneur. Et nous-mêmes, nous sommes vos serviteurs pour Jésus. Le même Dieu qui a dit que la lumière brille dans les ténèbres a aussi illuminé nos cœurs pour leur faire rayonner la connaissance de la gloire divine qui se voit sur la face du Christ. Mais nous portons ce trésor dans des vases de terre, pour que cette force extraordinaire ne semble pas venir de nous et reste l'affaire de Dieu. Constamment nous sommes mis à l'épreuve, mais jamais acculés. Toujours avec des difficultés, mais jamais sans solution. On nous persécute, mais sans nous régler notre compte. Nous sommes jetés à terre, mais non défaits. À tout moment, nous portons dans notre corps la mort de Jésus pour que la vie de Jésus se manifeste aussi dans notre personne. Car si nous sommes des vivants, nous devons être livrés à la mort pour Jésus afin que la vie de Jésus se manifeste dans notre corps mortel. Et en fin de compte, lorsque la mort travaille en nous, pour vous, c'est la vie. Nous avons le même esprit de foi qui a fait écrire « J'ai cru et c'est pourquoi j'ai parlé ». Oui, nous aussi nous croyons, et c'est pourquoi nous parlons. Et nous savons que celui qui a ressuscité Jésus le Seigneur nous ressuscitera aussi avec Jésus et nous placera tout comme vous à côté de lui. Oui, tout cela est pour vous. Les faveurs de Dieu vont se multiplier et les actions de grâce aussi, que tant de personnes rendront à Dieu pour sa plus grande gloire.

Donc, nous ne nous laissons pas abattre. Et si notre extérieur se défait peu à peu, l'homme intérieur en nous se renouvelle jour après jour. Il n'y a pas de comparaison entre ces petites épreuves passagères et le poids formidable de la gloire divine qu'elles nous préparent. Aussi, ne faisons-nous pas attention à ce qui se voit, mais à ce qui ne se voit pas. Les choses visibles n'ont qu'un temps, mais les invisibles sont pour toujours. Nous le savons. Si notre maison terrestre, il faudrait dire notre tente, vient à se démonter, Dieu nous réserve une habitation dans le ciel, une maison qui n'est pas faite de main d'homme et qui est pour toujours. Mais cela même fait naître en nous un désir insatisfait, car nous voudrions bien que notre demeure céleste vienne recouvrir l'actuel, en supposant que nous ayons encore celle-ci et ne soyons pas sans rien. Oui, tant que nous sommes sous notre tente, c'est pour nous un poids et une angoisse. Nous ne voudrions pas qu'on nous en dépouille, mais que l'autre vienne par-dessus et que la vie vienne absorber ce qui est mortel. Et c'est Dieu qui nous a mis dans cette situation, lui qui nous a donné l'esprit comme un premier raconte. Donc, quoi qu'il arrive, nous allons sans peur, sachant que vivre en ce corps, c'est être loin du Seigneur. C'est vivre avec la foi et non pas la vision. Aussi allons-nous jusqu'à penser qu'il serait meilleur de sortir de ce corps pour aller vivre auprès du Seigneur. En fait, ce qui nous importe, c'est de lui plaire. Que nous restions ici ou que nous partions. Tous, d'ailleurs, nous devrons nous présenter devant le tribunal du Christ. Et alors, chacun retrouvera ce qu'il a fait, bien ou mal, avec son corps. Portés par cette crainte du Seigneur, dont nous avons l'expérience, nous essayons de convaincre les hommes et de ne rien cacher à Dieu. J'espère que vous aussi, vous vous rendrez compte que nous ne cachons rien. Une fois encore, nous ne voulons pas nous recommander, mais vous donner des arguments pour être fiers de nous et pour répondre à ceux qui mettent leur fierté dans de pures apparences au lieu de réalités intérieures. Si nous exagérons, que Dieu seul écoute. Si nous paraissons bien dire, prenez-le pour vous. L'amour du Christ nous obsède. Et nous disons, si lui est mort pour tous, nécessairement tous sont morts. Et il est mort pour tous afin que, s'ils vivent, ils ne vivent plus pour eux-mêmes, mais pour celui qui est mort et ressuscité pour eux. Aussi, nous ne considérons plus les gens selon les critères humains. Même le Christ, si nous l'avons connu dans son existence humaine, nous ne devons plus le connaître ainsi. Toute personne qui est dans le Christ est une création nouvelle. Ce qui était est du passé. Le neuf est arrivé. Et tout cela, c'est l'œuvre de Dieu qui nous a réconciliés avec lui par le Christ et qui, à nous-mêmes, nous confie l'œuvre de la réconciliation. Dans le Christ, Dieu réconciliait le monde avec lui-même et ne tenait plus les comptes de leurs fautes. Et il nous a confié le message de réconciliation. Oui, nous sommes les ambassadeurs du Christ et à travers nous, c'est Dieu qui appelle. Nous supplions au nom du Christ. Laissez-vous réconcilier avec Dieu. Pour nous, il a identifié avec le péché celui qui ne connaissait pas le péché, afin que nous devenions en lui justice et sainteté de Dieu. Nous travaillons avec lui dans ce sens.
et nous vous demandons de ne pas recevoir inutilement la grâce de Dieu. Vous savez qu'il dit « Je t'écoute quand c'est le moment. Je viens à ton aide au jour du salut. » Et c'est maintenant le moment opportun. Le jour du salut, c'est maintenant.

0: Toujours sur Radio Espérance, nous poursuivons la lecture de la deuxième épître de saint Paul apôtre aux Corinthiens, au chapitre 6.
1: Nous évitons tout ce qui pourrait donner un prétexte pour critiquer notre ministère. Et de mille manières, nous nous présentons comme des intendants de Dieu. C'est l'endurance, ce sont les épreuves, les privations, les situations impossibles, les coups, les arrestations, les oppositions violentes, les travaux, les veilles, les jeûnes. C'est la pureté, la connaissance, la largeur d'esprit, la bonté. C'est l'Esprit Saint et la charité sincère, la parole vraie, la puissance de Dieu. Ce sont les armes offensives et défensives de la justice et de la sainteté. On nous honore, mais aussi on nous insulte. Les uns nous calomnient et les autres disent du bien de nous. On nous traite de charlatans quand nous disons la vérité. On ne nous connaît pas alors que tous nous reconnaissent. On nous voit déjà morts, mais voilà, nous vivons. Nous ne cessons de recevoir des coups, mais nous ne mourrons pas. Les peines se succèdent, mais nous restons joyeux. Nous sommes pauvres et nous faisons beaucoup de riches. Nous n'avons rien, mais nous possédons tout. Corinthiens, je vous parle avec franchise et mon cœur vous est grand ouvert. Vous n'y êtes pas dans un recoin, mais c'est chez vous que tout est étroit. Payez-moi de retour. Je vous parle comme à mes enfants et soyez plus ouverts. Pas d'alliance contre nature avec ceux qui ne croient pas. Peut-on associer le péché et la vie sainte? Peut-on unir la lumière et les ténèbres? Le Christ va-t-il parler comme Béliard et l'incroyant partager le sort de celui qui croit? Voudriez-vous installer des idoles dans le temple de Dieu? Mais vous êtes un temple du Dieu vivant. Dieu l'a dit. J'habiterai et je circulerai au milieu d'eux. Je serai leur Dieu et ils seront mon peuple. Dans ces conditions, sortez du milieu de ce peuple, dit le Seigneur. Restez à part et ne touchez rien qui puisse vous souiller si vous voulez m'être agréable. Alors je serai pour vous un père et vous serez pour moi des fils et des filles, dit le Seigneur, maître de l'univers. Avec de telles promesses, mes bien-aimés, il faut nous purifier de toutes impuretés de corps et d'esprit et mener à bien notre sanctification dans la crainte de Dieu.

Donnez-moi une place dans votre cœur. Réservez-nous une place chez vous. Nous n'avons fait de tort à personne. Nous n'avons méprisé personne. Nous n'avons profité de personne. Je ne vous accuse pas. Je vous ai déjà dit que vous êtes dans notre cœur jusqu'à vivre et mourir ensemble. Je sais que je peux compter sur vous et je suis fier de vous. J'en suis très réconforté et c'est pour moi une grande joie dans mes épreuves. Voilà donc, en arrivant en Macédoine, nous n'avons eu aucun répit sur le plan humain, avec des épreuves de toutes sortes. Au dehors des affrontements et en nous-mêmes des craintes. Mais Dieu qui réconforte les humbles nous a réconfortés avec l'arrivée de Tite, non seulement à cause de sa présence, mais aussi parce que vous l'aviez grandement réconforté. Il nous a dit combien vous m'étiez attachés, et votre regret, et votre indignation pour ce qui me touchait, de sorte que j'en étais tout joyeux. Et si je vous ai fait de la peine avec ma lettre, je ne le regrette pas. J'aurais pu la regretter, car je vois que cette lettre vous a fait de la peine pendant un moment. Mais maintenant, je suis heureux, non de votre peine, mais parce que cette peine vous a amené à la repentance. Votre peine était selon Dieu, de sorte que vous n'avez rien perdu par notre faute. Quand la peine est selon Dieu, elle amène le repentir et produit une œuvre de salut qui ne se perdra pas. Au contraire, si la peine est selon le monde, elle fait une œuvre de mort. Votre tristesse était bien selon Dieu, à voir ce qu'elle a produit. Votre empressement pour prendre ma défense, votre indignation, vos craintes, vos exigences, votre volonté de faire justice. On a vraiment pu voir que vous étiez innocent en cette affaire. Aussi bien en vous écrivant, je ne pensais pas d'abord à celui qui a mal agi, ni à celui qui a été offensé. C'était pour que vous montriez l'attachement que vous avez pour moi et que vous en preniez conscience devant Dieu. Donc, je me suis senti bien réconforté. Outre ce réconfort, c'était une grande joie pour moi de voir Tite si content, car vous tous l'aviez tranquillisé. Je m'étais montré assez fier de vous devant lui et je ne l'ai pas regretté. De même que je ne vous avais jamais menti, cette fierté non plus, et ce que j'avais dit à Tite à propos de vous n'était pas faux. Et il vous reste très attaché quand il se rappelle votre obéissance à tous et comment vous l'avez reçue avec crainte et tremblement. Je suis vraiment heureux de pouvoir ainsi compter sur vous. Frères, nous voulons vous informer d'une initiative généreuse que Dieu a fait naître dans les églises de Macédoine. Au moment même où ils étaient sérieusement mis à l'épreuve, leur joie n'a pas diminué et leur profonde pauvreté n'a fait qu'enrichir leur totale disponibilité. Spontanément, selon leurs moyens, et je peux le dire, au-delà de leurs moyens, ils nous ont rappelé avec beaucoup d'insistance cette initiative généreuse et ce partage qu'est service d'aide à nos frères de Jérusalem. Ils ont dépassé notre attente et Dieu a voulu qu'ils prennent l'initiative de s'offrir au Seigneur et à nous-mêmes. Nous avons donc demandé à Tite, puisqu'il a déjà traité avec vous, de mener à bien chez vous cette initiative généreuse. Puisque vous êtes doué pour tout, la foi, la parole, la connaissance, la présence active, sans parler de l'amour que vous avez pour moi, entrez également à fond dans cette initiative généreuse. Ce n'est pas un ordre que je vous donne. Mais je profite de l'empressement des autres pour mettre à l'épreuve le sérieux de votre amour.
Vous savez ce qu'a été la générosité de notre Seigneur Jésus-Christ. Lui qui était riche, il s'est fait pauvre pour vous, pour que vous soyez riches au prix de sa pauvreté. Et je vous fais une remarque. Vous ne pouvez faire autrement puisque c'est vous qui avez commencé et même qui avez pris la décision l'an passé. Maintenant, il faut passer aux actes. Quand on a décidé avec enthousiasme, on doit réaliser selon ses moyens. Si l'enthousiasme est là, on sera remercié, tenant compte de ce qu'on a et non de ce qu'on n'a pas. Il ne s'agit pas que les autres soient soulagés et vous dans la gêne, mais qu'il y ait égalité. Sur ce point, ce que vous avez en plus comblera ce qui leur manque. Et d'un autre côté, ce dont ils sont riches comblera vos manques. Ainsi, vous serez à égalité. Il est écrit, « Celui qui avait beaucoup n'avait pas de trop, et celui qui avait peu avait assez. » Remerciez Dieu de ce qu'il a donné à Tite le même intérêt à votre égard. Aussitôt reçu cette invitation, il est parti vers vous sans hésiter et très spontanément. Avec lui, nous avons envoyé un frère dont les mérites comme évangéliste sont reconnus par toutes les églises. Ce n'est pas tout. Les églises l'ont désigné pour voyager avec nous et porter cette aide que nous entendons mener à bien, pour la gloire de Dieu, autant que par conviction personnelle. Nous l'avons disposé ainsi pour que personne n'ait de soupçons sur de telles sommes que nous devons administrer. Nous voulons que les choses soient correctes devant Dieu et devant les hommes. C'est pourquoi nous avons aussi envoyé avec eux un frère dont nous avons éprouvé très souvent la disponibilité sur tous les plans. Et maintenant, il est encore mieux disposé car il a toute confiance en vous. Voilà donc Tite, mon compagnon et mon collaborateur, pour ce qui vous touche. Et vous avez nos frères, apôtres des églises, qui sont la gloire du Christ. Vous leur donnerez, et à toutes les églises, la preuve de votre charité. Et vous justifierez tout le bien que je dis de vous.

0: Début du chapitre 9 de la deuxième épître de saint Paul apôtre aux Corinthiens sur les ondes de Radio Espérance.
1: Je n'ai pas besoin de vous écrire longuement au sujet du service d'aide aux saints et à nos frères. Je sais vos bonnes dispositions et j'ai fait votre éloge chez les Macédoniens, disant que ceux d'Achaïe étaient prêts depuis longtemps. Et votre élan a stimulé beaucoup d'entre eux. Maintenant, j'ai envoyé ces frères pour qu'on vous trouve prêts, comme je l'ai affirmé. Il ne faudrait pas démentir le bien que j'ai dit de vous sur ce point. Imaginez que les Macédoniens viennent avec moi et ne vous trouvent pas prêts. Quelle honte pour moi et aussi pour vous. Il m'a donc paru nécessaire de dire à ses frères qu'ils me précèdent chez vous pour organiser cette œuvre bénie dont nous avons parlé. Car il faut la préparer avec une largesse et non comme une aumône. Une chose est sûre, celui qui sème pauvrement fera une pauvre récolte. Celui qui sème largement fera une grande récolte. Que chacun, donc, décide personnellement, sans contrainte et sans regret, car Dieu aime celui qui donne joyeusement. Et Dieu est capable de vous bénir de mille manières, de sorte que vous ne manquiez jamais de rien et puissiez multiplier vos bonnes œuvres, comme dit l'Écriture, « Il a donné de tous les côtés à ceux qui avaient faim, ses mérites sont là pour toujours. » Celui qui procure au semeur la semence et ensuite le pain qu'il mange vous procurera la semence et la multipliera, et il fera croître ses rejetons de vos vertus. Soyez riches de tout pour donner sans compter. Et nous en ferons une action de grâce à Dieu. Car ce service d'entraide fera plus que soulager la pauvreté des saints. Il fera monter vers Dieu de nombreuses actions de grâce. Ce service leur sera une preuve. Ils rendront grâces à Dieu parce que vous obéissez à la foi selon l'évangile du Christ et parce que vous partagez sans compter avec eux et avec tous. Ils vous sauront gré de ce que la grâce de Dieu a agi en vous et ils prieront pour vous. Que Dieu soit béni pour ce don plus grand qu'on ne saurait dire. C'est moi, Paul, qui vous supplie au nom de la bonté et l'esprit de compréhension du Christ, moi si humble au milieu de vous et autoritaire, dit-on, quand je suis loin, que je n'ai pas à faire preuve d'autorité quand je serai là, comme je compte faire et comme j'oserai faire avec quelques-uns qui croient que nous agissons de façon toute humaine. Humaine est notre condition, mais non la façon de combattre. Nos armes pour ce combat ne sont pas humaines. Elles ont la force de Dieu pour détruire les forteresses, tous ces raisonnements et cet orgueil qui se dressent contre la connaissance de Dieu. Elles désarment les prétentions de l'esprit et les font obéir au Christ, et nous sommes disposés à condamner toute rébellion dès que votre obéissance sera assurée. Regardez les choses en face. Si quelqu'un croit appartenir au Christ, qu'il pense que nous sommes au Christ tout comme lui, et même si je rappelle un peu trop mon autorité que le Seigneur m'a donnée pour construire et non pour détruire, je n'aurai pas à m'en repentir. Vraiment, je ne serais capable que de vous écrire pour vous effrayer. Certains disent, ces lettres sont dures et sévères. Mais quand il est ici, il n'a pas de présence et ce n'est pas un orateur. Que ces gens-là sachent que ce que j'écris de loin, je le ferai quand je serai là. Vraiment, je n'oserais pas me regarder ni me comparer avec ces gens qui se mettent si bien en valeur. Le malheur, c'est qu'ils se prennent toujours pour modèle et se comparent à leur propre image. Mais nous, quand nous rappelons notre autorité, nous n'exagérons pas, parce que nous prenons pour référence celle-là même que le Seigneur nous a donnée en nous faisant arriver jusque chez vous. Nous ne sommes pas de ceux qui n'ont pas su arriver. Nous intervenons chez vous parce que c'est nous qui sommes allés vous chercher avec l'évangile du Christ. Nous n'arrivons pas avec des prétentions excessives là où d'autres ont fait le travail. Et quand votre foi aura grandi, nous espérons bien grandir nous-mêmes grâce à vous selon notre propre règle. Je veux dire que nous irons évangéliser plus loin que chez vous, au lieu de faire les malins, là où tout est déjà préparé, ce qui est la règle des autres. Celui qui veut faire le fier, qu'il mette sa fierté dans le Seigneur. Car celui qui vaut, ce n'est pas celui qui se recommande lui-même, mais celui que le Seigneur recommande. Pouvez-vous supporter un peu de folie de ma part? Eh bien, laissez-moi dire. Avec vous, je deviens jaloux, et c'est une jalousie de Dieu. Car vous êtes la jeune fille, vierge et pure, que j'ai fiancée à son unique époux. Je vous ai offert au Christ, et voilà ma crainte. Le même serpent astucieux qui a séduit Ève pourrait aussi détourner vos esprits et vous faire perdre la simplicité du Christ. Voilà qu'on vient vous prêcher un Jésus différent de celui que nous avons prêché. On vous fait prendre un esprit que vous n'aviez pas reçu et un évangile qui n'est pas celui que vous aviez accepté. Et vous le prenez très bien. Pourtant, je crois n'être inférieur en rien à ces super apôtres. Je suis bien ordinaire pour le beau langage, mais pas pour la connaissance, comme je vous l'ai montré de bien des façons, en toutes circonstances. Peut-être mon péché a-t-il été de me mettre plus bas pour que vous soyez plus haut. Je vous ai donné l'évangile de Dieu et vous n'avez pas eu à payer. J'ai demandé de l'argent à d'autres églises et elles m'ont aidé pour que je sois à votre service. Quand chez vous j'ai manqué de quelque chose, je n'ai fait pression sur personne. Ce sont des frères venus de Macédoine qui m'ont donné le nécessaire. Je me suis bien gardé de vous être à charge et je veux m'en garder. Aussi vrai que le Christ est en moi, personne ne pourra me lancer un défi sur ce point dans le secteur d'Achaïe. Pourquoi ? Parce que je ne vous aime pas ? Dieu seul sait comment. Mais je le fais et je le ferai pour enlever tout argument à ceux qui en cherchent. C'est là ma gloire et ils ne pourront pas me ressembler. En réalité, ces gens sont de faux apôtres qui trompent leur monde et veulent apparaître comme des apôtres du Christ. Cela n'a rien d'étonnant. Si Satan se déguise en ange de lumière, il est normal que ses serviteurs se déguisent en serviteurs du bien. Mais leur fin sera celle que méritent leurs œuvres.

0: Et nous poursuivons sur Radio Espérance la lecture de la deuxième épître de saint Paul apôtre aux Corinthiens. Nous en sommes au chapitre 11, verset 16.
1: Je répète, ne me prenez pas pour un fou. Ou alors, acceptez que je le sois et que je chante un peu mes louanges. Je ne vais pas parler à la façon du Christ, car je ne peux pas chanter mes louanges sans que ce soit de la folie. Mais puisque tant de personnes font valoir leur mérite à la façon des hommes, moi aussi je vais le faire. D'ailleurs, vous, si intelligents, vous supportez facilement les fous. Vous aimez être traités comme des esclaves et être dévorés et volés et dépouillés et qu'on vous crache à la figure. Nous, nous avons été trop faibles et j'en suis presque honteux. Mais puisqu'ils sont si hardis, moi aussi, je veux l'être. Bien sûr, ce sera de la folie. Ils sont hébreux ? Moi aussi. Ils sont israélites ? Moi aussi. Ils sont descendants d'Abraham ? Moi aussi. Ils sont intendants du Christ ? Je vais dire des bêtises, je le suis bien plus qu'eux. Le travail, j'en ai fait beaucoup plus. Les prisons, j'y ai été davantage. Les coups reçus, sans comparaison. Et bien des fois, j'ai frôlé la mort. 5 fois, les Juifs m'ont fait donner les 39 coups de fouet. 3 fois, j'ai reçu la bastonnade. 1 fois, j'ai été lapidé. 3 fois, j'ai fait naufrage. Et j'ai surnagé 1 jour et 1 nuit entière. J'ai accumulé les fatigues de voyage avec rivières dangereuses et périls des bandits, avec les complots de mes compatriotes aussi bien que des païens. Péril dans les cités, péril dans la solitude, péril sur mer, péril au milieu des faux frères. J'ai connu le travail et l'épuisement, les veilles fréquentes, la faim et la soif, les jeûnes répétés, le froid et le manque de vêtements. Et en plus de tout cela, ce qui m'obsède chaque jour, le souci pour toutes les églises. Qui se laisse démonter sans que je le sois ? Qui vient à tomber sans qu'un feu me dévore ? S'il faut se vanter, je me vanterai de ma faiblesse. Le Dieu et Père du Seigneur Jésus le sait bien, lui qui est béni pour tous les siècles, je ne mens pas. À Damas, le ministre du roi Arétas avait fermé la ville de Damas pour me faire arrêter. Et c'est grâce à une corbeille au bout d'une corde qu'on m'a fait descendre de la muraille et que je lui ai échappé. Faut-il se vanter ? Bien que cela ne convienne pas, j'en viendrai aux visions et révélations du Seigneur. Je connais un chrétien qui, il y a 14 ans, a été enlevé jusqu'au 3e ciel. Était-ce avec son corps ? Je ne le sais pas. Était-ce sans son corps ? Je ne sais pas, Dieu seul le sait. Et je sais que ce quelqu'un, avec son corps ou sans son corps, je ne sais pas, Dieu seul le sait, ce quelqu'un a été enlevé jusqu'au paradis et a entendu des paroles qui ne sont pas une voix et que personne ne saurait répéter. Je pourrais être fier en pensant à ce quelqu'un. Mais pour moi, je ne veux être fier que de mes faiblesses. Si je voulais me vanter, ce ne serait pas folie, car je dirais la vérité. Mais je m'abstiens de peur qu'on ne me mette plus haut que ce qu'on peut voir et entendre de moi. Et pour que je ne me croie pas supérieur auprès de telles révélations, une épine a été plantée dans ma chair, un messager de Satan dont les gifles me gardent de tout orgueil. 3 fois j'ai demandé au Seigneur de m'en débarrasser, mais il m'a dit « Ma grâce te suffit ». C'est dans la faiblesse que la puissance donne toute sa mesure. Aussi je me sens bien plus assuré dans mes faiblesses, car alors je suis couvert par la force du Christ. Et j'accueille volontiers faiblesse, humiliation, nécessité, persécutions et angoisses, si c'est pour le Christ. Parce que si je me sens faible, je suis fort. J'ai dit des bêtises, mais vous m'y avez obligé.

Fois que je m'apprête à aller chez vous, et ce ne sera encore pas pour me faire servir. Ce ne sont sûrement pas vos biens que je veux, mais vous-même, car c'est la règle, ce sont les parents qui travaillent pour leurs enfants et non les enfants pour leurs parents. Et volontiers je dépenserai, et je me dépenserai jusqu'au bout pour vos personnes. Si je vous aime davantage, serais-je moins aimé? Une chose encore. Peut-être ne vous ai-je pas été à charge, mais c'était une astuce pour mieux tirer profit de vous. Alors, dites, qui vous a pressuré parmi ceux que je vous ai envoyés? J'ai appelé Tite pour qu'il aille vous voir et j'ai envoyé avec lui un autre frère. Est-ce que Tite vous a pressuré? N'avons-nous pas agi avec le même esprit et procédé de la même façon? Peut-être penserez-vous encore une fois que nous cherchons à nous justifier. Mais non, c'est devant Dieu que nous parlons et selon le Christ. Et tout cela, frère, c'est pour votre bien. J'ai peur qu'à mon passage, je ne vous trouve pas tel que je voudrais, et que vous non plus ne me trouviez pas comme vous voudriez. Ne verrai-je pas rivalité, jalousie, emportement, querelle, dénonciation, critique, arrogance, insoumission? Peut-être à mon passage, mon Dieu voudra-t-il m'humilier une fois de plus à cause de vous, et je devrai me lamenter pour tant de pécheurs qui ne se sont pas repentis de leur impureté passée, de leur vie licencieuse et des horreurs qu'ils commettaient. C'est la troisième fois que je vais chez vous, et toute affaire se réglera par le dire de deux ou trois témoins. Je vous ai dit, et maintenant même je le redis comme je l'ai fait lors de ma seconde visite, je dis à ceux qui ont vécu dans le péché aussi bien qu'aux autres, quand je repasserai, je serai sans pitié, et vous aurez la preuve que le Christ parle à travers moi. Avec vous, il n'est pas faible, il est même très fort chez vous. Sa faiblesse l'a mené à la croix, mais il est vivant par la force de Dieu. De même, nous aussi nous partageons sa faiblesse, mais nous serons bien vivants avec lui par la force de Dieu qui vient à vous. Examinez-vous et voyez si vous êtes réellement dans la foi. Reconnaissez-vous que le Christ Jésus est en vous? Et si vous étiez réprouvé, vous reconnaîtrez au moins, je l'espère, que nous ne sommes pas réprouvés. Si nous demandons à Dieu que vous ne fassiez rien de mal, ce n'est pas pour que nous-mêmes soyons bien jugés. Nous préférons que vous fassiez le bien, même si cela nous met en tort. Car nous n'avons aucun pouvoir contre la vérité. Nous sommes au service de la vérité. Et nous sommes heureux d'être faibles, si avec cela vous êtes forts. Donc, ce que nous demandons, c'est votre perfection. C'est pour cela que je vous écris d'ici, pour n'avoir pas à me montrer sévère quand je serai chez vous, avec l'autorité que le Seigneur m'a donnée pour construire et non pour détruire. Finalement, frères, réjouissez-vous, faites des progrès, ayez bon courage et mettez-vous d'accord, vivez en paix, et le Dieu de l'amour et de la paix sera avec vous. Saluez-vous les uns les autres avec un saint baiser. Tous les saints vous saluent. Que la grâce du Seigneur Jésus-Christ, l'amour de Dieu et la communion de l'Esprit Saint soient avec vous tous.

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Le royaume des cieux est comparable à une graine de moutarde qu'un homme a prise et qu'il a semée dans son champ. C'est la plus petite de toutes les semences, mais quand elle a poussé, elle dépasse les autres plantes potagères. Matthieu 13, 31-32.

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3: Année A, dimanche de la solennité de la Sainte Trinité. Première lecture, livre de l'Exode, chapitre 34. En ces jours-là, Moïse se leva de bon matin et il gravit la montagne du Sinaï, comme le Seigneur le lui avait ordonné. Il emportait les deux tables de pierre. Le Seigneur descendit dans la nuée et vint se placer là, auprès de Moïse. Il proclama son nom, qui est le Seigneur. En fait, c'est le tétragramme. Il passa devant Moïse et proclama « Le Seigneur, le Seigneur, Dieu tendre et miséricordieux, lent à la colère, plein d'amour et de vérité. » Aussitôt, Moïse s'inclina jusqu'à terre et se prosterna. Il dit « S'il est vrai, mon Seigneur, que j'ai trouvé grâce à tes yeux, daigne marcher au milieu de nous. Oui, c'est un peuple à la nuque raide, mais tu pardonneras nos fautes et nos péchés, et tu feras de nous ton héritage. » Parole du Seigneur. Chers auditeurs, qui est Moïse? Moïse guide le peuple et intercède pour le peuple. C'est un homme de prière. Il prie pour le Pharaon, lorsque Dieu, avec les plaies, tentait de convertir le cœur des Égyptiens. Livre de l'Exode, chapitre 8, 9, 10. Il prie quand le feu va dévorer le campement. Nombre chapitre 11. Il s'adresse au Seigneur et réagit en protestant quand le poids de sa mission devient trop lourd. Nombre chapitre 11. Il demande au Seigneur la guérison de sa sœur Marie frappée par la lèpre. Nombre chapitre 12. Il intercède pour le peuple qui s'était rebellé, effrayé par le compte-rendu des explorateurs. Nombre chapitre 14. Et il intercède quand les serpents venimeux font un massacre. Nombre chapitre 21. Il voit Dieu et parle avec lui face à face comme un homme parle à son ami. Exode chapitre 24 ou 33 ou 34. Alors que le Seigneur, sur le mont, donne la loi à Moïse, au pied de la montagne, le peuple la transgresse. Lassé d'un chemin avec un Dieu invisible, à présent que Moïse s'est absenté, le peuple demande une présence tangible, perceptible du Seigneur. Et il trouve dans le veau de métal fondu fait par Aaron un Dieu rendu accessible, manœuvrable, à la portée de l'homme. Le Seigneur réagit et ordonne à Moïse de descendre de la montagne en lui révélant ce que fait son peuple et en terminant par ces mots « Ma colère va s'enflammer ». Exode chapitre 32. Dieu dit cela précisément pour que Moïse intervienne et lui demande de ne pas le faire. En effet, aussitôt, Moïse s'efforça d'apaiser le Seigneur son Dieu et dit « Pourquoi, Seigneur ? Ta colère s'enflammerait-elle contre ton peuple que tu as fait sortir d'Égypte par ta grande force et ta main puissante? Pourquoi les Égyptiens, diraient-ils, c'est par méchanceté qu'il les a fait sortir, pour les faire périr dans les montagnes et les exterminer de la face de la terre? Reviens de ta colère ardente et renonce au mal que tu voulais faire à ton peuple. » Exode chapitre 32. Et Moïse brise les tables de la loi, celle qui avait été écrite du doigt de Dieu. Et Moïse prie encore en disant « Fais-moi de grâce voir ta gloire. » Et le Seigneur dit, « Je ferai passer devant toi toute ma beauté et je prononcerai devant toi le nom de... » Alors c'est le tétragramme, nous on dit le nom du Seigneur. « Je fais grâce à qui je fais grâce et j'ai pitié de qui j'ai pitié. Mais tu ne peux pas voir ma face car l'homme ne peut pas me voir et vivre. » Exode chapitre 33. Ensuite, le Seigneur lui demande, « Taille deux tables de pierre semblables aux premières, monte vers moi sur la montagne, et j'écrirai sur les tables les paroles qui étaient sur les premières tables que tu as brisées. » Exode chapitre 34, verset 1. Et nous arrivons à la lecture de ce dimanche, où justement Moïse se leva de bon matin, il gravit la montagne du Sinaï comme le Seigneur le lui avait ordonné, il emportait les deux tables de pierre. En cette solennité, la liturgie nous invite à louer Dieu, non seulement pour une merveille accomplie par lui, mais pour sa manière d'être, pour la beauté et la bonté de son être, qui détermine son action. Nous sommes invités à contempler, pour ainsi dire, le cœur de Dieu, sa réalité la plus profonde, qui est celle d'être unité dans la Trinité, totale et profonde communion d'amour et de vie. Toute la Sainte Écriture nous parle de lui. Plus encore, c'est lui-même qui nous parle de lui dans les Écritures et se révèle comme créateur de l'univers et seigneur de l'histoire. Aujourd'hui, nous avons entendu le passage du livre de l'Exode dans lequel, chose tout à fait exceptionnelle, Dieu proclame son nom. Il le fait en présence de Moïse avec lequel il parlait face à face comme avec un ami. Et quel est ce nom de Dieu? À chaque fois, il est émouvant de l'entendre. Alors, c'est le tétragramme que nous lisons au Seigneur. Seigneur, Seigneur, Dieu de tendresse et de pitié, lent à la colère, riche en grâce et en fidélité. Exode 34, verset 6. Ce sont des paroles humaines, mais suggérées et presque prononcées par l'Esprit-Saint. Elles nous disent la vérité sur Dieu. Elles étaient vraies hier, elles sont vraies aujourd'hui, elles seront toujours vraies. Elles nous font voir avec les yeux de l'esprit le visage de l'invisible. Elles nous disent le nom de l'ineffable. Ce nom est miséricorde, grâce, fidélité. Benoît XVI, 17 mai 2008. Chers auditeurs, c'est pour nous l'occasion de revisiter la belle prière de Marie. Le Magnificat, au moment de la visitation chez sa parente Élisabeth, l'une et l'autre étant enceintes à ce moment. Le Magnificat est une prière trinitaire, parce que Marie loue le Père, tandis qu'elle porte en son sein l'enfant Jésus, le Fils, et que sa simple présence produit une effusion du Saint-Esprit en Élisabeth, sa parente. Et Marie dit, « Mon âme exalte le Seigneur et se réjouit en Dieu, et se réjouit mon esprit en Dieu, celui qui me vivifie. » Mon sauveur, c'est celui qui me vivifie en araméen. « Car il a porté son regard sur l'humilité de sa servante. Voici en effet désormais toutes les générations me diront bienheureuse, car il a fait pour moi de hauts faits, lui qui est puissant, et son nom est saint. » Je prends une traduction de l'araméen. Et sa tendresse s'étend d'âge en âge sur ceux qui le craignent. Il a réalisé la victoire par son bras et dispersé ceux qui s'enflent des pensées de leur cœur. Il a renversé les potentats des trônes. Il a élevé les humbles. Les affamés, il les a rassasiés de bonnes choses. Et les riches, il les a renvoyés à vide. Il a secouru Israël, son serviteur, et il s'est souvenu de sa tendresse, comme il l'avait dit à nos pères, avec Abraham et sa postérité pour toujours. » Marie ne parlait pas d'elle-même, elle ne parlait jamais d'elle-même, mais toujours de Dieu, et elle l'a fait avec ce nom si ancien et toujours nouveau, Miséricorde, qui est synonyme d'amour, de grâce. C'est là toute l'essence du christianisme, parce que c'est l'essence de Dieu lui-même. Dieu est un, car il est tout entier et seulement amour. Mais précisément, en étant amour, il est ouverture, accueil, dialogue. Et dans sa relation avec nous, hommes pécheurs, il est miséricorde, compassion, grâce, pardon. Dieu a tout créé pour l'existence, et sa volonté est toujours et uniquement vie. Nous lirons ce dimanche dans l'évangile de Jean, « Dieu a tant aimé le monde qu'il a donné son Fils unique afin que quiconque croit en lui ne se perde pas, mais ait la vie éternelle. » Jean 3, verset 16. Dans ce don de soi de Dieu dans la personne du Fils, toute la Trinité est à l'œuvre. Le Père qui met à notre disposition ce qu'il a de plus cher, le Fils qui, consentant avec le Père, se dépouille de sa gloire pour se donner à nous, l'Esprit qui sort du baiser divin pacifique pour irriguer les déserts de l'humanité. Pour cette œuvre de sa miséricorde, Dieu, en se disposant à prendre notre chair, a voulu avoir besoin d'un oui humain, du oui d'une femme qui devienne la mère de son Verbe incarné, Jésus, le visage humain de la divine miséricorde. Benoît XVI, 17 mai 2008. Merci, à bientôt.

0: Année A, Solennité de la Sainte Trinité. Le psaume est ici le cantique dans le livre de Daniel au chapitre 3. Béni sois-tu, Seigneur, Dieu de nos pères. Béni soit le nom très saint de ta gloire. Béni sois-tu dans ton saint temple de gloire. Béni sois-tu sur le trône de ton règne. Béni sois-tu, toi qui sondes les abîmes. Toi qui sièges au-dessus des kéroubims. Béni sois-tu au firmament dans le ciel. Dieu de nos pères, Dieu a parlé et s'est révélé dans l'histoire. Béni soit le nom très saint de ta gloire. Son nom est très saint, c'est un nom de gloire. Il est dans son saint temple. Dans la pensée biblique, le temple de la terre est bâti sur le modèle du temple céleste. Dieu est entouré de la louange des anges et des saints dans le ciel. Il est sur le trône de son règne, comme l'avait vu le prophète Isaïe le jour de sa vocation. Livre d'Isaïe, chapitre 6. Alors que le pays commence à être ballotté au gré des grands empires qui se font et se défont, empire babylonien, puis perse, grec, latin, le Seigneur Dieu, le Dieu de nos pères, et roi. Il est le souverain maître de l'histoire. Il sonde les abîmes, c'est-à-dire les pensées secrètes, les intentions, les motivations, les abîmes de la psychologie et même de la psychiatrie, où l'homme ne se comprend pas lui-même. Il est au-dessus des kéroubims. Initialement, les kéroubims portaient les semences des arbres. Le nom kéroubim désigne les anges. Dieu est au-dessus des anges. Les anges ont une grande intelligence, une vaste connaissance et les bons anges sont remplis de sagesse. Mais ils n'ont pas créé le monde. Ils n'en soutiennent pas l'existence. De plus, une partie des anges a suivi Lucifer, Satan, dans sa révolte, de sorte qu'une partie des anges ne sont pas bons. Et ils font payer très cher les services que l'homme leur demande. D'où la crainte à leur égard dans toutes les traditions religieuses. Nous devons nous adresser à Dieu qui est au-dessus des anges. Cependant, l'Église autorise de prier l'ange gardien, ou Saint Michel, Saint Gabriel et Saint Raphaël, qui nous sont connus dans la Bible, en particulier dans les livres de Daniel ou de Tobie. Ainsi, béni sois-tu, Seigneur, Dieu de nos pères, béni soit le nom très saint de ta gloire, béni sois-tu dans ton saint temple de gloire, béni sois-tu sur le trône de ton règne, béni sois-tu, toi qui sondes les abîmes, toi qui sièges au-dessus des kéroubims, béni sois-tu au firmament dans le ciel. En illustration et pour approfondir, nous pouvons lire une méditation de Sainte Élisabeth de la Trinité. Tout d'abord, un mot sur sa vie. Elle est née en 1880 dans une famille chrétienne. Elle développe très vite un attrait pour la prière et montre le désir de devenir religieuse au sein du Carmel. Dans un premier temps, sa mère s'oppose à sa vocation. Mais, lors d'une visite au Carmel de Tarbes, Haute-Pyrénées, son cœur est touché par la joie d'une jeune religieuse. Progressivement, elle acceptera la vocation d'Élisabeth pour y consentir définitivement à condition qu'elle rentre au Carmel lorsqu'elle sera majeure, en 1901. Élisabeth meurt à l'âge de 26 ans. Elle a été canonisée en 2016 et elle est vénérée dans l'église Saint-Michel de Dijon. Voici sa 13e oraison. Une louange de gloire. C'est une âme qui demeure en Dieu, qui l'aime d'un amour pur et désintéressé, sans se rechercher dans la douceur de cet amour, qui l'aime par-dessus tous ses dons, et quand même elle n'aurait rien reçu de lui, et qui désire du bien à l'objet ainsi aimé. Or, comment désirer et vouloir effectivement du bien à Dieu ? si ce n'est en accomplissant sa volonté, puisque cette volonté ordonne toutes choses pour sa plus grande gloire. Donc, cette âme doit s'y livrer pleinement, éperdument, jusqu'à ne plus vouloir autre chose que ce que Dieu veut. Une louange de gloire, c'est une âme de silence, qui se tient comme une lyre sous la touche mystérieuse de l'Esprit-Saint, afin qu'il en fasse sortir des harmonies divines. Elle sait que la souffrance est une corde qui produit des sons plus beaux encore. Aussi, elle aime la voir à son instrument, afin de remuer plus délicieusement le cœur de son Dieu. Une louange de gloire, c'est une âme qui fixe Dieu dans la foi et la simplicité. C'est un réflecteur de tout ce qu'il est. C'est comme un abîme sans fond, dans lequel il peut s'écouler, s'épancher. C'est aussi comme un cristal au travers duquel il peut rayonner et contempler toutes ses perfections et sa propre splendeur. Une âme qui permet ainsi à l'être divin de rassasier en elle son besoin de communiquer tout ce qu'il est et tout ce qu'il a, est en réalité la louange de gloire de tous ses dons. Enfin, une louange de gloire est un être toujours dans l'action de grâce. Chacun de ses actes, de ses mouvements, chacune de ses pensées, de ses aspirations, en même temps qu'il l'enracine plus profondément en l'amour, sont comme un écho du Sanctus éternel. Dans le ciel de son âme, la louange de gloire commence déjà son office de l'éternité. Son cantique est ininterrompu, car elle est sous l'action de l'Esprit-Saint, qui opère tout en elle. Et quoiqu'elle n'en ait pas toujours conscience, car la faiblesse de la nature ne lui permet pas d'être fixée en Dieu sans distraction, elle chante toujours, elle adore toujours. Elle est pour ainsi dire toute passée dans la louange de l'amour, dont la louange est l'amour, dans la passion de la gloire de son Dieu. Un jour, le voile tombera. Nous serons introduites dans les parvis éternels. Et là, nous chanterons au sein de l'amour infini. Et Dieu nous donnera le nom nouveau promis au vainqueur. Quel sera-t-il? Laudem Gloriae, louange de gloire. Merci, au revoir, à bientôt.
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1: Année A, solennité de la Sainte Trinité. Deuxième lecture, deuxième lettre aux Corinthiens, chapitre 13. Frères, soyez dans la joie, cherchez la perfection, encouragez-vous, soyez d'accord entre vous, vivez en paix, et le Dieu d'amour et de paix sera avec vous. Saluez-vous les uns les autres par un baiser de paix. Tous les fidèles vous saluent. Que la grâce du Seigneur Jésus-Christ, l'amour de Dieu et la communion du Saint-Esprit soient avec vous tous. Parole du Seigneur. Chers auditeurs, cette lecture a été choisie parce qu'elle montre la foi trinitaire des premiers chrétiens à travers une simple formule de bénédiction. Que la grâce du Seigneur Jésus-Christ, l'amour de Dieu et la communion du Saint-Esprit soient avec vous tous. C'est l'occasion de rappeler un certain nombre de passages des évangiles qui parlent de la Trinité. Le premier passage est celui de l'Annonciation à Marie. Quand l'ange Gabriel lui dit « L'Esprit Saint viendra sur toi et la puissance du Très-Haut te prendra sous son ombre. » C'est pourquoi l'être saint qui naîtra sera appelé Fils de Dieu. Luc 1, verset 35. L'Esprit Saint, le Très-Haut, le Fils, c'est la Trinité. Plus tard, quand Jésus ressuscité dit aux apôtres, « Allez donc de toutes les nations faites des disciples, les baptisant au nom du Père et du Fils et du Saint-Esprit. » Nous avons encore une mention de la Trinité, Matthieu 28, verset 19. Quand Jésus ressuscité, juste avant son ascension, dit aux apôtres, « Et voici que moi, je vais envoyer sur vous ce que mon Père a promis. Vous donc demeurez dans la ville jusqu'à ce que vous soyez revêtus de la force d'en haut. » Luc 24, verset 49. Jésus, le Père, la force d'en haut, c'est-à-dire l'Esprit, l'Esprit Saint. Il est caractéristique de l'Évangile selon saint Jean que le Père, le Fils et l'Esprit Saint soient désignés clairement comme des personnes, la première étant distincte de la deuxième et de la troisième, et aussi les trois entre elles. Écoutez, l'Esprit vient du Père, Jean 15, 26. Et le Père donne l'Esprit, Jean 14, 16. Le Père envoie l'Esprit au nom du Fils, Jean 14, 26. L'Esprit rend témoignage au Fils, Jean 15, 26. Le Fils demande au Père d'envoyer l'Esprit paraclet, et je prierai le Père, et il vous donnera un autre paraclet, pour qu'il soit avec vous à jamais l'Esprit de vérité, Jean 14, 16. Mais par ailleurs, Jésus déclare et promet, en rapport à son départ par la croix, « Si je pars, je vous l'enverrai. » Donc vous voyez, le Père envoie l'Esprit, mais aussi Jésus. « Si je pars, je vous l'enverrai. » Jean 16, verset 7. Dans l'Ancien Testament, on lit « Écoute Israël, le Seigneur notre Dieu est l'unique Seigneur. » Deutéronome 6, verset 4. Ou encore, « Ainsi parle le Seigneur ton Rédempteur, celui qui t'a modelé dès le sein maternel. C'est moi le Seigneur qui ai fait toutes choses, qui seul ai déployé les cieux, affermi la terre, sans personne avec moi. » Isaïe 44, 24. Ce sont des déclarations monothéistes. Mais pour qui connaît l'histoire d'Israël, ces versets ne s'opposent pas à la foi trinitaire. Ils s'opposent au culte des idoles. L'Ancien Testament annonçait déjà une pluralité en Dieu. Quand le Dieu invisible se manifeste sous une forme visible, quand on trouve des pluriels, ou quand une voix s'adresse au Messie à venir. Et plus fondamentalement, la révélation d'un Dieu personnel qui fait alliance pose la question de la pluralité en Dieu. Si Dieu était une monade solitaire, les hommes lui seraient nécessaires et l'alliance serait dénaturée. Cependant, la foi trinitaire fut souvent un scandale pour les Juifs qui accusaient les chrétiens d'être polythéistes. C'est alors que certains ont inventé des doctrines qui contredisent l'Évangile et qui sont beaucoup trop simples, mais qui sont bien pratiques pour éviter la critique. On va donner trois exemples. Une première solution est de dire que le Christ est un homme devenu fils de Dieu par adoption. On appelle cette doctrine l'adoptionnisme. Une autre solution consiste à confondre le Père et le Fils. On ne reconnaît pas la diversité dans Dieu. Tout d'abord, Noète, un prêtre natif de Smyrne vers l'an 180, enseignait que c'était Dieu lui-même qui avait été crucifié et était mort sur la croix. Il s'appuyait surtout sur « Je suis le Seigneur sans personne avec moi » Isaïe 44:24. Sa doctrine fut reprise par Praxéas, qui s'appuyait surtout sur « Moi et le Père, nous sommes un » Jean 10:30. Ce sont les doctrines du monarchianisme d'où découle le patripassianisme. Vous pouvez oublier les noms, mais retenez qu'on a essayé de confondre le Père et le Fils. Une troisième forme de négation de la Trinité vient de Sabellius, vers l'an 250 en Orient. Il explique que les noms du Père, du Fils et du Saint-Esprit ne font qu'exprimer les divers aspects, modes, que prend Dieu. C'est ce qu'on appelle le modalisme. Chers auditeurs, il nous faut revenir à l'Évangile dans son entier. Jésus dévoile la Trinité, notamment dans son discours après la scène. « Vous croyez que je suis sorti d'auprès de Dieu » Jean 16:27. Il n'est donc pas adopté. L'adoptionnisme est une erreur. Il dit encore « Lorsque viendra le Paraclet, que je vous enverrai d'auprès du Père », etc., etc. Jésus et l'Esprit Saint sont sortis de Dieu. Et qui dit « sorti » dit aussi « distance, distinction ». L'adoptionnisme est une erreur. Le monarchianisme de Praxéas ou de Noète est aussi une erreur. Et le modalisme de Sabellius est aussi une erreur. Ce sont des erreurs inventées pour éviter des critiques. Il est important d'annoncer la Trinité. Il faut le faire simplement, à partir de l'Évangile et de ce que dit Jésus, comme nous venons de le faire. Alors, ce n'est pas facile. En milieu musulman, ce n'est pas facile du tout. Roger Arnaldez parle du Dieu musulman comme une idole monothéiste. C'est un Dieu mort. Il n'y a pas de vie en lui. C'est une monade. Il faut annoncer la Trinité aux musulmans. L'hindouisme moderne comporte des aspects post-chrétiens, avec des contrefaçons de la figure du Sauveur d'abord. Le Ramayana est une épopée où Rama est présenté comme un sauveur. Le panthéon hindou tend à s'organiser autour d'une triade, la Trimurti, composé de Brahma, Vishnu et Shiva, avec une dialectique entre Vishnu, le dieu qui fait vivre, et Shiva, le dieu qui détruit. Cette triade est apparue après la première évangélisation de l'Inde par saint Thomas. C'est une parodie de la Trinité chrétienne. Il faut annoncer la Trinité aux hindous. Dans sa vie intime, Dieu est amour. Dieu est amour. Première lettre de Jean, chapitre 4. Un amour essentiel, commun aux trois personnes divines. Frères, soyez dans la joie, cherchez la perfection, encouragez-vous. Soyez d'accord entre vous, vivez en paix, et le Dieu d'amour et de paix sera avec vous. Saluez-vous les uns les autres par un baiser de paix. Tous les fidèles vous saluent. Que la grâce du Seigneur Jésus-Christ, l'amour de Dieu et la communion du Saint-Esprit soient avec vous tous. Parole du Seigneur. Merci, à bientôt.

Année A, dimanche de la Sainte Trinité, Évangile. Évangile selon saint Jean, chapitre 3, versets 16 à 18. Toujours une traduction selon l'araméen pour être apprise par cœur, en rythme. C'est ainsi que Dieu a tant aimé le monde, qu'il a donné son Fils unique, pour que quiconque croit en lui ne périsse pas ou ne se perde pas. Mais qu'il est la vie éternelle. Dieu n'a pas en effet envoyé son Fils dans le monde pour qu'il juge le monde, mais pour que le monde vive par lui. Qui croit en lui n'est pas jugé, mais qui ne croit pas est déjà jugé, car il n'a pas cru dans le nom de l'unique Fils de Dieu. Parole du Seigneur. En ce dimanche, nous entendons Jésus parler à Nicodème, qui est un notable, un théologien. Nous n'avons pas lu le début de l'enseignement de Jésus, qui dévoile quelque chose de l'Esprit-Saint. Amen, amen, je te le dis. À moins de naître d'eau et d'esprit, nul ne peut entrer dans le royaume de Dieu. Ce qui est né de la chair est chair. Ce qui est né de l'esprit est esprit. Ne t'étonne pas. Si je t'ai dit, il vous faut naître de nouveau. Alors on peut traduire de nouveau ou d'en haut ou depuis l'entête, depuis le commencement comme à la création de la Genèse. Alors il vous faut naître de nouveau. Le vent souffle où il veut et tu entends sa voix, mais tu ne sais pas d'où il vient ni où il va. Ainsi en est-il de quiconque est né de l'Esprit. Nous n'avons pas lu ce passage aujourd'hui, mais dimanche dernier, nous avons lu « Frère, personne n'est capable de dire « Jésus est Seigneur, sinon dans l'Esprit Saint » 1 Corinthiens 12. Chers auditeurs, la Trinité est un mystère de vie. Les actes de foi des convertis sont posés grâce à l'Esprit Saint. Le baptême donne la foi comme une vertu théologale, mais avant le baptême, les convertis posent des actes de foi grâce à l'Esprit-Saint. Sinon, il n'y aurait pas de conversion possible. Quand l'homme se convertit et va vers Dieu, c'est d'abord par l'Esprit-Saint qui le conduit à Jésus. Et par Jésus, le Fils, le baptisé va vers le Père. Le baptisé prie le Notre Père. La Trinité est un mystère de vie. La deuxième personne de la Trinité, Jésus, est venue sur la terre pour que nous allions vers le Père.

l'a placé dans un jardin. Il le conduisait à une source d'eau pure. Il ne le laissait jamais avoir faim. Il s'en occupait très bien. Aucun loup ne pouvait entrer dans le jardin et nuire aux hommes. Mais un jour, les hommes écoutèrent la voix du serpent, Satan. Et ils sortirent du jardin, Genèse chapitre 3. Alors les hommes devinrent des esclaves sans espoir. Ils étaient symboliquement dans un désert terrifiant. Ils étaient la proie des bêtes sauvages. Beaucoup moururent dans des sacrifices offerts à des idoles, à des démons. Les cultes des Baals dans l'Ancien Testament. Mais pas que. Mais Dieu n'oubliait pas ses créatures. Il envoya ses serviteurs, les prophètes, pour aller les chercher. Mais ils furent tués. En dernier recours, il envoya son propre fils, qui finalement gagna le combat contre les ennemis du genre humain. Jour et nuit, le Fils de Dieu les conduisit pour les ramener dans leur jardin. Mais les hommes ne supportèrent pas les épreuves du trajet. Ils lui lancèrent toutes sortes d'injures et finalement ils le tuèrent. Quand le père apprit la mort de son fils, que penses-tu qu'il fit? Malgré tous nos péchés, le père nous appelle encore à revenir à lui. Quel effort faisons-nous pour remercier le Père? Quel effort faisons-nous pour remercier le Fils, le Christ crucifié, pour que nous renoncions au péché? Il est allé au calvaire pour nous ouvrir le ciel. Oh, combien le Père céleste nous aime! Dieu a tellement aimé le monde qu'il a donné son Fils unique, afin que quiconque croit en lui ne se perde pas, mais ait la vie éternelle. Il était au calvaire pour nous ouvrir le ciel. De quel amour le Père céleste nous aime! Dans le désert de cette vie, je lèverai les yeux vers le Fils qui a été élevé sur la croix. Il me donne force et grâce pour triompher de toutes les épreuves. Car Dieu a envoyé son Fils dans le monde non pas pour juger le monde, mais pour que le monde soit sauvé par lui, pour que le monde ait la vie par lui, pour que le monde vive par lui. La fin de l'évangile de ce dimanche parle du jugement. Celui qui croit en lui échappe au jugement. Celui qui croit en lui n'est pas jugé. Et qui ne croit pas est déjà jugé, car il n'a pas cru dans le nom de l'unique Fils de Dieu. Il y a un jugement particulier à l'heure de la mort, mais celui qui croit en Jésus échappe au jugement. De même, il y aura un jugement du monde au moment de la venue glorieuse du Christ. Ce jugement du monde sera le jugement d'une fausse trinité, d'une parodie de la trinité. Dans le livre de l'Apocalypse, Jean, sous une forme imagée, voit une parodie du christianisme, sous l'apparence d'un agneau, c'est-à-dire dans une contrefaçon du Christ. La figure de la bête de la terre parle comme un dragon et conduit à l'adoration de la bête de la mer qui s'est remise de son coup mortel, autre contrefaçon du Christ. On peut aussi observer que nous sommes en présence d'une contrefaçon de la très sainte Trinité par la triade dragon, bête de la mer, bête de la terre, ou bien la bête, son image, sa marque. Cela implique que de nombreux hommes n'auront pas accès à l'évangile authentique. Ils ne pourront être jugés que par rapport à leur refus de la marque de la bête.
Jean savait bien que l'Empire romain n'était pas mondial. Il savait bien qu'il y avait à l'époque les empires

0: Parthes et Chinois et d'autres contrées encore. Il nous parle d'une emprise du mystère d'iniquité dans une parodie du christianisme prenant une forme centralisée et mondialisée, avec la capacité de contrôler les individus et tous leurs échanges, ce qui ne peut advenir qu'à notre époque. Chacun devra choisir entre le Dieu qui détient tout, Apocalypse 16, verset 14, et la triade, dragon, bête, faux prophète, qui est bien sûr une parodie de la très sainte Trinité, Apocalypse 16, verset 13. Jésus évoque aussi les compagnons de l'agneau, Apocalypse 14, verset 1 à 5. Ce sont ceux qui vont former la cité sainte, se réjouissant du fleuve d'eau vive, qui représente l'Esprit Saint, Jean chapitre 7, et du trône de Dieu et de l'agneau, Apocalypse 22, comme l'indique la finale de l'Apocalypse. Jean présente la venue du règne de Dieu à travers le jugement eschatologique, révélant le ressort de ceux qui n'ont pas pris la marque de la bête. Et même s'ils furent décapités pour certains, ils sont bien heureux et saints, et ils régneront avec le Messie, c'est-à-dire par des apparitions glorieuses, sur une terre nouvelle. Sur cette terre nouvelle, l'humanité prendra en considération une réalité qui ne peut ni s'acheter ni se vendre, et que celui qui a soif vienne et prenne des eaux vives gratuitement. Apocalypse 22, verset 17. Il s'agit de l'Esprit Saint, Jean 7, 38-39, et par l'Esprit Saint, de la vie trinitaire. Écoutez ce verset, et il me montra le fleuve d'eau vive, Esprit Saint, aussi pur que lumineux comme la glace, parce qu'on pensait que la glace était dans le firmament, et il sortait du trône de Dieu, le Père, et de l'agneau, le Fils. Apocalypse 22, verset 1. On va s'arrêter là-dessus. Merci, à bientôt.
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1: Bienvenue aux catéchèses de l'archevêque. Aujourd'hui, toujours dans le grand thème « Lumière du Christ dans ce monde qui passe », où nous essayons de comprendre comment éclairer les grands problèmes de notre société, pas forcément des problèmes, parce qu'aujourd'hui on va parler de l'ubérisation, les grandeurs et les limites de l'ubérisation de la société. Donc c'est pas forcément un grand drame, mais comment comprendre chrétiennement et analyser avec les éléments de l'enseignement de l'Église ce que nous donne, ce que le Christ nous donne, ce que l'Église nous donne pour comprendre les grands problèmes de la société, puis de les illuminer avec l'enseignement de l'Église. Mais comme d'habitude, on se confie à l'intercession de la Vierge Marie. Au nom du Père, du Fils et du Saint-Esprit. Amen. Amen. Je vous salue Marie, pleine de grâce. Le Seigneur est avec vous. Vous êtes bénie entre toutes les femmes. Et Jésus, le fruit de vos entrailles, est béni. Sainte Marie, Mère de Dieu, priez pour nous, pauvres pécheurs, maintenant et à l'heure de notre mort. Trône de la sagesse, reine du ciel, priez au nom du Père, du Fils et du Saint-Esprit. Amen. Amen. Alors nous sommes à Paris en décembre 2008, il fait froid et même il neige. Et là, deux businessmen, deux chefs d'entreprise, un Canadien, un Américain, Travis Kalanick et Garrett Kemp, cherchent un taxi et n'en trouvent pas. Ils grelottent, ils ont froid, ils sont sur le trottoir et là ils ont une idée. Pourquoi ne pas créer un service de chauffeur à la demande, accessible à tous, grâce à un smartphone, une application et un service de géolocalisation? Et naît le fameux Uber que l'on connaît bien. On peut commander sa voiture qui arrive et de l'autre côté, des personnes qui ont une voiture peuvent se mettre à la disposition en s'inscrivant sur l'application. Tout le monde s'inscrit et on met en contact les uns avec les autres. Le mot Uber signifie « up ». Up, c'est-à-dire debout, enfin, voilà, ce qui est au-dessus, ce qui est meilleur, ce qui est plus efficace. Intéressant. Et à partir de ça, en moins d'un an, va se créer un système économique où des plateformes numériques mettent directement en relation des clients et des travailleurs, plutôt des personnes qui ont un service à rendre. Voilà. Et dans le domaine, justement, des services. Donc, cette application va dispenser de passer par des entreprises officielles. Il y a un service qui est rendu. Alors, quels sont les éléments de compréhension? Parce qu'il y a à la clé une véritable révolution. Enfin, une révolution. En tout cas, une façon très, très, très moderne, on dira, de faire quelque chose qu'on faisait déjà jadis, qui s'appelle le troc, tout simplement. En tout cas, la relation de personne à personne, sans passer par une structure. C'est une révolution, en tout cas, des relations sociales. C'est un progrès, on va en avant, et en même temps, c'est un retour à ce qui s'est toujours fait. Bon, on peut se rappeler nos marchandes de légumes aux Antilles ou de poissons qui ont des légumes, qui vont sur le bord de la route avec un panier de légumes et vendent des légumes. Bon, sans passer par un supermarché, par une entreprise, etc. Donc c'est une mise en relation directe de l'offre et de la demande, mais aussi avec un système supplémentaire. Alors avant c'est le bouche à oreille, mais c'est beaucoup plus officiel et beaucoup plus technologique et technocratique du coup, c'est le système de notation réciproque. Parce que le client, entre guillemets, ou celui qui demande le service, va noter celui qui rend service, contre service rémunéré bien sûr, mais celui qui est aussi qui rémunère va noter les clients pour savoir lesquels qui sont les meilleurs, les plus sympas, les mieux payeurs, etc. Donc c'est intéressant, ça remplace le bouche à oreille de jadis. Révolution du travail, puisque les travailleurs deviennent indépendants à travers les plateformes, il n'y a pas d'embauche pour eux, pas d'embauche officielle, travaille qui veut. Je me rappelle quand j'étais petit, il y avait une émission qui s'appelait le Télex Consommateur à la télé, où on parlait, c'était sur l'association des consommateurs, il y avait une chanson qui disait « ça qu'il est, ça qu'il m'en dé ». Ça qui l'est, ça qui m'en dé. Bon, ben voilà. Eh bien, c'est ça un petit peu qui est la révolution. Et ça qui l'est, ça qui m'en dé. Je reviens à l'exemple de mes marchandes de poissons. Eh bien, elles ont du poisson, elles vont le vendre. Elles ont des légumes, elles vont le vendre. Et puis quelqu'un arrive et vient acheter. Il n'y a pas de structure. C'est travail qui veut et qui peut. Et puis ensuite, révolution aussi dans la tarification, une tarification plus dynamique, des prix qui varient selon la demande. Alors c'est du gros libéralisme, hein, c'est du gros libéralisme économique. Hein, là, voilà, les prix sont fixés, alors un petit peu aussi par la plateforme, mais un peu moins par la structure. Quoi qu'il en soit, l'évolution est hyper rapide. En l'espace de moins d'un an, moins de deux ans, toute la société va adopter ce modèle qui au départ est pour les taxis qui est né à Paris, mais enfin c'est devenu mondial. Donc il y a Uber, BlaBlaCar pour les covoiturage, Airbnb pour les appartements, Deliveroo, je sais pas de publicité, mais on les connaît tous pour le repas, ou Uber Eats pour la livraison de repas, mais il y a aussi les artisans pour le ménage à domicile, vous pouvez vous inscrire pour faire le ménage chez les gens ou inversement, la location de matériel, de bricolage, etc. Mais bref, soudain la société commence à pouf se multiplie. Voilà, cette relation là, ce type de relation. Donc avec le développement d'internet et des smartphones, en 2009 Uber a créé, en 2010 déjà plein d'autres, une explosion d'une d'ubérisation. Alors on se dispense des structures. Alors point positif, c'est ce qu'on appelle en bon français le fait des bouillards. Hein, fait des bouillards. Fait à manœuvre, potez manœuvre, fait des bouillards. D'ailleurs, c'est la traduction même de Uber, d'ailleurs, en créole. Uber, ça dit, vas-y, fais-le, sois plus efficace. Fait des bouillards. C'est la même traduction. Donc, chacun se débrouille et, à travers, quand même, une application. On y reviendra. Autre élément positif, c'est la liberté d'offrir ses talents, l'opportunité, la liberté d'offrir des talents. Tu as des talents, tu n'attends pas que la structure sociétale, sociale, donc les entreprises, tout à coup, les administrations, les structures de la société, les institutions t'offrent la possibilité d'exprimer tes talents. Là, eh ben, tu peux directement offrir tes talents à ça qu'il est, ça qui m'a dit, ça qui veut, demande. Et toi, tu offres. Voilà. La flexibilité horaire aussi pour les travailleurs, donc pour les familles, des gens qui ont des familles. Souvent dans des Uber, je discute avec le chauffeur, il me dit oh, moi j'ai une famille, je travaille quand je veux, je préfère travailler le soir ou c'est un complément, etc. Plus de liberté, tranquille, etc. Des avantages pratiques, financiers et humains pour le client. Hein, pour le client, les prix sont moindres. Du point de vue, c'est beaucoup plus pratique, c'est beaucoup plus adapté à un mode de vie où tu n'as pas le temps de faire corréler la vie d'une structure et ta propre vie. Là, c'est lorsque tu as besoin, tu demandes, et celui qui peut répondre à ta demande. Innovation, efficacité grâce au numérique, bien entendu, dynamisation de plusieurs secteurs, le portage de repas, il y a certains endroits, je vois, il y a plein de petits jeunes qui attendent avec des motos pour pouvoir livrer des repas, etc. Ça leur fait un travail, bon, vous voyez, ça dynamise le secteur. Les relations humaines, bien sûr, l'optimisation et le non gaspillage, les fameux outils que l'on peut louer ou bien à sa voiture, on l'utilise pas trop, on est libre tous les mercredis, etc. On peut dire ben, je me fais un petit coup de Uber. Enfin, je sais pas si c'est possible, mais je crois que c'est possible, ou de BlaBlaCar quand on a le non gaspillage, lorsque on peut faire du covoiturage, c'est plus économique, c'est plus écologique aussi. Et puis l'entraide. Et puis cette entraide entre des personnes permet aussi la fin du monopole des structures, de certaines structures, de certaines entreprises qui peuvent avoir un monopole tel endroit, imposer à toute la société une façon de voir les choses, et donc des mafias. Il existe des mafias, ou en tout cas des exploitations. Quand les structures ont le monopole, eh bien, paf, elles peuvent imposer des choses injustes et prendre le pouvoir. Là, on revient à quelque chose de plus démocratique. Alors, voilà ce que dit le pape François, que je vais beaucoup citer dans Laudato Si. L'homme est l'auteur, le centre et le but de toute la vie économique et sociale. Donc, pas la structure, pas l'entreprise, pas le fonds de pension qui fait de l'argent, mais l'être humain. L'être humain est capable d'être lui-même l'agent qui est responsable de son mieux-être matériel. Donc, plus ce sont les personnes qui prennent leurs responsabilités, client et consommateur et celui qui rend service ou travailleur, eh bien c'est mieux, plus proche on est de cette relation sans passer par une structure quelle qu'elle soit, c'est le mieux. Et donc parce qu'on prend, l'homme prend la responsabilité de son progrès moral, de son épanouissement. Le travail est le lieu de ce développement personnel multiple. J'ai prononcé le mot car au cœur de ce que je vais dire aujourd'hui, c'est le travail. Hein, au cœur du développement de l'être humain, hein, la créativité, l'enjeu vers l'avenir, le développement des capacités de chacun, la mise en pratique des valeurs, la communication avec les autres, une attitude aussi, alors ça c'est pas dans Uber, mais le travail pour nous c'est une attitude d'adoration aussi, une façon d'imiter Dieu, j'y reviendrai. C'est pourquoi dans la réalité sociale mondiale actuelle, au-delà des intérêts limités des entreprises ou d'une rationalité économique discutable, il est nécessaire que l'on continue à se donner comme objectif prioritaire l'accès au travail pour tous. Vous voyez, cette affaire d'ubérisation apporte une autre façon de concevoir aussi l'existence en disant, bon, écoutez, un peu comme justement ce qu'on appelait les sociétés du tiers-monde ou d'ailleurs, voilà, parce qu'on dit, ben, finalement, ceux qui n'ont pas de travail officiel dans une structure, on va leur donner des minima sociaux, on va leur octroyer un peu d'argent, ou ils rêvent de gagner au loto. Alors, une fois que tu gagnes au loto, tu ne travailles plus. Oui, mais le travail est une dignité en soi, une fin en soi pour l'être humain. Et donc là, cette affaire ramène l'idée, ça c'est les points positifs, du travail. Par contre, il y a des points négatifs. D'abord, la précarisation des travailleurs. Eh oui, le travail est beaucoup plus précaire. Je ne sais pas comment quelqu'un, Hubert, il travaille pour faire un prêt. Comment il peut faire un prêt? Parce que est-ce qu'il n'a pas de revenu garanti, c'est pas aussi stable même que taxi, etc. Bon, mais, vous direz, il y en a d'autres, hein, dans le monde des professions libérales. Mais là, c'est vraiment des personnes qui ne gagnent pas tant que ça. Il faut travailler beaucoup. Pour arriver à avoir un salaire un peu carré. Il y a pas de protection sociale, question de chômage, de retraite, de congé, on gagne de l'argent, on travaille, etc., on rend des services, mais voilà. Bon, il y a certainement, surtout en France, des moyens de protection, mais je doute que ce qu'ils existent dans d'autres pays. C'est aussi un danger pour l'entreprise. Or, l'entreprise a un rôle, d'ailleurs, on appelle ça une société, une entreprise. Une société, c'est une cité, c'est un groupe de personnes qui avancent ensemble, qui créent de la richesse ensemble. Et cette richesse, elle peut être partagée, d'abord entre les personnes qui la créent, mais aussi pour ceux qui en ont moins. Elle crée pas simplement de la richesse financière, elle crée de la beauté, elle crée du travail, elle crée une richesse ensemble, elle fait grandir l'humanité tout entière et la société. Donc, s'il n'y a plus d'entreprise, est-ce qu'on aura toujours la capacité d'avancer, d'investir, etc. Bon. Et puis, alors là, ça c'est ce qui fait très peur, il y a une dépendance d'une matrice, j'emploie le terme exprès à cause du film Matrix, une matrice numérique. Il n'y a plus de structure comme des sociétés, des associations, des administrations, enfin il n'y a plus, il y en a toujours. Mais dans cette relation ubérisée, il n'y a plus de structure, mais il y en a une quand même. C'est la technocratie qui est derrière. C'est-à-dire la dépendance à l'application, au smartphone, à la géolocalisation, etc. Donc il y a un autre monopole, peut-être beaucoup plus redoutable, qui se met en place. Et redoutable en plus, qui est multinational, qui vient de notre pays. L'application, elle n'est pas dans mon pays. Je ne peux pas aller voir mon gouvernement forcément pour dire « ça ne va pas ». Parce que l'application, elle est ailleurs. Est-ce que nous pas sortir ensemble pour tomber en défait, comme dirait l'autre? Est-ce qu'on n'a pas tombé de caribe en scylla? C'est-à-dire qu'on a finalement lâché des structures qui font peur, qui seraient des exploiteurs, des profiteurs, qui seraient des entreprises. Bien sûr, c'est pas impensable, pour tomber dans une autre structure plus invisible, mais omniprésente et qui peut contrôler tout. Et qui prend, et j'en parlais avec des chauffeurs Uber notamment, mais peut-être c'est vrai dans les autres applications, qui prend au passage beaucoup d'argent pour un service finalement qui est indispensable, mais qui est pas si important que ça. Mais comme il est indispensable, c'est un monopole absolu. Et ça, ça peut faire peur. Donc une certaine vision de l'homme, de l'entreprise, de la société, mais aussi du monde. Le risque donc de l'ubérisation, c'est évidemment la remise en cause du droit du travail et du statut des travailleurs, la protection. Est-ce que les personnes sont aujourd'hui protégées? Parce que quand il y a une structure, on peut dire, mais les structures, elles en profitent, etc. Mais en même temps, elles ont des droits, mais elles ont aussi des devoirs. Et là, quels sont les droits et les devoirs? Il n'y a plus personne. Il n'y a plus personne, et pourtant, il y a un prix qu'on paye. Enfin, pardonnez-moi pour le pléonasme. Bon. Donc ce monopole des plateformes, comme j'ai dit, je demandais à un chauffeur, mais finalement, je lui paye sa course, enfin bon, on paye même pas, parce que c'est... Et il me dit, ben, sur 20 euros, la course, il me dit, ouais, moi j'ai 7 euros, quelque chose. J'ai dit, mais qui prend les 13 euros, et pourquoi? Qui paye l'essence de la voiture, qui paye l'assurance de la voiture? C'est lui, et 13 euros pour une plateforme qui finalement propose quoi? Ça lui coûte rien, cette course. Donc c'est de l'argent pur. Enfin, ça doit lui coûter un petit peu, mais pas tant que ça. Donc la marge doit être énorme. Je dis, mais, ah ouais, mais c'est dingue. Et il me dit, bah ouais, mais j'avais qu'à y penser avant eux. Il m'a dit, j'avais qu'à, il fallait y penser en premier, mais ils ont pensé avant, c'est eux qui gagnent, quoi. Et puis, le côté Big Brother, aussi, ça, c'est un risque à terme. On saura, si tout est ubérisé, on saura ce que j'achète, ce que je vends, qu'est-ce que j'ai réparé dans ma voiture où je suis allé, etc. Toute ma vie et sera, contrôlable. C'est déjà le cas, mais enfin bon. Les inégalités sociales. Et puis, quid des secteurs qui ne sont pas ubérisables? Alors, je m'explique, ou des pays d'ailleurs, hein, parce qu'il y a une vision du monde, j'y arrive. Vous savez, en économie, il y a trois grands secteurs, le primaire, le secondaire et le tertiaire. Le primaire, c'est l'exploitation des ressources naturelles pour fournir des matières premières. Donc, concrètement, c'est l'agriculture et les mines. Bon. Ensuite, le secondaire, c'est la transformation, hein, les artefacts. Donc, on va transformer la matière première, donc c'est l'industrie, l'artisanat, la cuisine, je prends de la farine, voilà, je prends du blé, je fais de la farine, voilà, et je prends de la farine, je fais un gâteau. Bon, ben voilà, donc ça, c'est le secondaire. Bon. Et puis, il y a le tertiaire. Justement, les services. Donc, exploitation, transformation, service. Donc, le tertiaire, c'est commerce, transport, santé, éducation, tourisme, banque, assurance, le numérique, l'administration. Bon. Du coup, l'ubérisation se base sur un certain, le mot un peu fort, mais un certain mépris des secteurs primaires et secondaires. Parce que ces deux secteurs, d'abord, les gens gagnent moins d'argent, la question des agriculteurs aujourd'hui. Alors qu'ils travaillent 10 fois plus, ils gagnent moins d'argent parce que, et puis nos jeunes, est-ce qu'on épouserait quelqu'un qui travaille dans les mines ou dans l'agriculture, dans le secondaire? C'est beaucoup mieux d'avoir évidemment un mari ou une épouse qui travaille à la banque. Bon, très bien. Ou qui offre des services. Parce que le secteur tertiaire dans nos sociétés paraît plus facile. Et les plus conformes au mode de vie. Il faut éduquer les enfants. Ton conjoint n'a pas le même travail, le même rythme. Oh, le secteur tertiaire a tendance à envahir. Par exemple, on voit des marins pêcheurs chez nous aux Antilles qui la moitié de leur activité, parfois beaucoup plus, c'est plus d'aller pêcher à Miquelon ou de lever des nasses, mais c'est de faire des touristes se promener autour. Ah, ça, on est dans du tertiaire. Ou le terrain qui pourrait produire des légumes, qui va être déclassé pour qu'on puisse bâtir un immeuble de rapport dessus. On fait de l'immobilier. Et donc là, on va transférer, mépriser le secteur primaire et secondaire pour du tertiaire. Mais malheureusement, ceux qui en ont besoin du primaire et du secondaire. Bon. Et donc, il y a une idée dans les relations internationales, avec des pays riches et des pays pauvres. Hein, les pays riches, ils produisent peu, ne se salissent pas les mains. Et quant aux pays dits pauvres, en fait, ils sont très riches, mais parce qu'on va exploiter leurs ressources. Il y a une vision du monde. Hein, et ben, mais par contre, évidemment, quand on n'exploite pas ces ressources, il y a moins de pollution, et on crée des circuits longs où il faut faire venir, évidemment, la matière première de l'autre bout de la planète pour pouvoir manger, pour pouvoir construire sa maison. Et donc, il y a quelque chose qui n'est pas logique, parce que l'ubérisation va reposer surtout, enfin, seulement sur le secteur tertiaire. Mais, alors, avec ses limites propres, mais avec des conséquences un peu plus éloignées de risque. Alors, du coup, on revient à l'entreprise. Bon, bravo à Uber qui donne du travail pour tous, enfin qui permet d'ouvrir des portes au travail. Hein. Mais il y a une distinction, et c'est vrai pour l'entreprise comme pour tous, entre le travail et faire de l'argent. Le travail, pour nous chrétiens, ce n'est pas faire de l'argent d'abord. Si je gagne au loto, il faut que je continue à travailler. Je donne mon argent, ou je vis, j'ai le droit d'avoir de l'argent en poche. Mais voilà, je continue à travailler. Pour qu'il continue d'être possible de donner du travail, dit le pape François dans Laudato Si au numéro 129, hein, il est impérieux de promouvoir une économie qui favorise la diversité productive et la créativité entrepreneuriale. Super, Uber le fait, pas seulement Uber, très bien, enfin l'ubérisation je veux dire en général, hein. Il faut donc prendre des mesures de soutien clair et ferme aux petits producteurs, à la variété de la production, aux petits vendeurs, aux petits, etc. Parce que c'est très humain. Les grandes structures, les mégastructures qui font de l'argent et puis qui finissent par être non plus des producteurs, mais des fonds de pension avec des milliards à gérer, ce n'est pas humain et ça détruit l'humanité. Il est nécessaire, dit le pape, de mettre des limites à ceux qui ont plus de moyens et de pouvoir financier. La liberté économique, seulement déclamée, risque de faire du tort. Elle empêche à beaucoup de pouvoir accéder concrètement au travail. Or, le travail, encore une fois, c'est ce qui ennoblit l'homme. Hein. L'activité de l'entreprise, donc de toute entreprise, Et c'est là que l'entreprise reprend ses droits. La société, le fait qu'il y ait une entreprise, les entrepreneurs, il ne faut pas penser tout de suite à des gens très riches avec des grosses entreprises, mais chacun, la coiffeuse du coin, le petit resto du coin aussi, mais les grandes entreprises plus grosses aussi, l'activité dans l'entreprise est une vocation noble, dit le pape, orientée à produire de la richesse, mais aussi à améliorer le monde pour tous. C'est une manière très féconde de promouvoir une région, d'installer des projets, surtout si on comprend que le fait de créer des postes de travail est une partie incontournable du service du bien commun. C'est-à-dire, l'entreprise est là pour faire de l'argent, mais aussi pour donner du travail. Or, le travail, c'est ce qui donne de la structure à l'homme. Ça fait partie de l'homme. D'ailleurs, l'homme et ses talents, Dieu a travaillé. Notre révélation nous présente un Dieu qui travaille pendant 6 jours et qui se repose même le 7e jour, tellement il est fatigué. Dieu lui-même est un travailleur. Jésus a travaillé. Il a travaillé, lui, d'ailleurs, dans le secondaire. Il était charpentier. Donc, il a transformé. Non. Les apôtres étaient dans le primaire. Ils étaient marins-pêcheurs. Matthieu, par contre, le publicain, était dans le tertiaire. Il faisait de l'argent. Donc, il faut, dit le pape, il est nécessaire qu'une conception correcte du travail émerge. Voilà la lumière du Christ dans cette question de l'ubérisation pour bien comprendre. C'est la question du travail. Mais de vrai travail, et de travail aussi honnête. Quand je dis honnête, c'est-à-dire qu'il rapporte, qu'il protège le travailleur, qu'il donne de la noblesse, pas qu'il exploite et qu'il écrase. La question du sens et de la finalité de l'action humaine sur la réalité de la relation de l'être humain qu'il établit avec son semblable et avec Dieu. Alors, c'est ce qu'il dit par là, c'est que finalement, le travail nous permet de réaliser le commandement de l'amour. J'adore, par le travail, je ressemble à Dieu, j'adore Dieu, je me permets d'offrir mes talents aux autres, donc c'est de l'amour pour moi-même, hein, et j'établis une relation avec l'autre. Dans ce cas-là, l'ubérisation est pas mal, sauf qu'il faut bien regarder ses limites, lorsqu'elle devient une exploitation, un monopole, etc., etc. Elle apporte un plus, puisqu'elle apporte du travail. Or, le travail est une bonne chose pour l'homme. Plus des services, ce qui est une bonne chose. Mais elle a des limites. Bon. La société, le rapport de l'homme à la société, par le travail, son propre talent, son épanouissement personnel, sa dignité et sa contemplation. Voilà. Voilà les éléments qu'apporte le travail. Si l'ubérisation apporte cela, 20 sur 20. Mais il faut surveiller ses limites. Nous sommes, dit le pape, appelés au travail, je reste sur le travail un instant, dès notre création. On ne doit pas chercher à ce que le progrès technologique remplace de plus en plus le travail humain. Car ainsi l'humanité se dégraderait elle-même. Le travail est une nécessité. Il fait partie du sens de la vie sur cette terre. C'est un chemin de maturation, de développement humain, de réalisation personnelle. C'est au numéro 128 de Laudato Si. Et dans ce sens, aider les pauvres, ça c'est important, aider les pauvres avec de l'argent doit toujours être une solution provisoire pour affronter des urgences. Vous voyez, nos sociétés où l'on crée une société où on dit aux gens, vous inquiétez pas, c'est pas, vous n'allez pas gagner beaucoup, comme dit Cabrel, juste assez pour survivre et trop peu pour vous enfuir. Ok, on vous donne un peu d'argent pour survivre, mais c'est pas digne. C'est pas digne. Si votre enfant a 11 ans et qu'il sait faire tout seul son lit et que vous faites son lit à sa place, ce n'est pas digne pour lui. Vous le privez de dignité. C'est ça le principe de la doctrine sociale de l'Église. C'est de cela que nous parlons. La doctrine sociale de l'Église. Donc quand une réalité, l'ubérisation, j'en parle aujourd'hui, nous apporte du travail, permet à l'homme... Ça c'est bien. Ça c'est bien parce que c'est l'idée de la société avec une société qui donne de l'argent, etc. Le travail est une bonne chose. Le grand objectif doit toujours être de permettre à l'homme d'avoir une vie digne par son travail. 20 sur 20. Par contre, évidemment, il faut être conscient des limites de tout système, et notamment celui-là qu'on porte de grande, et qu'il faut savoir regarder avec lucidité. Notre secours est dans le nom du Seigneur et la terre.
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3: Nous sommes avec l'abbé Thierry Laurent, curé de Saint-Roch à Paris, et il est question aujourd'hui des pèlerins d'Emmaüs.
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3: Alors, ces pèlerins, lorsqu'ils rencontrent Jésus, est-ce qu'ils vont vivre la première messe de toute l'histoire ?
4: Essayons de regarder ça. Vous pourrez nous suivre en regardant dans Saint-Luc, le chapitre 24, les versets 13 à 35, où est raconté cet épisode. Il est évoqué aussi chez Saint-Marc, mais rapidement. C'est chez Saint-Luc, au chapitre 24, qu'il est question d'Emmaüs. Emmaüs, c'est une ville à 15 ou 30 kilomètres de Jérusalem, c'est ce que nous dit Saint-Luc. Deux pèlerins, c'est deux apôtres du Christ, deux disciples qui suivaient le Seigneur. L'un s'appelle Cléophas, il est connu, c'est l'époux de la cousine de Marie, qui s'appelle Marie aussi. Et puis l'autre, on ne sait pas qui c'est fait un petit peu exprès, c'est pour qu'on ait, nous, notre place dans ce récit, et c'est peut-être chacun de vous, chers auditeurs, qui êtes en chemin avec Cléophas. Et puis, il va y avoir une apparition du Seigneur. Une apparition, c'est le dimanche de la résurrection, c'est la quatrième de la journée, il y en aura cinq dans la journée. Hein. La première apparition, c'est pour Marie-Madeleine, la deuxième, c'est pour les trois saintes femmes qui sont au tombeau. La troisième, c'est pour Saint-Pierre. La quatrième, c'est celle d'Emmaüs. Et puis la cinquième, c'est celle aux apôtres rassemblés chez eux dans le Cénacle le soir. Et c'est une apparition un petit peu spéciale parce que c'est une apparition que je qualifierais d'apparition-disparition. Les deux disciples partent de Jérusalem, ils vont faire le chemin, le Christ va les rejoindre, ils ne le reconnaîtront pas, et ils ne le reconnaîtront que quand il disparaîtra. Alors, ils vont le reconnaître au moment où, justement, il va rompre le pain, la fraction du pain, qui est un des noms qui est donné dans toute l'Antiquité chrétienne pour désigner la Sainte Messe, c'est-à-dire le moment où, après la consécration, on rompt le pain et qu'on le partage. Et c'est donc qu'il semble bien que ce soit une messe. Le Seigneur a institué l'Eucharistie, la Sainte Messe, il l'a instituée par un signe tangible, le Jeudi Saint, en rompant le pain, en prononçant la bénédiction, en partageant avec ses disciples, en faisant de même avec le vin. C'est un signe qu'il établit pour nous. Et la réalité de ce signe, eh bien, c'est le Vendredi Saint, c'est quand il meurt sur la croix. Mon sang versé pour vous, mon corps livré pour vous, ce qu'il a dit le jeudi, il le fait le vendredi. Et donc la messe, c'est à la fois le signe du jeudi et la réalité du vendredi. Et si nous pouvons la célébrer, c'est parce que le Christ est ressuscité.
3: Donc Père, d'où la question avec cette apparition au pèlerin d'Emmaüs, est-ce que c'est la première messe ?
4: Alors je me suis demandé, en lisant ce texte, si on ne pourrait pas le lire en y retrouvant tout simplement le déroulé de la messe. C'est pas complètement impossible. Bien sûr, je vais faire une lecture un peu spirituelle et qui pourrait être contestable, mais relisez ce texte et regardez donc comment se déroule une messe. Les pèlerins se mettent en route. Ils vont quelque part. Ils ne savent encore pas très bien où, puisqu'ils s'en vont. Toujours est-il qu'ils vont quelque part. Et quand on va à la messe, eh ben ça commence comme ça. C'est qu'il faut décider de se lever, qu'il faut décider d'y aller, qu'il faut trouver l'horaire, il faut y aller. Et ils sont deux. C'est-à-dire qu'ils discutent entre eux. La messe, c'est une convocation de l'Église, c'est-à-dire c'est un rassemblement. On peut y aller chacun de son côté, mais on n'y va pas seul, c'est-à-dire qu'on y va pour se retrouver. D'où l'importance d'assister à la messe d'une manière réelle, présentielle, comme on dit aujourd'hui, d'y être ensemble. C'est ça, la convocation de l'Église. Alors, Jésus s'approche d'eux, et ils ne le reconnaissent pas. En fait, nous non plus. Nous, on croit toujours qu'on va trouver Jésus d'une manière ou d'une autre, et c'est lui qui s'approche de nous. Il faut être attentif, Dieu nous rejoint d'une manière ou d'une autre, sur notre chemin, et particulièrement quand on cherche à aller vers lui de manière bien difficile parfois, mais c'est lui qui s'approche. Et qu'est-ce qu'ils font ces deux disciples ? Eh bien, ils discutent et puis ils s'en ouvrent au Seigneur qui est avec eux, sans savoir que c'est lui. Et puis, ils vont se lamenter, c'est-à-dire qu'ils vont pleurer sur leur petitesse. Bref, c'est le confiteor, C'est le confiteur du début de la messe. On reconnaît que toute notre vie, c'est pas exactement comme ça aurait pu être. C'est pas parfait, c'est pas comme on aurait pu l'espérer. C'est peut-être le confiteur du début de la messe. Ils en arrivent à dire leur profond désespoir. Ils disent, nous qui pensions qu'il allait rétablir la royauté en Israël. Voilà. Nous n'avons rien compris. Dieu, prends-nous en pitié. Prends-nous en pitié parce que on comprend rien. Celle qui riait Leyson, Christelle Leyson, du début de cette première partie de la messe. Et puis, les disciples, tout malheureux qu'ils sont, tout affolés peut-être dans leur espérance qu'ils sont, ils vont émettre un credo. Alors là, il faut être honnête, j'ai l'impression qu'il y a un petit désordre par rapport à la messe qu'on vit d'habitude, c'est d'abord le credo. Ils disent, un prophète, il est mort, les femmes ont dit qu'il était ressuscité, le tombeau était vide, c'est le kérigme. C'est le kérigme du début de l'Église. Le Christ est venu, il a vécu parmi nous, il est mort, il est ressuscité. Sans le savoir, même s'ils ont l'impression de ne pas y croire complètement, c'est le credo qu'ils sont en train de dire à ce moment-là. Vous voyez, c'est important pour nous, parce que nous, parfois, on dit le credo, puis j'ai déjà eu des gens qui me disent « Ah, vous savez, mon père, je suis pas sûr de tout comprendre ou d'arriver à croire exactement tous les mots. » C'est pas très grave parce que eux non plus. Vous voyez, cette première proclamation du credo, si je tire un peu, mais c'est un peu ça quand même. Ils avaient pas l'impression d'y croire complètement à fond. Mais ils sont allés quand même. Et puis, c'est là où c'est pas tout à fait dans l'ordre de la messe, mais on va retrouver, le Seigneur va leur expliquer les Écritures. C'est-à-dire, il va leur rappeler. Il va leur rappeler l'Écriture et puis il va leur expliquer pourquoi ça le concerne. Et puis, c'est osé, ce que dit Saint-Luc dans son évangile. Il leur expliqua toute l'écriture et en quoi ça s'appliquait. Eh ben, c'est ce que l'on fait quand nous, on entend la parole de l'Ancien Testament, puis les psaumes, puis une lecture du Nouveau Testament, puis l'évangile et l'homélie. Voilà. Qui est une explication de ce qui se passe. Enfin, ils vont reconnaître que c'est ça, la gloire du Seigneur. Le Seigneur entre, reste avec nous, Seigneur, ils ont peur qu'il s'en aille, c'est la porte de la foi. Nous aussi, dans le temps, nous on renvoyait les catéchumènes après le credo, après cette partie-là, après avoir expliqué l'écriture, proclamé l'écriture, expliqué, dit le credo, on renvoyait les catéchumènes, c'est-à-dire ceux qui n'étaient pas encore baptisés. Au sein, les choses saintes, les orthodoxes ferment les portes à ce moment-là du sanctuaire.
3: Abbé Thierry Laurent, c'est l'acte de foi qu'il faut faire pour rentrer dans la messe ?
4: Reconnaître qu'on est pécheur, demander à Dieu son aide, écouter l'Écriture, écouter son explication. Maintenant, il faut vraiment la foi pour entrer dans ce qui suit. Reste avec nous, Seigneur. Dites-le peut-être la prochaine fois, quand vous direz votre credo à la fin, avant d'entrer dans l'offertoire, reste avec nous. Et puis le Seigneur rompt le pain, il prononce la bénédiction, et c'est à ce moment-là où il disparaît. Voilà que nous aussi, quand on est à la messe, c'est le moment où il ne nous reste plus grand-chose que la vision qui n'est que celle de la foi, où nous voyons l'Eucharistie et que nous croyons que vraiment le Seigneur est là. C'est pour ça que les chrétiens, dès le début, il paraît d'ailleurs que c'est même à Paris, on s'enorgueillit peut-être un peu rapidement, mais c'est peut-être vrai, ont voulu voir l'hostie, qu'il soit élevé. C'est pour ça que les prêtres élèvent haut l'Eucharistie, pour qu'on la voit à ce moment-là. Et voilà, ils sont tout joyeux, ils ont communié, pourtant le Seigneur n'est plus là, ils pourraient se désoler, mais c'est tout l'inverse. Ils rentrent à Jérusalem, ils vont proclamer la foi, « Ite missa est, allez dans la paix du Christ, la messe est dite, la mission commence, ils vont l'annoncer. » Voilà comment on pourrait regarder ce texte de Saint-Luc et de cette première apparition comme peut-être la première messe célébrée par le Seigneur lui-même. La première messe, non pas celle qu'il a instituée, mais celle qui peut de nouveau se rendre présente jusqu'à la fin du monde, celle que nous célébrons tous les jours.
3: Merci à l'abbé Thierry Laurent, curé de Saint-Roch à Paris.

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2: Fête de la Sainte Trinité, depuis le XIVe siècle, l'Église romaine consacre le dimanche qui suit la Pentecôte à contempler les mystères de la Trinité du Père, du Fils et du Saint-Esprit, un seul Dieu en 3 personnes. En conclusion, le temps pascal qui a célébré le mystère de la rédemption, cette solennité nous rappelle que toutes les œuvres extérieures de la Trinité sont l'œuvre inséparable des 3 personnes divines, comme disait saint Augustin. En chaque mystère célébré se révèle ainsi la grâce de Jésus-Christ notre Seigneur, l'amour de Dieu le Père et la communion de l'Esprit Saint. La révélation de cet admirable mystère suscite la foi et la louange du peuple chrétien. Béni soit la Sainte Trinité en son indivisible unité, glorifions-la, car elle a manifesté envers nous sa miséricorde. La vie intime de la Sainte Trinité est un don de soi sans cesse renouvelé, débordement de vie, d'amour entre les 3 personnes qui se communiquent par surabondance à toute l'humanité. Dans ce don de la miséricorde, Dieu révèle les ultimes profondeurs de son être. Dieu est amour, dès lors, si tu vois la charité, tu vois la Sainte Trinité. Voici ce qu'écrivait donc Gaspard Lefèvre dans son missel. L'Esprit Saint, dont le règne commence avec la fête de la Pentecôte, vient redire à nos âmes, en cette seconde partie de l'année, de la Trinité à l'Avent, 6 mois donc, ce que Jésus nous enseigna lui-même dans la première, de l'Avent à la Trinité, 6 mois. Le dogme fondamental auquel tout se ramène dans le christianisme est celui de la Sainte Trinité, de qui tout vient, et à qui tous ceux qui sont baptisés en son nom doivent faire retour. Ainsi, aussi, après avoir rappelé au cours du cycle, tour à tour, le souvenir de Dieu le Père, auteur de la création, de Dieu le Fils, auteur de la rédemption, et de Dieu le Saint-Esprit, auteur de notre sanctification, l'Église récapitule avant tout aujourd'hui le grand mystère qui nous fait connaître et adorer en Dieu l'unité de nature dans la Trinité des personnes. Aussitôt, après avoir célébré l'avènement du Saint-Esprit, nous chantons la fête de la Sainte Trinité dans l'office du dimanche qui suit, dit saint Rupert de Deustre au XIIe siècle, et cette place est bien choisie car aussitôt, après la descente de ce divin Esprit, commencèrent la prédication et la croyance, et dans le baptême, la foi et la confession au nom du Père, du Fils et du Saint-Esprit. Ce dogme de la Sainte Trinité est partout affirmé dans la liturgie. C'est au nom du Père, du Fils et du Saint-Esprit que l'on commence et achève la messe et l'office divin et que l'on confère les sacrements. Tous les psaumes se terminent par le Gloria Patri, les hymnes par la doxologie et les oraisons par une conclusion en l'honneur des 3 personnes divines. Par 2 fois, à la messe, on rappelle que c'est à la Sainte Trinité que l'on offre le Saint-Sacrifice. Le dogme de la Trinité resplendit aussi dans nos églises. Nos pères se plaisaient à en voir un symbole dans la hauteur, la largeur, la longueur admirablement proportionnée de ces édifices, dans leur division principalement proportionnée de ces édifices. Le sanctuaire, le chœur, la nef, les travées, le triforium, la claire-voie, les trois entrées, les 3 portes, les 3 baies, les 3 pignons et souvent les 3 tours, partout, jusque dans les détails de l'ornementation, le nombre de 3 sans cesse répété marque un plan réfléchi.

et à ses solennels, le verset est le premier du psaume 8, Dominus, Domine Dominus Noster, quam admirabile est nomen tuum in universa terra. Seigneur notre Maître, que votre nom est admirable par toute la terre. Et ce verset est suivi, comme toujours, du Gloria Patri qui convient aujourd'hui plus que jamais. Il est donc aussi une version la plus ancienne, ce qu'on appelle le Scutum Fidei, qui représente un triangle isocèle. Il s'agit d'un manuscrit de Pierre de Poitiers, vers 1210. Le Scutum Fidei, bouclier de la foi en latin, est mentionné dans l'Épître aux Éphésiens. Prenez par-dessus tout cela le bouclier de la foi, avec lequel vous pourrez éteindre tous les traits enflammés du malin. C'est un symbole chrétien traditionnel qui illustre la doctrine de la Trinité. Sous une forme géométrique de triangle isocèle, il reprend la première partie du symbole d'Athanase. On voit dans un angle le Père, dans un angle Jésus, et aussi on voit le Saint-Esprit avec au milieu la croix, et au milieu donc le mot Deus, le mot Dieu. Un ouvrage à connaître qui permet de comprendre d'une certaine façon à notre niveau, ce que peut être le mystère de la Sainte Trinité.

Alors maintenant, le graduel, vous savez que vous pouvez chanter le graduel, le lire, mais il y a aussi le psaume responsorial qui est beaucoup plus utilisé, mais celui-ci, ce graduel, donc est tout à fait possible dans la messe. Il est très peu connu des animateurs liturgiques, voire même des prêtres. En ce premier dimanche après la Pentecôte, fête de la Sainte Trinité, le temps pascal étant terminé, nous allons retrouver le graduel pour la première fois depuis le dimanche de Pâques. Le texte de ce graduel est emprunté au Cantique des trois jeunes Hébreux dans la Fournaise, au livre de Daniel, grand cantique d'action de grâce dont tous les versets commencent par le verbe « bénir ». Benedictus est Domine qui intueris abyssos et sedes super cherubim. Benedictus est Domine in firmamento celi et laudabilis in secula. Vous êtes béni, Seigneur, qui contemplez les abîmes et trônez au-dessus des chérubins. Vous êtes béni, Seigneur, au firmament du ciel et digne des louanges dans les siècles. La mélodie est calquée à peu près note pour note, là aussi, de celle du graduel Constitues Eos de la fête des saints apôtres Pierre et Paul du 29 juin. Mais comme on le sait, les graduels sont généralement faits de formules toutes faites qui s'enchaînent les unes aux autres. Ils s'adaptent donc plus facilement à des textes différents. Ici, l'adaptation est excellente et les grandes vocalises de la mélodie expriment bien la louange du texte. En particulier, le mot « dominé » se retrouve une fois au grave et une fois à l'aigu sur des mélodies réservées habituellement au nom du Seigneur. L'Alléluia, c'est Benedictus Est aussi, c'est le dimanche de la bénédiction. Cette Alléluia de la fête de la Sainte Trinité est la seule pièce ancienne de cette messe. Il a été repris à la messe de la veille, le samedi des quatre temps de la Pentecôte, dans les premiers siècles, les samedis des quatre temps, donc qui s'étalent du mercredi de la Pentecôte jusqu'au samedi, c'était des jours d'ordination et la messe était très longue. Commencée dans la soirée, elle se poursuivait une partie de la nuit et servait de messe du dimanche. Cette Alléluia est donc bien à sa place aujourd'hui, d'autant que son texte convient parfaitement à la fête. Les messes des samedis de Pentecôte, ou de quatre temps, comportent de nombreuses lectures parmi lesquelles on trouve toujours le cantique des trois jeunes Hébreux dont nous venons de parler à propos du graduel. Le texte de l'Alléluia qui le suit est également tiré. Benedictus est Domine Deus Patrum Nostrorum et Laudabilis in Secula. Vous êtes béni, Seigneur, Dieu de nos pères, et digne de louange dans les siècles. L'offertoire est étrangement souvent absent des missels que l'on peut acheter.

et bien des fois du missel romain. Pourtant, il fait partie intégrante de la liturgie, comme le rappelle donc le missel de la communauté Saint-Martin, le missel Laudate. Ce texte de l'offertoire de la fête de la Sainte Trinité est à peu près le même que celui de l'introïte. Je vous rappelle que l'introïte peut être chanté après le chant d'entrée, pendant que le prêtre encense l'autel, il peut être chanté donc par les chantres. Donc les trois personnes y sont seulement, en plus, explicitement énumérées. Voici ce texte. Benedictus sit Deus Pater, une genitus quae Dei filius sanctus quoque spiritus, quia fecit nobis cum misericordiam suam. Béni soit Dieu le Père et le Fils unique de Dieu, ainsi que le Saint-Esprit, car il a exercé envers nous sa miséricorde, un mot que l'on retrouve généralement presque dans toutes les messes. On remarquera dans ce texte que si les trois personnes sont énumérées, les verbes restent au singulier, montrant bien qu'elles forment un seul Dieu. Comme celle du graduel, cette mélodie est calquée sur celle de la pièce correspondante de la messe des saints apôtres Pierre et Paul, dont le graduel et l'offertoire ont exactement le même texte. Mais ici, l'adaptation est moins heureuse. Cette mélodie est assez complexe, très ornée, pleine de mouvements, mais se termine dans une ambiance contemplative. La communion maintenant, Benedicimus. Nous trouvons dans l'ancienne communion de la fête de la Sainte Trinité le texte du livre de Tobie, dont ceux de l'introïte et de l'offertoire étaient plus ou moins inspirés. Ce sont les paraboles de l'archange Raphaël lorsqu'il se fait connaître et invite Tobie et sa famille à rendre grâce à Dieu pour tous les bienfaits qu'ils ont reçus par son intermédiaire. Benedicimus Deus Teum Celi et Coram Omnibus Viventibus Confitebimurei. Quia fecit nobis cum misericordiam suam, encore ce mot de miséricorde. Bénissons le Dieu du ciel et proclamons sa louange devant tous les êtres vivants, car il a exercé envers nous sa miséricorde. Ce texte nous rappelle ainsi que la Sainte Trinité est source d'amour et de miséricorde. Seule petite différence avec le texte original, les verbes sont passés de la deuxième à la première personne, bénissons au lieu de bénissez. À part cela, c'est le texte exact de la Bible, tandis que l'introïte et l'offertoire n'en avaient repris que les derniers mots et le verbe bénir au début. La mélodie est celle de la communion Feci Judicium de la messe d'une Vierge martyre, avec quelques petites variantes. Elle est assez douce dans un mode contemplatif.

Alors, il convient donc de prendre un temps dans la semaine pour lire ce propre de chaque messe, de les méditer, car ces textes sont donnés par l'Église et ils sont très riches de sens et permettent d'entrer dans le cœur de la liturgie et nourrissent notre foi. Alors, je vous propose pour cette semaine un certain nombre de chants. Vous êtes libre de les prendre ou pas, mais il faut quand même toujours mettre donc le propre dans les messes lorsque vous les préparez. Alors nous adorons aux Trinités de Le Cornier, Je crois en toi mon Dieu, texte du Père Sevin, mélodie de Masson, un chant qui avait été beaucoup chanté dans les années 50-60. Il fait danser les mondes avec un texte de Tournier, puis un choral de Jean-Sébastien Bach. Et puis l'hymne grégorienne, qui est donc l'hymne des Vêpres, en latin, Iam Sole dissidis igneus, voici que meurent les feux du soleil, éternelle lumière. Divine unité, bienheureuse trinité, répandez votre amour dans nos cœurs. L'hymne donc des Vêpres qu'on peut retrouver dans l'ouvrage Magnificat Dominum. Et puis aussi dans le chant noté de l'Assemblée, qui a donc un côté officiel, donc la liturgie en France, Dieu inconnu, le numéro 515, Père adorable, 516, un chant magnifique, un chant au Père, au Fils et à l'Esprit, et puis une doxologie terminale. Et puis aussi, chantons à Dieu ce chant nouveau, page 536. Donc, bonne semaine à tous, bonne préparation de cette liturgie. Que le nom du Seigneur soit béni, au nom du Père et du Fils et du Saint-Esprit. Amen.

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3: Bonjour mes chers amis. En prévision de la fête de la Trinité, nous allons méditer sur le jeu des trois personnes divines. La prière de bénédiction qu'énonce saint Paul à la fin de sa deuxième lettre aux Corinthiens est devenue dans le missel actuel la salutation prononcée par le célébrant au début de la messe. Prenons le temps de la lire à tête reposée. Remarquons d'abord que le dogme de la Trinité y est clairement annoncé et que ce n'est donc pas le Concile de Nicée qui l'a inventé 3 siècles plus tard. C'est toujours important de voir la continuité de la doctrine depuis les temps apostoliques. Ensuite, penchons-nous un moment sur l'ordre dans lequel interviennent les trois personnes divines. Ce n'est pas celui qui est donné dans la formule baptismale telle que nous la présente saint Matthieu, au nom du Père et du Fils et du Saint-Esprit, c'est plutôt ce qu'on pourrait appeler l'ordre de la découverte. On commence par découvrir le Christ, parce qu'il est venu chez nous, parce qu'on a vu sa grâce, c'est-à-dire la splendeur de sa manifestation, de sa parole et de son action. Nous y reviendrons. Ensuite, nous remontons jusqu'au Père. Le texte dit simplement « Dieu », parce que le nom divin tout seul, avec l'article, désigne toujours le Père, dans le Nouveau Testament. « Nul n'a jamais vu Dieu, nous dit saint Jean, mais le Fils unique qui est dans le sein du Père nous l'a fait connaître. » Jean 1, 18. Au Père on attribue donc l'amour, non pas parce qu'il serait le seul à aimer, bien sûr, mais parce que Dieu est amour et que c'est le Père qui déploie l'amour à travers le jeu trinitaire. La communion du Saint-Esprit, en principe, ne désigne pas la communion que nous avons avec le Saint-Esprit, mais plutôt la communion qu'est le Saint-Esprit. Il est le fruit de l'amour du Père et du Fils. Il scelle la Trinité dans sa plénitude indépassable. À notre tour, nous sommes invités à entrer dans cette ronde d'amour, à découvrir Dieu à travers la beauté du Fils. Si l'Esprit-Saint est ici le troisième, alors que d'un certain point de vue, il pourrait être le premier, puisque c'est par sa lumière que nous apparaît la grâce du Christ, c'est lui qui s'efface toujours pour faire apparaître devant nos yeux la splendeur divine. On les découvre après coup, comme cela s'est passé dans la réflexion de l'Église, qui ne s'est penchée sur lui qu'après avoir défini la commune divinité du Père et du Fils. Réflexion qui n'eut lieu qu'au Concile de Constantinople en 381, puisque c'est là qu'on a timidement commencé à préciser la place de l'Esprit-Saint dans la Trinité. Comme le dit saint Basile, je vous rappelle que ces dates, c'est 330-379, qui fut pour beaucoup dans la élucidation de le Saint-Esprit, eh bien, pour lui, l'Esprit n'est pas l'image de Dieu, Colossiens 1,15. Non, c'est le Fils qui est cette image. L'Esprit, lui, met en valeur le Fils dans son lien de parfaite ressemblance au Père. Il le révèle comme celui qui a tout du Père, tout, justement, sauf ce lien de dépendance aimante qui fait de lui le Fils. Et ça, c'est le cadeau du Saint-Esprit de nous le montrer. S'il y a beaucoup à méditer sur ce sujet, ça veut dire que nous sommes au début d'un grand domaine qui se découvre à nous. Bon dimanche et à bientôt.

Amin.

Ainsi s'achève la retransmission depuis l'abbaye de Notre-Dame de Trieur de l'Office de l'Aude de ce dimanche 31 mai. Demain matin, à 6h16, vous trouverez la communauté bénédictine pour l'Office de l'Aude du lundi de la Féerie sur la mémoire de Saint-Justin.

0: Radio Espérance, il est 7h, nous récitons l'Angélus. L'ange du Seigneur apporta l'annonce à Marie.
1: Et elle conçut du Saint-Esprit.
0: Je vous salue, Marie, pleine de grâce, le Seigneur est avec vous. Vous êtes bénie entre toutes les femmes, et Jésus, le fruit de vos entrailles, est béni.
1: Sainte Marie, Mère de Dieu, priez pour nous pauvres pécheurs, maintenant et à l'heure de notre mort. Amen.
0: Voici la servante du Seigneur.
1: Qu'il me soit fait selon votre parole.
0: Je vous salue, Marie, pleine de grâce, le Seigneur est avec vous. Vous êtes bénie entre toutes les femmes, et Jésus, le fruit de vos entrailles, est béni.
1: Sainte Marie, Mère de Dieu, priez pour nous pauvres pécheurs, maintenant et à l'heure de notre mort. Amen.

0: Et le Verbe s'est fait chair.
1: Et il a habité parmi nous.
0: Je vous salue Marie, pleine de grâce, le Seigneur est avec vous. Vous êtes bénie entre toutes les femmes, et Jésus, le fruit de vos entrailles, est béni.
1: Sainte Marie, Mère de Dieu, priez pour nous pauvres pécheurs, maintenant et à l'heure de notre mort. Amen.
0: Priez pour nous, Sainte Mère de Dieu.
1: Afin que nous soyons rendus dignes des promesses du Christ.
0: Prions. Que ta grâce, Seigneur notre Père, se répande dans nos cœurs. Par le message de l'ange, tu nous as fait connaître l'incarnation de ton Fils bien-aimé. Conduis-nous par sa passion et par sa croix, avec le secours de la Vierge Marie, jusqu'à la gloire de la résurrection. Par Jésus le Christ, notre Seigneur,

Amis auditeurs, bonjour. Il est maintenant 7h03. En ce dimanche 31 mai, vous écoutez Radio Espérance. Marie-Noël et Michel sont avec vous pour partager cette prière du matin. En ce début de journée, après avoir salué Marie, reine des hommes, reine du ciel et de la terre, nous nous tournons vers le Seigneur. Au nom du Père, et du Fils, et du Saint-Esprit. Amen.

0: Aujourd'hui, les lectures sont celles du dimanche de la solennité de la Sainte Trinité.
1: Lecture du livre de l'Exode. En ces jours-là, Moïse se leva de bon matin et il gravit la montagne du Sinaï, comme le Seigneur le lui avait ordonné. Il emportait les deux tables de pierre. Le Seigneur descendit dans la nuée et vint se placer là, auprès de Moïse. Il proclama son nom, qui est « le Seigneur ». Il passa devant Moïse et proclama « le Seigneur, Dieu tendre et miséricordieux, lent à la colère, plein d'amour et de vérité ». Aussitôt, Moïse s'inclina jusqu'à terre et se prosterna. Il dit « S'il est vrai, mon Seigneur, que j'ai trouvé grâce à tes yeux, daigne marcher au milieu de nous. Oui, c'est un peuple à la nuque raide, mais tu pardonneras nos fautes et nos péchés, et tu feras de nous ton héritage ».

0: À toi, louange et gloire éternellement.
1: Béni sois-tu, Seigneur, Dieu de nos pères.
0: À toi, louange et gloire éternellement.
1: Béni soit le nom très saint de ta gloire.
0: À toi, louange, gloire éternellement.
1: Béni sois-tu dans ton simple sein de gloire.
0: À toi, louange et gloire éternellement.
1: Béni sois-tu sur le trône de ton règne.
0: À toi, louange et gloire éternellement.
1: Béni sois-tu, toi qui sondes les abîmes.
0: À toi, louange et gloire éternellement.
1: Toi qui sièges au-dessus des kéroubim.
0: À toi, louange et gloire éternellement.
1: Béni sois-tu au firmament dans le ciel.
0: À toi, louange et gloire éternellement.

Lecture de la deuxième lettre de saint Paul apôtre aux Corinthiens. Frères, soyez dans la joie, cherchez la perfection, encouragez-vous, soyez d'accord entre vous, vivez en paix, et le Dieu d'amour et de paix sera avec vous. Saluez-vous les uns les autres par un baiser de paix. Tous les fidèles vous saluent. Que la grâce du Seigneur Jésus-Christ, l'amour de Dieu et la communion du Saint-Esprit soient toujours avec vous tous.

Évangile de Jésus-Christ selon saint Jean, chapitre 16, verset 18. Dieu a tellement aimé le monde qu'il a donné son Fils unique, afin que quiconque croit en lui ne se perde pas, mais obtienne la vie éternelle. Car Dieu a envoyé son Fils dans le monde, non pas pour juger le monde, mais pour que, par lui, le monde soit sauvé. Celui qui croit en lui échappe au jugement. Celui qui ne croit pas est déjà jugé, du fait qu'il n'a pas cru au nom du Fils unique de Dieu.

0: Père très saint, nous t'offrons nos actions, nos joies, nos peines, avec celles de tous nos frères dans le cœur de ton Fils Jésus, notre Seigneur. Par l'Esprit Saint, nous serons aujourd'hui les témoins de son amour. Avec Notre-Dame en l'Église, nous te prions pour que le monde accueille ta lumière. En ce dernier dimanche du mois de mai, dimanche de la fête des mères, prions pour toutes les mères de famille. Rendons grâce à Dieu pour leur dévouement, pour la tendresse et l'amour dont il a rempli leur cœur de maman. Je crois en Dieu, le Père Tout-Puissant, Créateur du ciel et de la terre, et en Jésus-Christ, son Fils unique, notre Seigneur, qui a été conçu du Saint-Esprit, est né de la Vierge Marie, a souffert sous Ponce Pilate, a été crucifié, est mort et a été enseveli, est descendu aux enfers, le troisième jour est ressuscité des morts et monté aux cieux, est assis à la droite de Dieu le Père Tout-Puissant, d'où il viendra juger les vivants et les morts.
1: Je crois en l'Esprit Saint, à la Sainte Église catholique, à la communion des saints, à la rémission des péchés, à la résurrection de la chair, à la vie éternelle. Amen.
0: Notre Père qui es aux cieux, que ton nom soit sanctifié, que ton règne vienne, que ta volonté soit faite sur la terre comme au ciel.
1: Donne-nous aujourd'hui notre pain de ce jour. Pardonne-nous nos offenses comme nous pardonnons aussi à ceux qui nous ont offensés. Et ne nous laisse pas entrer en tentation, mais délivre-nous du mal. Amen.
0: Je vous salue, Marie pleine de grâce. Le Seigneur est avec vous. Vous êtes bénie entre toutes les femmes, et Jésus, le fruit de vos entrailles, est béni.
1: Sainte Marie, Mère de Dieu, priez pour nous pauvres pécheurs, maintenant et à l'heure de notre mort. Amen.
0: Et maintenant, nous nous unissons à Dieu dans la foi, l'espérance et la charité. Acte de foi. Mon Dieu, je crois fermement toutes les vérités que vous avez révélées et que vous nous enseignez par votre Sainte Église, parce que vous ne pouvez ni vous tromper, ni nous tromper. Dans cette foi, puis-je vivre et mourir. Amen.
1: Acte d'espérance. Mon Dieu, j'espère avec une ferme confiance que vous me donnerez, par les mérites de Jésus-Christ, votre grâce en ce monde et le bonheur éternel dans l'autre, parce que vous l'avez promis et que vous tenez toujours vos promesses. Dans cette foi, puis-je vivre et mourir. Amen.
0: Acte de charité. Mon Dieu, je vous aime de tout mon cœur et plus que tout, parce que vous êtes infiniment bon, et j'aime mon prochain comme moi-même, pour l'amour de vous.

0: Chaque jour, il est bon de nous rappeler la loi du Seigneur. Tu adoreras le Seigneur ton Dieu et tu l'aimeras parfaitement.
1: Tu ne prononceras le nom de Dieu qu'avec respect, fuyant blasphème et faux serment.
0: Tu sanctifieras le jour du Seigneur.
1: Tu honoreras ton père et ta mère.
0: Tu ne tueras pas.
1: Tu ne commettras pas d'adultère.
0: Tu ne voleras pas.
1: Tu ne porteras pas de faux témoignages contre ton prochain.
0: Tu ne convoiteras pas la femme de ton prochain.
1: Tu ne désireras pas injustement le bien des autres.

Prends, Seigneur, et reçois toute ma liberté, ma mémoire, mon intelligence et toute ma volonté. Tout ce que j'ai et tout ce que je possède, c'est toi qui me l'as donné. Tout cela, Seigneur, je te le rends. Tout est à toi. Dispose-en selon ton entière volonté. Donne-moi seulement de t'aimer. Donne-moi cette grâce, elle seule me suffit. Saint Ignace de Loyola.

0: Aujourd'hui, dimanche 31 mai, solennité de la Sainte Trinité.
1: Le cycle des fêtes historiques est terminé. De Noël à la Pentecôte, nous venons de revivre toutes les étapes de notre rédemption. Invités à devenir en vérité des fils de Dieu en Jésus-Christ, nous avons reçu dès maintenant les dons du Saint-Esprit pour rester fidèles aux commandements du Seigneur et pour louer Dieu. Il est bon de commencer notre action de grâce en proclamant notre foi en Dieu, communion de trois personnes. Il est vrai que toute messe est une louange à la Sainte Trinité. Toutefois, depuis le XIe siècle, la liturgie a consacré un dimanche particulier à cette intention, afin de permettre aux fidèles de revenir à la source même de leur foi. La fête de la Sainte Trinité fut définitivement établie par le pape Jean XXII en 1334. La liturgie de ce jour commence par cette prière. Dieu notre Père, tu as envoyé au monde ta parole de vérité et ton esprit de sainteté pour révéler aux hommes ton admirable mystère. Donne-nous de professer la vraie foi en reconnaissant la gloire de l'éternelle Trinité, en adorant son unité toute puissante. Ce que développe le catéchisme de l'Église catholique en citant « Le mystère de la Sainte Trinité est le mystère central de la foi et de la vie chrétienne. Dieu seul peut nous en donner la connaissance. Par la grâce du baptême, au nom du Père et du Fils et du Saint-Esprit, nous sommes appelés à partager la vie de la bienheureuse Trinité ici-bas, dans l'obscurité de la foi et au-delà de la mort, dans la lumière éternelle. L'adoration de la Sainte Trinité n'est pas un exercice intellectuel réservé à une élite. Elle est la source de notre foi, de notre charité. Réchauffée, entre guillemets, par les rayons des trois personnes divines, nous pourrons en toute vérité aimer nos frères. Toi, lumière éternelle, unité, Trinité bienheureuse, verse la lumière en nos cœurs.

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3: Amical salut à nos auditeurs. 46e leçon avec Mgr Schneider dans son credo Compendium de la foi catholique. Un excellent ouvrage. On en est arrivé aux sacramentaux. La nature des sacramentaux, eh bien, ce sont des actions, des choses sacrées établies par le Christ ou son Église pour obtenir divers effets corporels ou spirituels par la prière de l'Église. Alors, quels sont ces effets de ces sacramentaux? Eh bien, les effets varient selon chaque sacramental. Par la prière de l'Église, ils peuvent, premièrement, obtenir les grâces actuelles. Deuxièmement, remettre les péchés véniels dont nous nous repentons. Troisièmement, remettre une punition temporelle due aux péchés déjà pardonnés. Quatrièmement, chasser les démons. Cinquièmement, guérir ou soulager la maladie. Sixièmement, mettre fin aux catastrophes, à la famine, aux maladies ou à la guerre. Septièmement, améliorer la fertilité des fermes, l'efficacité des outils, etc. Alors, est-ce que les sacramentaux produisent infailliblement leur effet? Eh bien, seuls les bénédictions constitutives, c'est-à-dire les consécrations des églises, des autels, etc., sont infailliblement efficaces, car l'efficacité des sacramentaux dépend de la foi et de la prière de l'Église que Dieu seul connaît et auquel il répond selon sa sagesse et les dispositions de ceux qui les emploient. Alors, il y a donc des actions qui sont faites, qui comprennent des prières, des bénédictions, des exorcismes, des objets qui comprennent tout ce qui est officiellement béni ou employé dans le culte de l'Église. Les prières qui sont considérées comme sacramentelles, eh bien évidemment, c'est le Notre Père, le Je vous salue Marie, le Gloire soit au Père, le Confiteor et toute prière prescrite ou approuvée par l'Église. Et deuxièmement, les processions religieuses solennelles du clergé ou des fidèles. Alors, maintenant, la liturgie sacrée, la liturgie en général. Alors, qu'est-ce que la liturgie? Eh bien, ce terme est employé pour les nombreux rites et cérémonies officielles du culte public de l'Église par lesquels celle-ci glorifie Dieu et sanctifie l'homme. Comment l'Église définit-elle précisément ce terme? Eh bien, la Sainte Liturgie est le culte public que notre Rédempteur rend au Père comme chef de l'Église. C'est aussi le culte rendu par la société des fidèles à son chef et par lui au Père éternel. C'est en un mot le culte intégral rendu par le corps mystique de Jésus-Christ, c'est-à-dire du chef et de ses membres, comme l'avait rappelé le pape Pie XII en l'excellente encyclique Mediator Dei des années 50. Alors, quel nom donne-t-on aux lois qui régissent la liturgie? Eh bien, il y a des rubriques, car elles sont écrites en rouge, règles des actions précises par lesquelles s'effectue chaque rite en lui-même. D'autres lois liturgiques sont juridico-disciplinaires et indiquent la nature des actes liturgiques et certains actes cérémoniels de leur célébration, tels que le temps, le lieu, les objets utilisés, etc. Alors, quel est le but des rubriques liturgiques? Eh bien, premièrement, elles instruisent le célébrant de la façon correcte d'accomplir la liturgie, et il faut s'y tenir. Deuxièmement, préserve l'intégrité du vrai culte. Troisièmement, renforce le dogme catholique. Quatrièmement, manifeste l'unité de foi, d'espérance et de charité de l'Église à travers l'espace et le temps. L'espace aujourd'hui et le temps par rapport aux périodes passées. Les cérémonies liturgiques et les rubriques ont-elles aussi une signification spirituelle? Eh bien sûr que oui. Chaque cérémonie de la Sainte Messe, aussi petite ou minime soit-elle, contient en elle-même une œuvre effective, une signification réelle, une beauté distincte. Elles sont comme les fleurs des champs qui, quoique petites, comparées aux cèdres sublimes, manifestent pourtant dans leur petitesse et leur beauté la toute-puissance et la sagesse du Créateur. C'est ce qu'écrivait Giuseppe Maria Leone dans la vie intérieure du prêtre, modelée sur la vie de Jésus-Christ. C'était une conférence très ancienne qui date de 1894. Pour cette raison, Sainte Catherine de Sainte-Thérèse d'Avila a déclaré « Je me sentais prêtre à donner 1000 fois ma vie, non seulement pour chacune des vérités de l'Écriture sainte, mais encore pour la moindre des cérémonies de l'Église ». C'était dans sa vie écrite par elle-même, le chapitre 33. La liturgie est-elle avant tout destinée à l'instruction ou à l'édification de l'homme? Non. La liturgie existe avant tout pour la glorification de Dieu. Très important à dire. Comme conséquence secondaire, elle est aussi une source d'instruction et de sanctification pour ceux qui y participent. C'est le Concile de Trente qui l'affirmait dans le décret sur le sacrifice de la messe, le chapitre 1. Pourquoi la liturgie est-elle essentielle à l'Église? Parce que l'Église a été créée pour offrir un culte juste. Elle poursuit l'œuvre de notre Seigneur, grand prêtre éternel, et continue donc la fonction sacerdotale de Jésus-Christ, principalement par la Sainte Liturgie. Toujours le pape Pie XII dans l'encyclique Mediator Dei sur la liturgie. De quelle autre manière la liturgie bénéficie-t-elle à l'Église? Eh bien, elle est une règle de foi, un dépôt officiel du dogme catholique selon l'axiome catholique, très connu, lex orandi, lex credendi, la loi de la prière et la loi de la croyance. Elle est aussi un lien d'unité, un des plus puissants moyens de sanctification et l'instrument principal de la sainte tradition, et j'ajoute donc un moteur essentiel de l'évangélisation.

Alors maintenant, l'histoire de la liturgie, toujours avec le Credo Compendium de la foi catholique. Quelle est l'origine de la liturgie? Eh bien, elle a son origine dans l'échange éternel de la charité divine entre les trois personnes de la Sainte Trinité, qui à son tour est l'objet d'une adoration incessante dans le ciel. Alors, quelle est l'origine de la liturgie sur la terre? Eh bien, comme la religion elle-même, la liturgie terrestre remonte à l'aube de l'histoire humaine et s'est développée progressivement sous la providence attentive de Dieu. Quels étaient les principaux actes liturgiques de la religion patriarcale? Eh bien, c'était l'offrande des sacrifices, deuxièmement la consécration des lieux sacrés, troisièmement l'érection d'autels de pierre. Alors, quelle forme la liturgie a-t-elle prise sous la loi de Moïse, ce qu'on appelle la loi mosaïque? Eh bien, en prévision de la venue du Rédempteur, Dieu a formé un sacerdoce qu'il s'est choisi lui-même et a donné des directives précises pour les sacrifices, les fêtes et les cérémonies de l'ancienne loi, voire donc dans le livre du Lévitique. Qui a porté à la perfection la forme essentielle de cette liturgie mosaïque? Eh bien, c'est Jésus-Christ. Après avoir accompli toutes les prescriptions de l'ancienne alliance, notre Seigneur a abrogé sa loi cérémonielle en établissant le sacrifice eucharistique comme acte nouveau et central du culte divin pour tous les temps. Notre Seigneur Jésus-Christ est-il le maître et le modèle parfait du véritable culte divin? Eh bien oui. Dans sa vie, entièrement tournée vers le Père et profondément unie à lui, Jésus-Christ est aussi le modèle de notre prière, comme l'avait rappelé le pape Jean-Paul II dans une audience générale du 24 août 1988. Et non seulement comme un modèle à imiter, mais aussi comme un maître auquel nous avons à prêter une oreille attentive, le pasteur qu'il faut suivre. Et là, c'est le pape Pie XII qui l'écrivait dans Mediator Dei. Car le grand prêtre de la nouvelle alliance éternelle, le Christ Jésus, assumant la nature humaine, a introduit dans notre exil terrestre cet hymne qui se chante éternellement dans les demeures célestes. Et c'est ce que écrivait le Concile Vatican II dans la Constitution sur la liturgie Sacrosanctum Concilium, le numéro 83. Qui a assuré l'intégrité de la liturgie catholique à travers le temps et l'espace? Eh bien, c'est le corps entier de l'Église, mais principalement les apôtres et leurs successeurs que notre Seigneur a habilités à sauvegarder la liturgie et à veiller sur son développement sous la direction du Saint-Esprit. La hiérarchie catholique peut-elle donc créer à son gré de nouvelles formes liturgiques? Eh bien non. La continuité liturgique est un aspect essentiel de la sainteté et de la catholicité de l'Église. Car nos canons et nos formes ne furent pas donnés aux églises de notre époque, mais nous furent transmis sagement et sûrement par nos ancêtres, comme l'avait écrit donc saint Athanase dans un de ses documents. Toute forme de culte n'est-elle pas intrinsèquement sacrée? Eh bien non. Seuls jouissent de cette sainteté inhérente les rites traditionnels, les formes liturgiques reçues de l'Antiquité et développées organiquement dans l'Église comme un seul corps, c'est-à-dire en accord avec l'authentique sensus fidei, fidelium, le sens de la foi, et le perennis sensus ecclesiae, le sens pérenne de l'Église, dûment confirmé par la hiérarchie. Et on trouve cela dans la profession de foi tridentine, très important comme chapitre. Pourquoi ce lien avec l'Antiquité est-il si essentiel à la sainteté du culte juste? Eh bien, Dieu a révélé comment il désire être adoré. Par conséquent, cette sainteté ne peut être fabriquée ou décrétée, elle ne peut qu'être reçue humblement, protégée diligemment et transmise révérencieusement. Tel est le principe apostolique directeur « Traditico accepi », « J'ai transmis ce que j'ai reçu moi-même », comme l'écrivait la première aux Corinthiens, chapitre 15, verset 3. Donc « Tradidi quod accepi », « J'ai transmis ce que j'ai reçu moi-même ». Ainsi donc, frères, demeurez fermes et gardez les traditions que vous avez reçues, soit de vive voix, soit par notre lettre, dans la deuxième aux Thessaloniciens. Alors, est-ce qu'il est possible qu'un pape ou un évêque promulgue une forme liturgique défectueuse? Eh bien non. Les actes disciplinaires de la hiérarchie ne sont pas infaillibles, si bien que de telles erreurs soient rares dans l'histoire. Même un pape peut promulguer une forme liturgique défectueuse, comme le nouveau bréviaire du pape Paul III en 1536, qui causa des décennies de controverses avant d'être retiré par le pape Pie V en 1568.
donc un événement peu connu, donc un nouveau bréviaire de la moitié du XVIe siècle par Paul III, et qui causa donc des décennies de controverses avant d'être retiré par le Saint-Pape Pie V en 1568. Est-ce que le pape est obligé de maintenir fidèlement les rites liturgiques traditionnels de l'Église? Eh bien oui. Le serment papal du Haut Moyen-Âge déclare « Je promets de garder inviolable la discipline et la liturgie de l'Église telles que je les ai trouvées et telles qu'elles ont été transmises par mes saints prédécesseurs. » C'est dans le Liber Diurnus Romanorum Pontificum. Ce serment a été utilisé du 8e siècle au 10e siècle. Alors, les tentatives d'innovation liturgique ont-elles jamais été condamnées par l'Église? Eh bien oui. Le synode janséniste de Pistoia, en 1786, chercha à réduire la liturgie à une plus grande simplicité de rite en employant la langue vernaculaire et en prononçant les paroles à haute voix, comme si l'ordre actuel de la liturgie, reçu dans l'Église et approuvé, venait en partie de l'oubli des principes qui doivent régir la liturgie. Notion évidemment condamnée comme téméraire, offensante aux oreilles, pieuse, injurieuse pour l'Église et favorable aux attaques des hérétiques contre l'Église. Le pape Benoît XVI a également affirmé « L'histoire de la liturgie est faite de croissance et de progrès, jamais de rupture. Ce qui était sacré pour les générations précédentes reste grand et sacré pour nous et ne peut, à l'improviste, se retrouver totalement interdit, voire considéré comme néfaste. » Et c'est donc la lettre du pape Benoît XVI aux évêques accompagnant le fameux motu proprio Summorum Pontificum du 7 juillet 2007. Ajoutons que le fameux bréviaire du pape III de 1536 est aussi appelé le bréviaire du cardinal Quiñones. Un pape peut-il abroger un rite liturgique de coutume immémoriale dans l'Église? Eh bien non. Tout comme un pape ne peut pas interdire ou abroger le symbole des apôtres ou le symbole de Nicée-Constantinople, ni leur substituer une nouvelle formule, il ne peut pas non plus abroger les rites traditionnels millénaires de l'Église, de la messe et des sacrements, ni interdire leur usage. Cela s'applique autant aux rites orientaux qu'aux rites occidentaux. Alors, le rite romain traditionnel pourrait-il être légitimement interdit à toute l'Église? Eh bien non. Il repose sur un usage divin, apostolique et pontifical vénérable et porte la force canonique de la coutume immémoriale. Il ne peut jamais être ni abrogé ni interdit. Le rite romain traditionnel n'entrave-t-il pas l'unité de l'Église ou la mission évangélisatrice? Eh bien, évidemment, non. L'Église condamne de telles idées qui contredisent les faits de l'histoire. Le culte traditionnel a toujours favorisé la véritable unité de l'Église et beaucoup d'âmes ont été attirées vers la foi précisément pour avoir été témoins de l'intégrité doctrinale et rituelle, de la clarté et de la beauté de ces rites liturgiques constants. N'est-ce pas un rite cléricaliste visant à exclure les laïcs du sanctuaire de la messe? Eh bien non. C'est un reproche qu'on peut faire, mais qui est stupide. La véritable participation à la Sainte Liturgie ne requiert pas que l'on agisse comme ministre. Les laïcs, dans la nef, ont le droit et le devoir de s'unir intérieurement à l'offrande des mains du prêtre, du Fils de Dieu, à son Père, mais de la manière qui leur est propre, sans la confusion ni la contradiction symbolique causée par leur présence dans le sanctuaire parmi les ministres ordonnés. Le rôle propre des laïcs

dans lesquels les seins et les hanches se couvrent le visage, sont avec raison voilés derrière une iconostase, c'est-à-dire une cloison sainte, visuelle ou sonore, qui fait partie de la révérence appropriée que Dieu a commandée, notamment dans la tradition orthodoxe.

Alors, y a-t-il maintenant les aspects de la liturgie, toujours avec Mgr Schneider, y a-t-il beaucoup de liturgies différentes dans l'Église? Eh bien oui, il faut le savoir, certains ont l'air de ne pas le savoir. Elles se divisent en deux classes, les liturgies orientales et les liturgies occidentales. Alors, outre le rite romain, quelles autres liturgies ont fleuri dans l'Église latine? Le rite romain n'est pas la seule expression liturgique dans l'Église occidentale ou latine. Il y a aussi le rite ambroisien, venant de saint Ambroise de Milan, le rite mozarabe en Espagne et plusieurs usages, variantes du rite romain dans des lieux particuliers, par exemple à Braga au Portugal, à Lyon en France, et les rites propres à l'ordre des dominicains, des carmélites, des prémontrés, des cisterciens et des chartreux. Alors, quelles sont les principales liturgies orientales? Eh bien, il y a la liturgie byzantine, la liturgie d'Antioche, également appelée rite syriaque occidental ou syro-antiochien, qui remonte au rite de Saint-Jacques, célébré par les maronites, les syriaques et les malencars. Troisièmement, la liturgie syriaque orientale et rite chaldéen, basée sur les traditions liturgiques des saints Adaï et Marie, célébrés chez les chaldéens et chez les malabars. Quatrièmement, la liturgie alexandrine que l'on retrouve chez les égyptiens, les éthiopiens et les érythréens. La liturgie arménienne basée sur la liturgie grecque de Saint Basile. Alors, quels sont maintenant les principaux livres de la liturgie romaine traditionnelle? Eh bien, ce sont le missel, le lectionnaire, avec les épîtres, les épistolaires et les évangéliaires, le bréviaire, le rituel, le pontifical, le cérémonial des évêques et le martyrologe. Alors, que contient le missel? Eh bien, toutes les prières et cérémonies et traditionnellement aussi les lectures de la Sainte Messe. Le bréviaire, eh bien, c'est l'office divin, le régime quotidien de prières récitées à des heures fixes du jour et de la nuit, tiré principalement du livre des psaumes, que les prêtres, les religieux et les laïcs, s'ils le veulent, sont tenus de réciter ou de chanter au nom de l'Église. Les psaumes sont-ils particulièrement importants pour la prière d'Église? Eh bien oui, saint Ambroise les appelle « la bénédiction du peuple », la louange de Dieu, le chant de louange de la multitude, la liesse de tous, la parole de tous, la voix de l'Église, la confession retentissante de la foi, la pleine dévotion de l'autorité, la joie de la liberté, le cri d'allégresse, l'écho de la joie. Et le pape Pie X affirme que le livre des psaumes, comme un paradis contenant les fruits de tous les autres livres, émet ses chants et ajoute ses propres fruits aux autres dans la psalmodie. C'est dans la Constitution apostolique Divino Afflatu du 1er novembre 1911 et qui est repris pour la fête de Saint Pie X dans le bréviaire actuel. Alors, que contient le rituel, les rites sacrés observés dans

0: l'administration des sacrements, des bénédictions, des enterrements et d'autres fonctions de l'Église. Le pontifical, eh bien, il contient les diverses cérémonies et fonctions sacrées réservées aux évêques, telles que l'administration des ordres sacrés, la bénédiction des huiles saintes, la consécration des églises, etc. Que contient le cérémonial des évêques? Eh bien, les cérémonies particulières à observer dans les cathédrales et les collégiales et certaines autres formes, autres fonctions épiscopales. Alors, le martyrologe, il contient la liste officielle ou canon des saints que l'Église commémore chaque jour tout au long de l'année liturgique et que l'on vous les évoque sur Radio Espérance chaque jour. Alors maintenant, une question importante. Pourquoi la langue latine est-elle si bien adaptée à la prière liturgique? Eh bien, premièrement, en raison de sa sacralité, l'éloignement de l'usage profane renforce le caractère unique et sacré de la liturgie. Deuxièmement, son antiquité. La langue latine met l'accent sur l'unité et la perpétuité de la foi elle-même. Troisièmement, sa stabilité, comme langue morte, ses termes et significations fixes protègent la liturgie de la corruption doctrinale. Quatrièmement, son universalité, la langue latine exprime et favorise l'unité de la prière liturgique de l'Église dans le monde entier. Alors, quelle forme de prière liturgique est la plus solennelle et la plus expressive? Eh bien, celle où elle est chantée comme chant sacré, divers rites ont leur propre tradition de chant musical. Le chant dans le culte divin, évidemment, est une coutume très ancienne. Il a été utilisé dès l'époque de l'Ancien Testament et dans les débuts de l'Église. Son chant était une psalmodie simple avec des modes empruntés principalement à la synagogue. Il s'est ensuite développé et perfectionné, surtout avec la formation du plein chant par les saints Ambroise et Grégoire le Grand. Alors, qu'a fait saint Grégoire le Grand pour le chant liturgique? Eh bien, le pape saint Grégoire Ier a grandement contribué à améliorer les mélodies antiques en accord avec les lois de l'harmonie et les exigences du culte divin et a engendré cette forme musicale céleste qui est le génie de la liturgie romaine, à savoir le chant grégorien. Alors, le chant grégorien, on le sait que c'est le chant propre de l'Église romaine, le seul chant dont elle a hérité des anciens pères, celui que, dans le cours des siècles, elle a gardé avec un soin jaloux dans ses livres liturgiques et qu'elle présente directement comme sien aux fidèles. Le chant grégorien a toujours été considéré comme le plus parfait modèle de la musique sacrée. Chers amis, on continuera ces leçons la semaine prochaine en compagnie de Mgr Schneider. Bonne semaine à tous et que le nom du Seigneur soit béni, au nom du Père et du Fils et du Saint-Esprit. Amen.
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2: Vous rendez-vous aujourd'hui sur Radio Espérance. Bonjour chers amis auditeurs et bienvenue sur les ondes de Radio Espérance, à vous qui nous rejoignez en ce dimanche matin, dimanche 31 mai 2026, où nous fêtons la très sainte Trinité. Voici quelques-uns de nos rendez-vous prévus pour cette journée dominicale. Dès 9h, après notre premier chapelet aux intentions du monde et de l'Église, où nous méditerons bien sûr les mystères de la Sainte Trinité, donc dès 9h, nous serons en direct depuis Rimont avec les frères de la communauté Saint-Jean pour un temps de Lectio Divina. À partir de 9h30, nous entrerons dans la liturgie de ce dimanche avec les commentaires de la deuxième lecture et de l'Évangile qui nous sont présentés par Françoise Brenhardt. Et à 10h, la messe solennelle en cette fête de la Sainte Trinité sera célébrée et radiodiffusée sur nos ondes depuis la chapelle de l'Immaculée Conception à Saint-Étienne. À 12h, nous rejoindrons le pape Léon XIV à Rome afin de prier avec lui la prière de l'Angélus. Cet après-midi, notre chapelet aura lieu comme à l'habitude à partir de 14h30, prière du chapelet à vos intentions, où nous méditerons toujours les mystères de la Sainte Trinité. Chapelet suivi à 15h de l'heure de la miséricorde. À 15h30, un moine de l'abbaye Notre-Dame de Trieure nous présentera un commentaire musical et spirituel du graduel Benedictus Est, pièce grégorienne qui fait partie de la messe du dimanche de la Sainte Trinité. À 16h, je vous propose un temps d'enseignement. Il nous est présenté par Mgr Dominique Ray pour une conférence qu'il a donnée à l'occasion du Réseau Vie, à l'occasion des conférences organisées par le Réseau Vie à Lyon, c'était en novembre 2025, sur le respect et la défense de la vie aujourd'hui, une priorité pour l'Église. À 16h30, c'est le Père Michel Baute, chapelain au sanctuaire de Lourdes, qui évoquera pour nous le mystère de la Sainte Trinité. Enfin, à 17h, nous partirons pour la Drôme des Collines afin de retrouver les moines de l'abbaye Notre-Dame de Trieur et nous unir d'intention à la prière de l'Office des Vêpres, Office des Vêpres qui sera suivi du salut du Saint-Sacrement à partir de 17h depuis l'abbaye Notre-Dame de Trieur. À 18h, nous serons à l'école du dimanche en compagnie d'Albert qui poursuit sa lecture commentée du Credo, compendium de la foi catholique par Mgr Schneider. Après la prière de l'Angélus à 19h, retrouvons le Père Catlinet pour « Comment va ton âme ?» Et ce soir, après la prière du chapelet pour les vocations, priée depuis nos studios de Paray-le-Monial à 20h30, je vous propose de partir à Bastia, en Corse, afin de retrouver la communauté des frères Capucins et de suivre une lumière d'intention avec eux à la Trézène à Saint-Antoine, qui va se dérouler à partir de ce dimanche soir jusqu'au jeudi 11 juin. Au cours de cette veillée, vous pourrez entendre un enseignement donné par l'abbé Michel Magdelaine. Mais pour l'instant, il est 8h et je vous laisse en compagnie de Françoise Brennart qui nous fait entrer dans la liturgie de ce dimanche et de la fête de la Sainte Trinité avec un commentaire de la première lecture puis du psaume. Je vous souhaite donc une très bonne et belle journée dominicale, une très belle fête de la Sainte Trinité en notre compagnie sur les ondes de Radio Espérance.

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3: Année A, dimanche de la solennité de la Sainte Trinité. Première lecture, livre de l'Exode, chapitre 34. En ces jours-là, Moïse se leva de bon matin et il gravit la montagne du Sinaï, comme le Seigneur le lui avait ordonné. Il emportait les deux tables de pierre. Le Seigneur descendit dans la nuée et vint se placer là, auprès de Moïse. Il proclama son nom, qui est le Seigneur. En fait, c'est le tétragramme. Il passa devant Moïse et proclama « Le Seigneur, le Seigneur, Dieu tendre et miséricordieux, lent à la colère, plein d'amour et de vérité. » Aussitôt, Moïse s'inclina jusqu'à terre et se prosterna. Il dit « S'il est vrai, mon Seigneur, que j'ai trouvé grâce à tes yeux, daigne marcher au milieu de nous. Oui, c'est un peuple à la nuque raide, mais tu pardonneras nos fautes et nos péchés, et tu feras de nous ton héritage. » Parole du Seigneur. Chers auditeurs, qui est Moïse ? Moïse guide le peuple et intercède pour le peuple. C'est un homme de prière. Il prie pour le Pharaon, lorsque Dieu, avec les plaies, tentait de convertir le cœur des Égyptiens. Livre de l'Exode, chapitre 8, 9, 10. Il prie quand le feu va dévorer le campement. Nombre, chapitre 11. Il s'adresse au Seigneur et réagit en protestant quand le poids de sa mission devient trop lourd. Nombre, chapitre 11. Il demande au Seigneur la guérison de sa sœur Marie frappée par la lèpre. Nombre, chapitre 12. Il intercède pour le peuple qui s'était rebellé, effrayé par le compte-rendu des explorateurs. Nombre, chapitre 14. Et il intercède quand les serpents venimeux font un massacre. Nombre, chapitre 21. Il voit Dieu et parle avec lui face à face comme un homme parle à son ami. Exode, chapitre 24, ou 33, ou 34. Alors que le Seigneur, sur le mont, donne la loi à Moïse, au pied de la montagne, le peuple la transgresse. Lassé d'un chemin avec un Dieu invisible, à présent que Moïse s'est absenté, le peuple demande une présence tangible, perceptible du Seigneur. Et il trouve dans le veau de métal fondu fait par Aaron un Dieu rendu accessible, manœuvrable, à la portée de l'homme. Le Seigneur réagit et ordonne à Moïse de descendre de la montagne en lui révélant ce que fait son peuple et en terminant par ces mots « Ma colère va s'enflammer ». Exode chapitre 32. Dieu dit cela précisément pour que Moïse intervienne et lui demande de ne pas le faire. En effet, aussitôt, Moïse s'efforça d'apaiser le Seigneur son Dieu et dit « Pourquoi, Seigneur, ta colère s'enflammerait-elle contre ton peuple que tu as fait sortir d'Égypte par ta grande force et ta main puissante ? Pourquoi les Égyptiens diraient-ils « C'est par méchanceté qu'il les a fait sortir, pour les faire périr dans les montagnes et les exterminer de la face de la terre ?» Reviens de ta colère ardente et renonce au mal que tu voulais faire à ton peuple. » Exode chapitre 32. Et Moïse brise les tables de la loi, celles qui avaient été écrites du doigt de Dieu. Et Moïse prie encore en disant « Fais-moi de grâce voir ta gloire. » Et le Seigneur dit « Je ferai passer devant toi toute ma beauté et je prononcerai devant toi le nom de, alors c'est le tétragramme, nous on dit le nom du Seigneur. Je fais grâce à qui je fais grâce, et j'ai pitié de qui j'ai pitié. Mais tu ne peux pas voir ma face, car l'homme ne peut pas me voir et vivre. Exode chapitre 33. Ensuite, le Seigneur lui demande, taille deux tables de pierre semblables aux premières, monte vers moi sur la montagne, et j'écrirai sur les tables les paroles qui étaient sur les premières tables que tu as brisées. Exode chapitre 34, verset 1. Et nous arrivons à la lecture de ce dimanche, où justement Moïse se leva de bon matin, il gravit la montagne du Sinaï comme le Seigneur le lui avait ordonné, il emportait les deux tables de pierre. En cette solennité, la liturgie nous invite à louer Dieu, non seulement pour une merveille accomplie par lui, mais pour sa manière d'être, pour la beauté et la bonté de son être qui détermine son action. Nous sommes invités à contempler, pour ainsi dire, le cœur de Dieu, sa réalité la plus profonde, qui est celle d'être unité dans la Trinité, totale et profonde communion d'amour et de vie. Toute la Sainte Écriture nous parle de lui. Plus encore, c'est lui-même qui nous parle de lui dans les Écritures et se révèle comme créateur de l'univers et seigneur de l'histoire. Aujourd'hui, nous avons entendu le passage du livre de l'Exode dans lequel, chose tout à fait exceptionnelle, Dieu proclame son nom. Il le fait en présence de Moïse, avec lequel il parlait face à face comme avec un ami. Et quel est ce nom de Dieu? À chaque fois, il est émouvant de l'entendre. Alors, c'est le tétragramme que nous lisons, Seigneur. Seigneur, Seigneur, Dieu de tendresse et de pitié, lent à la colère, riche en grâce et en fidélité. Exode 34, verset 6. Ce sont des paroles humaines, mais suggérées, presque prononcées par l'Esprit Saint. Elles nous disent la vérité sur Dieu. Elles étaient vraies hier, elles sont vraies aujourd'hui, elles seront toujours vraies. Elles nous font voir avec les yeux de l'esprit le visage de l'invisible. Elles nous disent le nom de l'ineffable. Ce nom est miséricorde, grâce, fidélité. Benoît XVI, 17 mai 2008. Chers auditeurs, c'est pour nous l'occasion de revisiter la belle prière de Marie. Le Magnificat, au moment de la visitation chez sa parente Élisabeth, l'une et l'autre étant enceintes à ce moment. Le Magnificat est une prière trinitaire, parce que Marie loue le Père, tandis qu'elle porte en son sein l'enfant Jésus, le Fils, et que sa simple présence produit une effusion du Saint-Esprit en Élisabeth, sa parente. Et Marie dit, « Mon âme exalte le Seigneur !» Et se réjouit en Dieu, et se réjouit mon esprit en Dieu, celui qui me vivifie. Hein? Mon sauveur, c'est celui qui me vivifie en araméen. Car il a porté son regard sur l'humilité de sa servante. Voici en effet désormais toutes les générations me diront bienheureuse, car il a fait pour moi de haut fait, lui qui est puissant. Et son nom est saint. Je prends une traduction de l'araméen. Et sa tendresse s'étend d'âge en âge sur ceux qui le craignent. Il a réalisé la victoire par son bras et dispersé ceux qui s'enflent des pensées de leur cœur. Il a renversé les potentats des trônes. Il a élevé les humbles. Les affamés, il les a rassasiés de bonnes choses. Et les riches, il les a renvoyés à vide. Il a secouru Israël, son serviteur, et il s'est souvenu de sa tendresse, comme il l'avait dit à nos pères, avec Abraham et sa postérité pour toujours. Marie ne parlait pas d'elle-même, elle ne parlait jamais d'elle-même, mais toujours de Dieu. Et elle l'a fait avec ce nom si ancien et toujours nouveau, miséricorde, qui est synonyme d'amour, de grâce. C'est là toute l'essence du christianisme, parce que c'est l'essence de Dieu lui-même. Dieu est un, car il est tout entier et seulement amour. Mais précisément, en étant amour, il est ouverture, accueil, dialogue. Et dans sa relation avec nous, hommes pécheurs, il est miséricorde, compassion, grâce, pardon. Dieu a tout créé pour l'existence, et sa volonté est toujours et uniquement vie. Nous lirons ce dimanche dans l'évangile de Jean, Dieu a tant aimé le monde qu'il a donné son Fils unique afin que quiconque croit en lui ne se perde pas, mais ait la vie éternelle. Jean 3, verset 16. Dans ce don de soi de Dieu dans la personne du Fils, toute la Trinité est à l'œuvre. Le Père qui met à notre disposition ce qu'il a de plus cher, le Fils qui, consentant avec le Père, se dépouille de sa gloire pour se donner à nous, l'Esprit qui sort du baiser divin pacifique pour irriguer les déserts de l'humanité. Pour cette œuvre de sa miséricorde, Dieu, en se disposant à prendre notre chair, a voulu avoir besoin d'un oui humain, du oui d'une femme qui devienne la mère de son Verbe incarné, Jésus, le visage humain de la divine miséricorde. Benoît XVI, 17 mai 2008. Merci, à bientôt.

0: Psaume A, Solennité de la Sainte Trinité. Le psaume est ici le cantique dans le livre de Daniel au chapitre 3. Béni sois-tu, Seigneur, Dieu de nos pères. Béni soit le nom très saint de ta gloire. Béni sois-tu dans ton saint temple de gloire. Béni sois-tu sur le trône de ton règne. Béni sois-tu, toi qui sondes les abîmes. Toi qui sièges au-dessus des kéroubims. Béni sois-tu au firmament dans le ciel. Dieu de nos pères, Dieu a parlé et s'est révélé dans l'histoire. Béni soit le nom très saint de ta gloire. Son nom est très saint, c'est un nom de gloire. Il est dans son saint temple. Dans la pensée biblique, le temple de la terre est bâti sur le modèle du temple céleste. Dieu est entouré de la louange des anges et des saints dans le ciel. Il est sur le trône de son règne, comme l'avait vu le prophète Isaïe le jour de sa vocation. Livre d'Isaïe, chapitre 6. Alors que le pays commence à être ballotté au gré des grands empires qui se font et se défont, empire babylonien, puis perse, grec, latin, le Seigneur Dieu, le Dieu de nos pères, et roi. Il est le souverain maître de l'histoire. Il sonde les abîmes, c'est-à-dire les pensées secrètes, les intentions, les motivations, les abîmes de la psychologie et même de la psychiatrie, où l'homme ne se comprend pas lui-même. Il est au-dessus des kéroubims. Initialement, les kéroubims portaient les semences des arbres. Le nom kéroubim désigne les anges. Dieu est au-dessus des anges. Les anges ont une grande intelligence, une vaste connaissance et les bons anges sont remplis de sagesse. Mais ils n'ont pas créé le monde. Ils n'en soutiennent pas l'existence. De plus, une partie des anges a suivi Lucifer, Satan, dans sa révolte, de sorte qu'une partie des anges ne sont pas bons. Et ils font payer très cher les services que l'homme leur demande. D'où la crainte à leur égard dans toutes les traditions religieuses. Nous devons nous adresser à Dieu qui est au-dessus des anges. Cependant, l'Église autorise de prier l'ange gardien, ou Saint Michel, Saint Gabriel et Saint Raphaël, qui nous sont connus dans la Bible, en particulier dans les livres de Daniel ou de Tobie. Ainsi, béni sois-tu, Seigneur, Dieu de nos pères, béni soit le nom très saint de ta gloire, béni sois-tu dans ton saint temple de gloire, béni sois-tu sur le trône de ton règne, béni sois-tu, toi qui sondes les abîmes, toi qui sièges au-dessus des kéroubims, béni sois-tu au firmament dans le ciel. En illustration et pour approfondir, nous pouvons lire une méditation de Sainte Élisabeth de la Trinité. Tout d'abord, un mot sur sa vie. Elle est née en 1880 dans une famille chrétienne. Elle développe très vite un attrait pour la prière et montre le désir de devenir religieuse au sein du Carmel. Dans un premier temps, sa mère s'oppose à sa vocation. Mais, lors d'une visite au Carmel de Tarbes, Haute-Pyrénées, son cœur est touché par la joie d'une jeune religieuse. Progressivement, elle acceptera la vocation d'Élisabeth pour y consentir définitivement à condition qu'elle rentre au Carmel lorsqu'elle sera majeure, en 1901. Élisabeth meurt à l'âge de 26 ans. Elle a été canonisée en 2016 et elle est vénérée dans l'église Saint-Michel de Dijon. Voici sa 13e oraison. Une louange de gloire. C'est une âme qui demeure en Dieu, qui l'aime d'un amour pur et désintéressé, sans se rechercher dans la douceur de cet amour, qui l'aime par-dessus tous ses dons, et quand même elle n'aurait rien reçu de lui, et qui désire du bien à l'objet ainsi aimé. Or, comment désirer et vouloir effectivement du bien à Dieu ? Si ce n'est en accomplissant sa volonté, puisque cette volonté ordonne toutes choses pour sa plus grande gloire. Donc, cette âme doit s'y livrer pleinement, éperdument, jusqu'à ne plus vouloir autre chose que ce que Dieu veut. Une louange de gloire, c'est une âme de silence qui se tient comme une lyre sous la touche mystérieuse de l'Esprit-Saint, afin qu'il en fasse sortir des harmonies divines. Elle sait que la souffrance est une corde qui produit des sons plus beaux encore. Aussi, elle aime la voir à son instrument, afin de remuer plus délicieusement le cœur de son Dieu. Une louange de gloire, c'est une âme qui fixe Dieu dans la foi et la simplicité. C'est un réflecteur de tout ce qu'il est. C'est comme un abîme sans fond dans lequel il peut s'écouler, s'épancher. C'est aussi comme un cristal au travers duquel il peut rayonner et contempler toutes ses perfections et sa propre splendeur. Une âme qui permet ainsi à l'être divin de rassasier en elle son besoin de communiquer tout ce qu'il est et tout ce qu'il a, est en réalité la louange de gloire de tous ses dons. Enfin, une louange de gloire est un être toujours dans l'action de grâce. Chacun de ses actes, de ses mouvements, chacune de ses pensées, de ses aspirations, en même temps qu'il l'enracine plus profondément en l'amour, c'est comme un écho du Sanctus éternel. Dans le ciel de son âme, la louange de gloire commence déjà son office de l'éternité. Son cantique est ininterrompu, car elle est sous l'action de l'Esprit-Saint qui opère tout en elle. Et quoiqu'elle n'en ait pas toujours conscience, car la faiblesse de la nature ne lui permet pas d'être fixée en Dieu sans distraction, elle chante toujours, elle adore toujours. Elle est, pour ainsi dire, toute passée dans la louange de l'amour, dans la louange et l'amour, dans la passion de la gloire de son Dieu. Un jour, le voile tombera. Nous serons introduites dans les parvis éternels. Et là, nous chanterons au sein de l'amour infini. Et Dieu nous donnera le nom nouveau promis au vainqueur. Quel sera-t-il ? Laudem Gloriae, louange de gloire. Merci, au revoir, à bientôt.
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0: Au nom du Père et du Fils et du Saint-Esprit. Amen.
1: Je crois en Dieu, le Père Tout-Puissant, Créateur du ciel et de la terre, et en Jésus-Christ, son Fils unique, notre Seigneur, qui a été conçu du Saint-Esprit, est né de la Vierge Marie, a souffert sous Ponce Pilate, a été crucifié, est mort, a été enseveli, est descendu aux enfers. Le troisième jour, est ressuscité des morts, est monté aux cieux, est assis à la droite de Dieu le Père Tout-Puissant, lui viendra juger les vivants et les morts.
0: Je crois en l'Esprit Saint, à la Sainte Église catholique, à la communion des saints, à la rémission des péchés, à la résurrection de la chair, à la vie éternelle. Amen.
1: Au cours de ce chapelet, en ce dimanche de la solennité de la Sainte Trinité, nous allons avec vous, auditeurs de Radio Espérance, et en compagnie de la Vierge Marie, méditer des paroles de l'Écriture sur ce grand mystère de la Trinité que Dieu a révélé aux hommes. En ce dimanche de la fête des mères, confions à la Vierge Marie toutes les mamans. Demandons-lui de combler leur cœur de sa joie et de sa tendresse maternelle, de les aider dans leurs choix et les soutenir dans leurs difficultés, leurs souffrances. Mystère de la Sainte Trinité, première dizaine. De l'Évangile selon saint Luc. Lorsque Jésus, dans la puissance de l'Esprit, revint en Galilée, sa renommée se répandit dans toute la région. Il vint à Nazareth, où il avait été élevé. Selon son habitude, il entra dans la synagogue le jour du sabbat, et il se leva pour faire la lecture. On lui remit le livre du prophète Isaïe. Il ouvrit le livre et trouva le passage où il est écrit « L'Esprit du Seigneur est sur moi, parce que le Seigneur m'a consacré par l'onction. »
0: Notre Père qui es aux cieux, que ton nom soit sanctifié, que ton règne vienne, que ta volonté soit faite sur la terre comme au ciel.
1: Donne-nous aujourd'hui notre pain de ce jour. Pardonne-nous nos offenses, comme nous pardonnons aussi à ceux qui nous ont offensés. Et ne nous laisse pas entrer en tentation, mais délivre-nous du mal. Amen.
0: Je vous salue Marie, pleine de grâce, le Seigneur est avec vous. Vous êtes bénie entre toutes les femmes, et Jésus, Sauveur, le fruit de vos entrailles, est béni.
1: Sainte Marie, Mère de Dieu, priez pour nous pauvres pécheurs, maintenant et à l'heure de notre mort. Amen.
0: Je vous salue Marie, pleine de grâce, le Seigneur est avec vous. Vous êtes bénie entre toutes les femmes, et Jésus, Sauveur, le fruit de vos entrailles, est béni.
1: Sainte Marie, Mère de Dieu, priez pour nous pauvres pécheurs, maintenant et à l'heure de notre mort. Amen.
0: Je vous salue Marie, pleine de grâce, le Seigneur est avec vous. Vous êtes bénie entre toutes les femmes, et Jésus, Sauveur, le fruit de vos entrailles, est béni.
1: Sainte Marie, Mère de Dieu, priez pour nous pauvres pécheurs, maintenant et à l'heure de notre mort. Amen.
0: Je vous salue Marie, pleine de grâce, le Seigneur est avec vous. Vous êtes bénie entre toutes les femmes, et Jésus, Sauveur, le fruit de vos entrailles, est béni.
1: Sainte Marie, Mère de Dieu, priez pour nous pauvres pécheurs, maintenant et à l'heure de notre mort. Amen.
0: Je vous salue Marie, pleine de grâce, le Seigneur est avec vous. Vous êtes bénie entre toutes les femmes, et Jésus, Sauveur, le fruit de vos entrailles, est béni.
1: Sainte Marie, Mère de Dieu, priez pour nous pauvres pécheurs, maintenant et à l'heure de notre mort. Amen.
0: Je vous salue Marie, pleine de grâce, le Seigneur est avec vous. Vous êtes bénie entre toutes les femmes, et Jésus, Sauveur, le fruit de vos entrailles est béni.
1: Sainte Marie, Mère de Dieu, priez pour nous pauvres pécheurs, maintenant et à l'heure de notre mort. Amen.
0: Je vous salue Marie, pleine de grâce, le Seigneur est avec vous. Vous êtes bénie entre toutes les femmes, et Jésus, Sauveur, le fruit de vos entrailles est béni.
1: Sainte Marie, Mère de Dieu, priez pour nous pauvres pécheurs, maintenant et à l'heure de notre mort. Amen.
0: Je vous salue Marie, pleine de grâce, le Seigneur est avec vous. Vous êtes bénie entre toutes les femmes, et Jésus, Sauveur, le fruit de vos entrailles, est béni.
2: Sainte Marie, Mère de Dieu, priez pour nous pauvres pécheurs, maintenant et à l'heure de notre mort. Amen.
0: Je vous salue Marie, pleine de grâce, le Seigneur est avec vous. Vous êtes bénie entre toutes les femmes, et Jésus, Sauveur, le fruit de vos entrailles, est béni.
2: Sainte Marie, Mère de Dieu, priez pour nous pauvres pécheurs, maintenant et à l'heure de notre mort. Amen.
0: Je vous salue Marie, pleine de grâce, le Seigneur est avec vous. Vous êtes bénie entre toutes les femmes, et Jésus, Sauveur, le fruit de vos entrailles est béni.
2: Sainte Marie, Mère de Dieu, priez pour nous pauvres pécheurs, maintenant et à l'heure de notre mort. Amen.
0: Gloire au Père et au Fils et au Saint-Esprit.
2: Comme il était au commencement, maintenant et toujours, et dans les siècles des siècles. Amen. Nous te rendons grâce, Seigneur, pour les prophètes de tous les temps. Mystère de la Sainte Trinité, deuxième dizaine, de l'Évangile selon saint Matthieu. Méfiez-vous des hommes, ils vous livreront aux tribunaux et vous flagelleront dans leurs synagogues. Vous serez conduits devant des gouverneurs et des rois à cause de moi. Il y aura là un témoignage pour eux et pour les païens. Quand on vous livrera, ne vous inquiétez pas de savoir ce que vous direz, ni comment vous le direz. Ce que vous aurez à dire vous sera donné à cette heure-là. Car ce n'est pas vous qui parlerez, c'est l'Esprit de votre Père qui parlera en vous.

0: Notre Père qui es aux cieux, que ton nom soit sanctifié, que ton règne vienne, que ta volonté soit faite sur la terre comme au ciel.
1: Donne-nous aujourd'hui notre pain de ce jour. Pardonne-nous nos offenses, comme nous pardonnons aussi à ceux qui nous ont offensés. Et ne nous laisse pas entrer en tentation, mais délivre-nous du mal. Amen.
0: Je vous salue Marie, pleine de grâce, le Seigneur est avec vous. Vous êtes bénie entre toutes les femmes, et Jésus, don du Père, le fruit de vos entrailles, est béni.
1: Sainte Marie, Mère de Dieu, priez pour nous pauvres pécheurs, maintenant et à l'heure de notre mort. Amen.
0: Je vous salue Marie, pleine de grâce, le Seigneur est avec vous. Vous êtes bénie entre toutes les femmes, et Jésus, don du Père, le fruit de vos entrailles, est béni.
1: Sainte Marie, Mère de Dieu, priez pour nous pauvres pécheurs, maintenant et à l'heure de notre mort. Amen.
0: Je vous salue Marie, pleine de grâce, le Seigneur est avec vous. Vous êtes bénie entre toutes les femmes, et Jésus, don du Père, le fruit de vos entrailles, est béni.
1: Sainte Marie, Mère de Dieu, priez pour nous pauvres pécheurs, maintenant et à l'heure de notre mort. Amen.
0: Je vous salue Marie, pleine de grâce, le Seigneur est avec vous. Vous êtes bénie entre toutes les femmes, et Jésus, don du Père, le fruit de vos entrailles, est béni.
1: Sainte Marie, Mère de Dieu, priez pour nous pauvres pécheurs, maintenant et à l'heure de notre mort. Amen.
0: Je vous salue Marie, pleine de grâce, le Seigneur est avec vous. Vous êtes bénie entre toutes les femmes, et Jésus, don du Père, le fruit de vos entrailles, est béni.
1: Sainte Marie, Mère de Dieu, priez pour nous pauvres pécheurs, maintenant et à l'heure de notre mort. Amen.
0: Je vous salue Marie, pleine de grâce, le Seigneur est avec vous. Vous êtes bénie entre toutes les femmes, et Jésus, don du Père, le fruit de vos entrailles, est béni.
1: Sainte Marie, Mère de Dieu, priez pour nous pauvres pécheurs, maintenant et à l'heure de notre mort. Amen.
0: Je vous salue Marie, pleine de grâce, le Seigneur est avec vous. Vous êtes bénie entre toutes les femmes, et Jésus, don du Père, le fruit de vos entrailles est béni.
1: Sainte Marie, Mère de Dieu, priez pour nous pauvres pécheurs, maintenant et à l'heure de notre mort. Amen.
0: Je vous salue Marie, pleine de grâce, le Seigneur est avec vous. Vous êtes bénie entre toutes les femmes, et Jésus, don du Père, le fruit de vos entrailles est béni.
1: Sainte Marie, Mère de Dieu, priez pour nous pauvres pécheurs, maintenant et à l'heure de notre mort. Amen.
0: Je vous salue Marie, pleine de grâce, le Seigneur est avec vous. Vous êtes bénie entre toutes les femmes, et Jésus, don du Père, le fruit de vos entrailles, est béni.
1: Sainte Marie, Mère de Dieu, priez pour nous pauvres pécheurs, maintenant et à l'heure de notre mort. Amen.
0: Je vous salue Marie, pleine de grâce, le Seigneur est avec vous. Vous êtes bénie entre toutes les femmes, et Jésus, don du Père, le fruit de vos entrailles, est béni.
1: Sainte Marie, Mère de Dieu, priez pour nous pauvres pécheurs, maintenant et à l'heure de notre mort. Amen.
0: Gloire au Père, et au Fils, et au Saint-Esprit.
1: Comme il était au commencement, maintenant et toujours, et dans les siècles des siècles. Amen. Sois loué, Seigneur, pour la sagesse et la force que tu donnes à ceux qui te suivent jusqu'au bout. En ce dimanche de la fête des mères, confions à la Vierge Marie toutes les mamans. Demandons-lui de combler leur cœur de sa joie et de sa tendresse maternelle, de les aider dans leurs choix et de les soutenir dans leurs difficultés, leurs souffrances. Mystère de la Sainte Trinité, troisième dizaine. De l'Évangile selon saint Matthieu. Les 11 disciples s'en allèrent en Galilée, à la montagne où Jésus leur avait ordonné de se rendre. Quand ils le virent, ils se prosternèrent, mais certains eurent des doutes. Jésus s'approcha d'eux et leur adressa ces paroles. Tout pouvoir m'a été donné au ciel et sur la terre. Allez, de toutes les nations faites des disciples. Baptisez-les au nom du Père et du Fils et du Saint-Esprit. Apprenez-leur, observez tout ce que je vous ai commandé. et moi je suis avec vous tous les jours jusqu'à la fin du monde.
0: Notre Père qui es aux cieux, que ton nom soit sanctifié, que ton règne vienne, que ta volonté soit faite sur la terre comme au ciel.
1: Donne-nous aujourd'hui notre pain de ce jour. Pardonne-nous nos offenses, comme nous pardonnons aussi à ceux qui nous ont offensés. Et ne nous laisse pas entrer en tentation, mais délivre-nous du mal. Amen.
0: Je vous salue, Marie pleine de grâce. Le Seigneur est avec vous. Vous êtes bénie entre toutes les femmes. Et Jésus, parole de vie, le fruit de vos entrailles, est béni.
1: Sainte Marie, Mère de Dieu, priez pour nous pauvres pécheurs, maintenant et à l'heure de notre mort. Amen.
0: Je vous salue, Marie pleine de grâce. Le Seigneur est avec vous. Vous êtes bénie entre toutes les femmes. Et Jésus, parole de vie, le fruit de vos entrailles est béni.
1: Sainte Marie, Mère de Dieu, priez pour nous pauvres pécheurs, maintenant et à l'heure de notre mort. Amen.
0: Je vous salue, Marie pleine de grâce. Le Seigneur est avec vous. Vous êtes bénie entre toutes les femmes. Et Jésus, parole de vie, le fruit de vos entrailles est béni.
1: Sainte Marie, Mère de Dieu, priez pour nous pauvres pécheurs, maintenant et à l'heure de notre mort. Amen.
0: Je vous salue, Marie pleine de grâce. Le Seigneur est avec vous. Vous êtes bénie entre toutes les femmes. Et Jésus, parole de vie, le fruit de vos entrailles est béni.
1: Sainte Marie, Mère de Dieu, priez pour nous pauvres pécheurs, maintenant et à l'heure de notre mort. Amen.
0: Je vous salue, Marie pleine de grâce. Le Seigneur est avec vous. Vous êtes bénie entre toutes les femmes. Et Jésus, parole de vie, le fruit de vos entrailles est béni.
1: Sainte Marie, Mère de Dieu, priez pour nous pauvres pécheurs, maintenant et à l'heure de notre mort. Amen.
0: Je vous salue, Marie pleine de grâce. Le Seigneur est avec vous. Vous êtes bénie entre toutes les femmes. Et Jésus, parole de vie, le fruit de vos entrailles est béni.
1: Sainte Marie, Mère de Dieu, priez pour nous pauvres pécheurs, maintenant et à l'heure de notre mort. Amen.
0: Je vous salue, Marie pleine de grâce. Le Seigneur est avec vous. Vous êtes bénie entre toutes les femmes. Et Jésus, parole de vie, le fruit de vos entrailles est béni.
1: Sainte Marie, Mère de Dieu, priez pour nous pauvres pécheurs, maintenant et à l'heure de notre mort. Amen.
0: Je vous salue, Marie pleine de grâce. Le Seigneur est avec vous. Vous êtes bénie entre toutes les femmes. Et Jésus, parole de vie, le fruit de vos entrailles est béni.
1: Sainte Marie, Mère de Dieu, priez pour nous pauvres pécheurs, maintenant et à l'heure de notre mort. Amen.
0: Je vous salue, Marie pleine de grâce. Le Seigneur est avec vous. Vous êtes bénie entre toutes les femmes. Et Jésus, parole de vie, le fruit de vos entrailles est béni.
1: Sainte Marie, Mère de Dieu, priez pour nous pauvres pécheurs, maintenant et à l'heure de notre mort. Amen.
0: Je vous salue, Marie pleine de grâce. Le Seigneur est avec vous. Vous êtes bénie entre toutes les femmes. Et Jésus, parole de vie, le fruit de vos entrailles est béni.
1: Sainte Marie, Mère de Dieu, priez pour nous pauvres pécheurs, maintenant et à l'heure de notre mort. Amen.
0: Gloire au Père, et au Fils, et au Saint-Esprit.
1: Comme il était au commencement, maintenant et toujours, et dans les siècles des siècles. Amen. Ô Seigneur, donne à ton Église une nouvelle ardeur pour la mission et pour l'annonce de l'Évangile. Mystère de la Sainte Trinité, quatrième dizaine. De l'Évangile selon saint Jean. Les disciples furent remplis de joie en voyant le Seigneur. Jésus leur dit de nouveau, « La paix soit avec vous. » De même que le Père m'a envoyé, moi aussi je vous envoie. Ayant ainsi parlé, il souffla sur eux et il leur dit, « Recevez l'Esprit Saint. À qui vous remettrez ses péchés, ils lui seront remis. À qui vous maintiendrez ses péchés, ils lui seront maintenus. »

0: Notre Père qui es aux cieux, que ton nom soit sanctifié, que ton règne vienne, que ta volonté soit faite sur la terre comme au ciel.
1: Donne-nous aujourd'hui notre pain de ce jour. Pardonne-nous nos offenses, comme nous pardonnons aussi à ceux qui nous ont offensés.

0: aux pécheurs, maintenant et à l'heure de notre mort. Amen.
1: Je vous salue Marie, pleine de grâce, le Seigneur est avec vous. Vous êtes bénie entre toutes les femmes, et Jésus, parole de vérité, le fruit de vos entrailles est béni.
0: Sainte Marie, Mère de Dieu, priez pour nous pauvres pécheurs, maintenant et à l'heure de notre mort. Amen.
1: Je vous salue Marie, pleine de grâce, le Seigneur est avec vous. Vous êtes bénie entre toutes les femmes, et Jésus, parole de vérité, le fruit de vos entrailles est béni.
0: Sainte Marie, Mère de Dieu, priez pour nous pauvres pécheurs, maintenant et à l'heure de notre mort. Amen.
1: Je vous salue Marie, pleine de grâce, le Seigneur est avec vous. Vous êtes bénie entre toutes les femmes, et Jésus, parole de vérité, le fruit de vos entrailles est béni.
0: Sainte Marie, Mère de Dieu, priez pour nous pauvres pécheurs, maintenant et à l'heure de notre mort. Amen.
1: Je vous salue Marie, pleine de grâce, le Seigneur est avec vous. Vous êtes bénie entre toutes les femmes, et Jésus, parole de vérité, le fruit de vos entrailles est béni.
0: Sainte Marie, Mère de Dieu, priez pour nous pauvres pécheurs, maintenant et à l'heure de notre mort. Amen.
1: Je vous salue Marie, pleine de grâce, le Seigneur est avec vous. Vous êtes bénie entre toutes les femmes, et Jésus, parole de vérité, le fruit de vos entrailles est béni.
0: Sainte Marie, Mère de Dieu, priez pour nous pauvres pécheurs, maintenant et à l'heure de notre mort. Amen.
1: Je vous salue Marie, pleine de grâce, le Seigneur est avec vous. Vous êtes bénie entre toutes les femmes, et Jésus, parole de vérité, le fruit de vos entrailles est béni.
0: Sainte Marie, Mère de Dieu, priez pour nous pauvres pécheurs, maintenant et à l'heure de notre mort. Amen.
1: Je vous salue Marie, pleine de grâce, le Seigneur est avec vous. Vous êtes bénie entre toutes les femmes, et Jésus, parole de vérité, le fruit de vos entrailles est béni.
0: Sainte Marie, Mère de Dieu, priez pour nous pauvres pécheurs, maintenant et à l'heure de notre mort. Amen.
1: Je vous salue Marie, pleine de grâce, le Seigneur est avec vous. Vous êtes bénie entre toutes les femmes, et Jésus, parole de vérité, le fruit de vos entrailles est béni.
0: Sainte Marie, Mère de Dieu, priez pour nous pauvres pécheurs, maintenant et à l'heure de notre mort. Amen.
1: Gloire au Père, et au Fils, et au Saint-Esprit.
0: Comme il était au commencement, maintenant et toujours, et dans les siècles des siècles. Amen. Merci, Seigneur Jésus, d'ouvrir nos cœurs à ton Esprit Saint, à ta paix et à ton pardon. Mystère de la Sainte Trinité, cinquième dizaine. Du livre des Actes des Apôtres, Ananie imposa les mains à Saul et dit « Saul, mon frère, celui qui m'a envoyé, c'est le Seigneur. C'est Jésus qui t'est apparu sur le chemin par lequel tu venais. Ainsi, tu vas retrouver la vue et tu seras rempli d'Esprit Saint. » Aussitôt tombèrent de ses yeux comme des écailles et il retrouva la vue. Il se leva, puis il fut baptisé. Et sans plus attendre, il proclamait Jésus dans les synagogues, affirmant que celui-ci est le Fils de Dieu.
1: Notre Père qui es aux cieux, que ton nom soit sanctifié, que ton règne vienne, que ta volonté soit faite sur la terre comme au ciel.
0: Donne-nous aujourd'hui notre pain de ce jour. Pardonne-nous nos offenses, comme nous pardonnons aussi à ceux qui nous ont offensés. Et ne laisse pas entrer en tentation, mais délivre-nous du mal. Amen.
1: Je vous salue, Marie, pleine de grâce, le Seigneur est avec vous. Vous êtes bénie entre toutes les femmes. Et Jésus, parole du Père, le fruit de vos entrailles est béni.
0: Sainte Marie, Mère de Dieu, priez pour nous pauvres pécheurs, maintenant et à l'heure de notre mort. Amen.
1: Je vous salue, Marie, pleine de grâce, le Seigneur est avec vous.

0: vous. Vous êtes bénie entre toutes les femmes. Et Jésus, parole du Père, le fruit de vos entrailles est béni.
1: Sainte Marie, Mère de Dieu, priez pour nous pauvres pécheurs, maintenant et à l'heure de notre mort. Amen.
0: Je vous salue, Marie, pleine de grâce. Le Seigneur est avec vous. Vous êtes bénie entre toutes les femmes. Et Jésus, parole du Père, le fruit de vos entrailles est béni.
1: Sainte Marie, Mère de Dieu, priez pour nous pauvres pécheurs, maintenant et à l'heure de notre mort. Ainsi soit-il.
0: Je vous salue, Marie, pleine de grâce. Le Seigneur est avec vous. Vous êtes bénie entre toutes les femmes. Et Jésus, parole du Père, le fruit de vos entrailles est béni.
1: Sainte Marie, Mère de Dieu, priez pour nous pauvres pécheurs, maintenant et à l'heure de notre mort. Amen.
0: Je vous salue, Marie, pleine de grâce. Le Seigneur est avec vous. Vous êtes bénie entre toutes les femmes. Et Jésus, parole du Père, le fruit de vos entrailles est béni.
1: Sainte Marie, Mère de Dieu, priez pour nous pauvres pécheurs, maintenant et à l'heure de notre mort. Amen.
0: Je vous salue, Marie, pleine de grâce. Le Seigneur est avec vous. Vous êtes bénie entre toutes les femmes. Et Jésus, parole du Père, le fruit de vos entrailles est béni.
1: Sainte Marie, Mère de Dieu, priez pour nous pauvres pécheurs, maintenant et à l'heure de notre mort. Amen.
0: Je vous salue, Marie, pleine de grâce. Le Seigneur est avec vous. Vous êtes bénie entre toutes les femmes. Et Jésus, parole du Père, le fruit de vos entrailles est béni.
1: Sainte Marie, Mère de Dieu, priez pour nous pauvres pécheurs, maintenant et à l'heure de notre mort. Amen.
0: Je vous salue, Marie, pleine de grâce. Le Seigneur est avec vous. Vous êtes bénie entre toutes les femmes. Et Jésus, parole du Père, le fruit de vos entrailles est béni.
1: Sainte Marie, Mère de Dieu, priez pour nous pauvres pécheurs, maintenant et à l'heure de notre mort. Amen.
0: Je vous salue, Marie, pleine de grâce. Le Seigneur est avec vous. Vous êtes bénie entre toutes les femmes. Et Jésus, parole du Père, le fruit de vos entrailles est béni.
1: Sainte Marie, Mère de Dieu, priez pour nous pauvres pécheurs, maintenant et à l'heure de notre mort. Amen.
0: Je vous salue, Marie, pleine de grâce. Le Seigneur est avec vous. Vous êtes bénie entre toutes les femmes. Et Jésus, parole du Père, le fruit de vos entrailles est béni.
1: Sainte Marie, Mère de Dieu, priez pour nous pauvres pécheurs, maintenant et à l'heure de notre mort. Amen.
0: Gloire au Père, et au Fils, et au Saint-Esprit.
1: Comme il était au commencement, maintenant et toujours, et dans les siècles des siècles. Amen. Ô Marie, Reine de la Paix,
0: priez pour nous.
1: Ô Marie, Reine de la Paix,
0: priez pour nous.
1: Ô Marie, Reine de la Paix,
0: priez pour nous.
1: Dans ta sagesse infinie, Seigneur, tu veux étendre à l'univers entier le règne du Christ et sauver par lui tous les hommes. Nous te rendons grâce pour le pape Léon XIV que tu as placé à la tête de ton Église et nous te prions à toutes les intentions. Au nom du Père,
0: au nom du Père et du Fils et du Saint-Esprit. Amen.

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1: Bonjour chers auditeurs et auditrices de Radio Espérance et bonne fête à toutes les mères qui nous écoutent en cette solennité de la Sainte Trinité. Dimanche dernier, nous avons fêté la Pentecôte. Jésus qui envoie son Esprit Saint sur les apôtres. Et ayant reçu l'Esprit Saint, nous sommes plus à même d'entrer dans ce mystère de la Sainte Trinité, puisque c'est lui qui nous y conduit. Nous allons justement écouter l'évangile d'aujourd'hui qui nous permet de mieux entrer dans ce mystère à la fois central, le fondement de toute notre vie chrétienne et en même temps un mystère souvent qui nous est difficilement accessible. Alors demandons à l'Esprit Saint justement d'ouvrir nos cœurs pour nous y conduire. Et je vais dire une ancienne prière à l'Esprit Saint, voilà, pour cela. Roi du ciel, consolateur, esprit de vérité, toi qui es partout présent, toi qui emplis toutes choses, trésor de grâce et donateur de vie, viens et demeure en nous, purifie-nous de toute souillure et sauve nos âmes, toi qui es bonté. Amen.
2: De l'évangile de Jésus-Christ selon saint Jean. Dieu a tellement aimé le monde qu'il a donné son Fils unique, afin que quiconque croit en lui ne se perde pas, mais obtienne la vie éternelle. Car Dieu a envoyé son Fils dans le monde, non pas pour juger le monde, mais pour que par lui le monde soit sauvé. Celui qui croit en lui échappe au jugement. Celui qui ne croit pas est déjà jugé, du fait qu'il n'a pas cru au nom du Fils unique de Dieu.
3: Aujourd'hui, nous avons un évangile assez court, mais célèbre. Il s'agit de ce passage qui est souvent présenté comme l'évangile en résumé. Dieu a tellement aimé le monde qu'il a donné son Fils unique, afin que quiconque croit en lui ne se perde pas, mais obtienne la vie éternelle. Au premier abord, ce qui m'a frappé, c'est que sur la solennité de la Sainte Trinité, on n'a pas un évangile qui mentionne explicitement l'Esprit Saint. On s'attendrait peut-être à, je ne sais pas, un récit de la Transfiguration ou du baptême du Seigneur, on voit la colombe et le Père qui parlent et tout ça avec Jésus. Mais non, c'est un peu plus subtil. On commence à mettre en avant la relation entre le Père et le Fils. C'est le Père qui envoie son Fils. Mais si on est attentif, bon, déjà il faut dire que l'Esprit Saint, il est toujours présent quand le Père et le Fils sont présents. Mais déjà, dans la première phrase, Dieu a tellement aimé le monde. C'est l'Esprit Saint qui est, de manière particulière, l'amour en Dieu, l'amour de la Sainte Trinité. Et un peu plus loin, afin que quiconque croit en lui ne se perde pas, mais obtienne la vie éternelle. Il y a cette dimension de vie aussi qui est très liée à l'Esprit Saint, surtout quand il s'agit de nous. Nous prions dans le credo chaque dimanche, je crois dans l'Esprit Saint qui est Seigneur et qui donne la vie. Et comme le frère a dit dans l'introduction à ce temps de lectio, c'est l'Esprit Saint qui nous introduit de manière particulière dans cette vie de la Sainte Trinité. Et on va explorer un peu toutes les dimensions de cette vie en Dieu et ce que ça veut dire pour nous.
4: Merci frère pour de souligner que Dieu a tellement aimé le monde et que cet évangile se présente un peu comme un résumé. Et ici vraiment on voit que la raison pour laquelle le Fils est envoyé dans le monde, c'est pour sauver le monde. Et on lit clairement que Dieu a envoyé son Fils dans le monde non pas pour juger, Parce que quelquefois, il peut nous arriver de passer rapidement et de penser que la parole de Dieu, elle nous juge, ou le Fils, et Dieu lui a remis le jugement, mais le jugement, c'est un jugement d'amour, il vient aimer et sauver le monde. Et je pense que c'est intéressant qu'on garde toujours que nous avons à avoir foi en Jésus, car celui qui croit en lui échappe au jugement. Et toute la question, c'est comment le Fils nous sauve, comment est-ce que il vient nous donner la vie éternelle. Et comme tu soulignais aussi, qu'on ne voit pas clairement l'Esprit Saint mentionné dans ce passage, mais que le Père et le Fils, quand ils sont ensemble, l'Esprit Saint est là. Et c'est aussi le mystère qui nous est donné de découvrir et de vivre aujourd'hui, en ce dimanche de la Sainte Trinité.
2: Merci, frère. Tu as souligné que par cette foi, par donc cette connaissance de Dieu à laquelle on adhère, en fait, c'est le salut qui nous est donné. Et il me semble qu'on peut dire que cette fête de la Sainte Trinité, c'est aussi la fête de ce don de la connaissance de Dieu qui nous est fait. Ce don tellement précieux que le salut, justement, lui est associé. Que par ce don de la connaissance de Dieu, si nous le recevons, notre vie est transformée, illuminée, son cours en est changé. Et donc, c'est l'aspect tout à fait positif, c'est la fête de cette connaissance que Dieu nous offre de lui et de son mystère trinitaire, de son mystère, qui est un mystère aussi, un mystère d'amour. Et il y a l'aspect négatif de cela qui apparaît dans la première lecture. On voit le peuple qui, justement, alors qu'il a commencé à recevoir une révélation de Dieu, Dieu a commencé à faire alliance avec lui, voilà que rapidement il se détourne. C'est le texte où Moïse est monté sur la montagne pour recevoir les tables de la loi. Et pendant ce temps, le peuple s'impatiente et il préfère se construire, se faire donner une idole et abandonner ainsi la véritable connaissance de Dieu alors qu'il était sur le chemin de cette connaissance. Mais cette tentation de l'idolâtrie, de ne pas apprécier à toute sa valeur immense ce don de la connaissance du vrai Dieu, c'est un risque qui guette tout homme. Et c'est toute la question de l'idolâtrie, des idoles que l'on établit dans son cœur, que l'on met à la place de Dieu, que l'on met devant Dieu. Et donc, voilà, cette fête de la connaissance de Dieu, ça nous invite aussi à nous interroger sur les idoles qui peuvent être encore tapis dans notre cœur.
1: Alors, on vient de nous inviter à voir cette fête de la solennité de la Trinité comme découverte du chemin de, à la fois, la connaissance de Dieu et du salut. Et c'est peut-être un aspect important parce que quand on pense à la Trinité, on pense à quelque chose d'assez complexe à comprendre, comment trois en un. Et au fond, la Bible d'abord nous montre, ce que la Bible nous montre d'abord, c'est l'action de ces trois personnes pour notre salut. Et là, on le voit dans ce texte, on l'a souligné, c'est l'amour du Père qui donne son Fils, et dans l'Esprit Saint, bien sûr, qui est cet amour commun. Mais on voit justement que la Trinité, c'est les trois personnes qui coopèrent, enfin qui à notre salut. Et ça nous invite à voir comment j'entre dans ce lien avec les trois personnes pour à la fois cette connaissance de Dieu, mais une connaissance de Dieu qui me donne le salut en définitive.
3: Comme on a évoqué aussi la première lecture, je voulais souligner aussi la deuxième lecture qui est aussi courte mais éclairante. C'est de la deuxième lettre de saint Paul aux Corinthiens. Il dit: frères, soyez dans la joie, cherchez la perfection, encouragez-vous, soyez d'accord entre vous, vivez en paix, et le Dieu d'amour et de paix sera avec vous. Saluez-vous les uns les autres par un baiser de paix. Tous les fidèles vous saluent. Que la grâce du Seigneur Jésus-Christ, l'amour de Dieu et la communion du Saint-Esprit soient avec vous tous. Donc déjà, c'est juste un détail intéressant que c'est de ce passage qu'on tire le début de la messe quand le prêtre salue le peuple, la grâce du Seigneur Jésus-Christ, l'amour de Dieu et la communion du Saint-Esprit. Mais aussi, il y a un enjeu vraiment dans cette lecture de communion entre nous, déjà dans l'Église. Donc, on peut parler de l'Église comme que c'est pas juste une institution humaine, mais que c'est vraiment une communauté spirituelle aussi qui est habitée par la Sainte Trinité. Et l'unité en Dieu fait l'unité de l'Église. Donc, dans la mesure que nous nous rapprochons à la Trinité, à Dieu, dans la prière, dans la liturgie, les œuvres de charité, quoi que ce soit, on va se rapprocher les uns les autres. Et comme c'est aussi la fête des mères, j'aime bien toujours souligner aussi le lien entre la Sainte Trinité et la famille. Il y a comme un parallèle entre, par exemple, la fête de la Sainte Trinité et la fête de la Sainte Famille. En fait, la famille a été faite à l'image de Dieu, parce que en Dieu, on a le Père qui aime le Fils, et le fruit, entre guillemets, de leur amour, c'est l'Esprit Saint. Et c'est comme ça, quand il y a le Père et la Mère, le fruit de leur amour, c'est l'enfant. Donc, si on a des tensions dans la famille, si on manque d'unité, peut-être c'est le moment de prier Dieu vraiment pour que l'unité qui est en lui soit vraiment l'unité aussi de nos familles.
4: Oui, l'unité qui est en l'unité dans la Sainte Trinité, nous sommes invités à vivre et à participer. Le Fils nous fait participants de la communion qui est dans la Trinité. Et cela aussi remet en lumière que Dieu est amour. Et donc, nous ne pouvons pas aimer si nous ne nous attachons pas à Dieu, si nous ne nous laissons pas imprégner de l'amour de Dieu. L'amour que nous pouvons donner les uns aux autres, c'est l'amour que nous pouvons recevoir. Et c'est le Fils qui nous fait entrer dans l'amour du Père. Et j'aime bien le verset 19 de ce chapitre 3 qui n'est pas dans le passage que nous avons entendu dans la lecture de l'évangile d'aujourd'hui, mais où le jugement, le Fils explique ce qu'est le jugement. Le jugement, le voici, la lumière est venue dans le monde et les hommes ont préféré les ténèbres à la lumière parce que leurs œuvres étaient mauvaises. Et celui qui croit échappe au jugement, mais celui qui croit, c'est adhérer à la lumière que le Fils apporte dans le monde. C'est le Fils qui vient nous faire entrer dans l'amour de Dieu. C'est lui qui montre le Père, qui est le Père, et c'est lui qui nous fait découvrir le Fils, qui envoie le Saint-Esprit, qui vient nous éclairer sur la parole de Dieu et qui nous aide à croire en Jésus et pour échapper au jugement. C'est grâce au Saint-Esprit, à la Sainte Trinité tout entière, qu'on peut finalement être dans la lumière pour échapper au jugement.
1: Oui, ce texte nous parle beaucoup du jugement, hein, avec des choses qui peuvent paraître contradictoires, puisque Jésus dit à la fois qu'on échappe au jugement, ensuite qu'on peut être déjà jugé. Donc il faut bien sûr comprendre ce jugement de différentes manières, mais puisqu'on fête la Sainte Trinité, peut-être c'est une occasion de nous dire comment les trois personnes aussi sont impliquées dans ce jugement. Hein. Et souvent dans le credo, on dit « il reviendra dans la gloire juger les vivants et les morts ». Donc on attribue le jugement au Fils et non pas d'abord au Père, on pourrait s'attendre de parler du Père, mais comme on l'a souligné, il lui a remis tout jugement. Et puis, il y a un autre texte dans l'évangile de Saint Jean, quand il parle de l'Esprit Saint, il dit qu'il établira le monde en matière aussi de jugement, hein, de culpabilité. Donc c'est vrai que ce mot jugement, ça veut dire à la fois discernement, sentence, condamnation, et un jugement aussi dans l'amour, et il y a cette œuvre aussi de l'Esprit Saint qui vient discerner en nous la manière dont, comme tu, le verset que tu as souligné, hein, dont on vient accueillir cette lumière, hein, cette lumière qui vient manifester aussi nos œuvres bonnes et nos œuvres mauvaises.
2: Je reviens sur un point qui a déjà été abordé, la connaissance de Dieu. Quand Dieu nous parle de lui pour nous faire entrer dans son mystère, il ne le fait pas par des paroles abstraites, il le fait toujours en lien avec ce qu'il réalise concrètement dans l'histoire du salut. Il se révèle à travers son action, la libération d'Égypte, et puis par-dessus tout ensuite la libération par le Christ de tout homme du véritable esclavage qu'est le péché. Et il y a une pédagogie de Dieu associée donc à cette façon de se révéler. C'est le Père d'abord qui est révélé lorsque on croit en Dieu dans la première alliance. Dieu se révèle comme le Dieu unique et c'est en premier lieu donc le Père qui est manifesté. Et le mystère du Fils est révélé, il n'est qu'anticipé. Il y a bien quelques indices dans l'Ancien Testament, mais c'est surtout avec l'incarnation, le mystère de l'incarnation, lorsque le Christ se fait homme, vient vivre parmi nous et vient sous nos yeux accomplir le salut. C'est alors qu'est révélé ce mystère du Fils et dans sa relation avec le Père sur lequel Jésus insiste. Et puis, on parle de l'Esprit Saint aussi déjà dans l'Ancien Testament, l'Esprit de Dieu, mais il n'est vraiment révélé comme une personne des trois personnes de la Trinité que par Jésus, lorsque Jésus annonce justement qu'il va être donné, parce que c'est lui qui va venir accomplir à l'intérieur de chacun ce salut, apporter cette grâce de la vie avec Dieu. Et c'est alors que est révélé ce mystère de l'Esprit Saint comme la troisième personne de la Sainte Trinité. Et les trois sont à l'œuvre en chacun de nous. Alors voilà, demandons la grâce d'avoir ce lien personnel avec chacune des personnes de la Trinité dans leur unité.
3: Merci mon frère, oui c'est tellement profond. J'aimerais que, comme on a parlé pas mal du salut, peut-être réfléchir un peu plus sur ce que ça veut dire au juste. Il y a la vie éternelle, le salut. Parfois, ce sont juste des concepts abstraits pour nous, mais qu'est-ce que ça veut dire exactement? Bon, on peut souligner plusieurs éléments, mais le point final, peut-être, c'est que le salut, quand il vient à son terme, c'est une union parfaite avec Dieu. On a déjà évoqué l'unité, l'union des personnes dans la Sainte Trinité, mais le salut pour nous, c'est pas juste le fait, ouf, j'ai échappé au jugement, ou bien, oui, le ciel, c'est trop bien, mais c'est, il y a tout ça. Mais c'est plus, l'enjeu, c'est que Dieu, il est pur amour, pure bonté, pureté, tout ce qu'on veut, tous les désirs les plus profonds de notre cœur se trouvent en Dieu. Il est la perfection absolue. Mais ce qui s'est passé, c'est que quand le péché est rentré dans le monde, ça fait que nous avons du mal à rentrer en communion avec lui comme on voudrait. Parce que, encore une fois, c'est le désir le plus profond de notre cœur, c'est d'être en communion parfaite avec lui, parce qu'il est complètement bon, complètement amour et tout ça. Donc, il a envoyé son fils, Jésus, pour opérer ce qu'on appelle cette rédemption, cette œuvre du salut pour nous. Et c'est ça qui fait qu'on a accès dans le Saint-Esprit, par le Fils, au Père. C'est ça qu'on veut profondément, et c'est ça que veut dire le salut. Bon, il y a plusieurs aspects, mais c'est peut-être juste de mettre ça au clair aussi dans notre esprit, que c'est tellement, c'est une réalité qui touche au plus profond de nos aspirations humaines.
1: Oui, c'est bien de souligner, d'approfondir cette notion du salut et de voir comment La Trinité est engagée dans notre salut. Hein, j'aime bien l'icône, vous connaissez tous l'icône de Roublev, hein, avec les trois jeunes gens. Et ce qui fait un peu l'unité de cette icône, c'est que sur la table, hein, vers laquelle aussi les regards plus ou moins convergent de ces trois personnes, il y a une évocation de la croix à travers la coupe. Et en fin de compte, on voit bien dans l'échange des regards que tout est centré sur le fait que toute cette vie de la Trinité, elle est en vue de notre salut, quoi. Et même il y a des auteurs anciens qui, de manière un peu imagée, disent qu'il y a comme une sorte de délibération en Dieu. Qui enverrai-je pour nous sauver, hein? Et le Fils qui dit, me voici, hein? Et donc il y a un engagement. C'est sûr que c'est le Fils qui nous sauve. Mais toute la Trinité est engagée dans notre salut, hein, et c'est peut-être nous rappeler que Dieu n'est pas un Dieu lointain qui regarde les choses un peu de haut, mais qui est vraiment engagé dans l'œuvre de notre salut. On le voit suffisamment à travers le Christ, hein, c'était tout les fêtes pascales, et un peu cette fête de la Trinité nous rappelle que tout ce mystère de Pascal que nous avons célébré pendant 50 jours, il s'éclaire aussi dans l'engagement des trois personnes dans notre salut.
4: Oui, tu évoquais, frère, à l'instant, les 50 jours de Pâques que nous avons fêtés, qui remettent un peu en lumière notre salut. Et les 50 jours de Pâques s'achèvent avec la fête de la Pentecôte, où on célèbre la naissance du Saint-Esprit sur les apôtres. Et nous sommes le premier dimanche après la Pentecôte et on fête la Sainte Trinité. Et on se rappelle aussi que Jésus avait dit « L'Esprit, quand il viendra, vous enseignera toutes choses ». Et c'est intéressant de voir comment l'Église, la pédagogie de l'Église, pour nous conduire à travers la liturgie, à entrer dans à connaître et adhérer aux vérités de foi. Et c'est intéressant de voir comment est-ce que la communion qu'il y a dans la Sainte Trinité, elle nous est donnée. C'est un mystère qui nous est révélé et nous sommes invités à poser un acte de foi, même si quelquefois cela peut sembler un peu difficile au niveau intellectuel à comprendre. Et nous avons aussi à une adhésion de foi à donner. Et c'est intéressant parce que l'évangile que nous avons, nous entendons aujourd'hui à la messe, il est question de la foi. Le texte parle beaucoup de croire et que celui qui refuse de croire, celui qui ne croit pas est déjà jugé et celui qui croit échappe au jugement. Donc nous pouvons demander spécialement aujourd'hui avoir la foi, que le Seigneur augmente en nous la foi au nom du Fils unique de Dieu, et la foi en la Trinité tout entière, parce que là où est le Fils, la Trinité tout entière est présente.
2: Saint Paul nous dit, soyez dans la joie, ce mystère de Dieu qui vient à notre rencontre, il nous apporte donc la joie. Et aujourd'hui, nous nous réjouissons de ce mystère, de ce Dieu qui se donne lui-même pour faire notre joie, pour nous apporter cette plénitude à laquelle nous aspirons, pour recevoir cet amour dont nous avons tellement besoin, que lui seul peut nous donner à la mesure dans laquelle nous l'attendons. Lui seul peut combler notre cœur. Cette fête de la Trinité nous appelle aussi à recentrer notre foi. Dans les aléas de la vie quotidienne, on est tenté souvent d'une foi utilitariste, d'attendre d'avoir cette relation de Dieu par rapport à ce qu'il peut arranger dans nos vies. Cette fête de la Trinité, doit recentrer notre foi et notre cœur, notre charité, sur ce lien personnel, sur ce regard tourné vers Dieu pour lui-même, parce qu'il est Dieu, parce qu'il est celui qui nous donne la vie, celui qui nous apporte le salut.
3: Merci frère, oui, j'aime bien que tu soulignes notre engagement dans tout ça, dans la foi, dans la charité. Saint Augustin a dit que si on voit la charité, on voit la Trinité. Donc, c'est puissant parce que souvent on a l'impression que voilà, le monde va mal et il y a toutes ces choses qui se passent et que c'est la catastrophe. Mais c'est à nous aussi de prendre notre part, parce que souvent quand il y a des problèmes dans le monde, c'est quelque part c'est toujours lié à un manque de charité, que il y a nos égoïsmes, nos tendances à se mettre en avant et de ne pas penser aux autres, même au niveau géopolitique et autres. Mais déjà on peut dans nos vies de faire tout ce qu'on peut pour mettre la charité dans toutes nos actions, que ce soit même les actions les plus simples. Saint Jean de la Croix disait que là on ne voit pas d'amour, on peut mettre de l'amour, on peut insérer l'amour, et après on récoltera l'amour. C'est quelque chose, on ne peut pas juste attendre à ce que le monde va mieux, mais en fait c'est moi, quelque part c'est moi le monde. J'ai ma part à jouer dans tout ça. Si j'aime pas comment les choses se passent dans ma famille, dans mon travail, dans ma paroisse ou quoi que ce soit, c'est à moi d'abord d'être charitable, d'être patient, d'être miséricordieux, tout ce que l'Évangile nous apprend. Et parfois on va être surpris de ce que ça peut changer aussi dans nos milieux de vie.
2: On va bientôt conclure cet échange. Je crois que, puisqu'on a souligné combien il était précieux que Dieu nous donne cette connaissance de lui-même, et combien nous devons avoir conscience du prix de cette connaissance, de pouvoir croire en lui et de pouvoir ainsi suivre Jésus. Et mais pour terminer, peut-être on peut dire que ce caractère si précieux de la connaissance de Dieu, eh bien nous devons aussi le vouloir pour les autres, le souhaiter pour les autres. On est en France dans une culture où on ne peut pas parler publiquement de Dieu. On n'ose pas, ou bien c'est plus ou moins interdit. Et donc, voilà, on doit, je crois, redécouvrir cette mission que Jésus nous donne, au-delà de toutes les consignes qui peuvent venir nous arriver dans le monde, cette mission qu'il nous donne de le faire connaître, et par lui de faire connaître Dieu. On voit aujourd'hui se manifester ce besoin de la connaissance de Dieu. Ces gens qui se tournent vers la foi, qui demandent le baptême, c'est un désir tellement profond. Mais il y a peut-être à libérer chez les chrétiens, chez nous, et spécialement chez ceux qui ont été baptisés tout petits, voilà, ce désir, cette audace de faire connaître Jésus, pour que la foi puisse être transmise, pour partager ce trésor de la connaissance Dieu, Père, Fils et Saint-Esprit.
5: Merci aux frères de la communauté Saint-Jean à Rimont pour nous avoir partagé un temps de Lectio Divina. Très beau dimanche à tous sur les ondes de Radio Espérance.
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1: Année A, solennité de la Sainte Trinité. Deuxième lecture, deuxième lettre aux Corinthiens, chapitre 13. Frères, soyez dans la joie, cherchez la perfection, encouragez-vous, soyez d'accord entre vous, vivez en paix, et le Dieu d'amour et de paix sera avec vous. Saluez-vous les uns les autres par un baiser de paix. Tous les fidèles vous saluent. Que la grâce du Seigneur Jésus-Christ, l'amour de Dieu et la communion du Saint-Esprit soient avec vous tous. Parole du Seigneur. Chers auditeurs, cette lecture a été choisie parce qu'elle montre la foi trinitaire des premiers chrétiens à travers une simple formule de bénédiction. Que la grâce du Seigneur Jésus-Christ, l'amour de Dieu et la communion du Saint-Esprit soient avec vous tous. C'est l'occasion de rappeler un certain nombre de passages des évangiles qui parlent de la Trinité. Le premier passage est celui de l'Annonciation à Marie. Quand l'ange Gabriel lui dit « L'Esprit Saint viendra sur toi et la puissance du Très-Haut te prendra sous son ombre. » C'est pourquoi l'être saint qui naîtra sera appelé Fils de Dieu. Luc 1, verset 35. L'Esprit Saint, le Très-Haut, le Fils, c'est la Trinité. Plus tard, quand Jésus ressuscité dit aux apôtres, « Allez donc de toutes les nations faites des disciples, les baptisant au nom du Père et du Fils et du Saint-Esprit. » Nous avons encore une mention de la Trinité, Matthieu 28, verset 19. Quand Jésus ressuscité, juste avant son ascension, dit aux apôtres, « Et voici que moi, je vais envoyer sur vous ce que mon Père a promis. Vous donc demeurez dans la ville jusqu'à ce que vous soyez revêtus de la force d'en haut. » Luc 24, verset 49. Jésus, le Père, la force d'en haut, c'est-à-dire l'Esprit, l'Esprit Saint. Il est caractéristique de l'Évangile selon saint Jean que le Père, le Fils et l'Esprit Saint soient désignés clairement comme des personnes. La première étant distincte de la deuxième et de la troisième, et aussi les trois entre elles. Écoutez, l'Esprit vient du Père, Jean 15, 26. Et le Père donne l'Esprit, Jean 14, 16. Le Père envoie l'Esprit au nom du Fils, Jean 14, 26. L'Esprit rend témoignage au Fils, Jean 15, 26. Le Fils demande au Père d'envoyer l'Esprit paraclet, et je prierai le Père, et il vous donnera un autre paraclet, pour qu'il soit avec vous à jamais l'Esprit de vérité. Jean 14, 16. Mais par ailleurs, Jésus déclare et promet, en rapport à son départ par la croix, « Si je pars, je vous l'enverrai. » Donc vous voyez, le Père envoie l'Esprit, mais aussi Jésus. « Si je pars, je vous l'enverrai. » Jean 16, verset 7. Dans l'Ancien Testament, on lit « Écoute Israël, le Seigneur notre Dieu est l'unique Seigneur. » Deutéronome 6, verset 4. Ou encore « Ainsi parle le Seigneur ton Rédempteur, celui qui t'a modelé dès le sein maternel. C'est moi le Seigneur qui ai fait toutes choses, qui seul ai déployé les cieux, affermi la terre, sans personne avec moi. » Isaïe 44, 24. Ce sont des déclarations monothéistes. Mais pour qui connaît l'histoire d'Israël, ces versets ne s'opposent pas à la foi trinitaire. Ils s'opposent au culte des idoles. L'Ancien Testament annonçait déjà une pluralité en Dieu. Quand le Dieu invisible se manifeste sous une forme visible, quand on trouve des pluriels, ou quand une voix s'adresse au Messie à venir. Et plus fondamentalement, la révélation d'un Dieu personnel qui fait alliance pose la question de la pluralité en Dieu. Si Dieu était une monade solitaire, les hommes lui seraient nécessaires et l'alliance serait dénaturée. Cependant, la foi trinitaire fut souvent un scandale pour les Juifs qui accusaient les chrétiens d'être polythéistes. C'est alors que certains ont inventé des doctrines qui contredisent l'Évangile et qui sont beaucoup trop simples, mais qui sont bien pratiques pour éviter la critique. On va donner trois exemples. Une première solution est de dire que le Christ est un homme devenu fils de Dieu par adoption. On appelle cette doctrine l'adoptionnisme. Une autre solution consiste à confondre le Père et le Fils. On ne reconnaît pas la diversité dans Dieu. Tout d'abord, Noète, un prêtre natif de Smyrne vers l'an 180, enseignait que c'était Dieu lui-même qui avait été crucifié et était mort sur la croix. Il s'appuyait surtout sur « Je suis le Seigneur sans personne avec moi » Isaïe 44:24. Sa doctrine fut reprise par Praxéas, qui s'appuyait surtout sur « Moi et le Père, nous sommes un » Jean 10:30. Ce sont les doctrines du monarchianisme d'où découle le patripassianisme. Vous pouvez oublier les noms, mais retenez qu'on a essayé de confondre le Père et le Fils. Une troisième forme de négation de la Trinité vient de Sabellius, vers l'an 250 en Orient. Il explique que les noms du Père, du Fils et du Saint-Esprit ne font qu'exprimer les divers aspects, modes, que prend Dieu. C'est ce qu'on appelle le modalisme. Chers auditeurs, il nous faut revenir à l'Évangile dans son entier. Jésus dévoile la Trinité, notamment dans son discours après la scène. « Vous croyez que je suis sorti d'auprès de Dieu » Jean 16:27. Il n'est donc pas adopté. L'adoptionnisme est une erreur. Il dit encore « Lorsque viendra le paraclet, que je vous enverrai d'auprès du Père », etc., etc. Jésus et l'Esprit Saint sont sortis de Dieu. Et qui dit « sorti » dit aussi « distinction ». L'adoptionnisme est une erreur. Le monarchianisme de Praxéas ou de Noète est aussi une erreur. Et le modalisme de Sabellius est aussi une erreur. Ce sont des erreurs inventées pour éviter des critiques. Il est important d'annoncer la Trinité. Il faut le faire simplement, à partir de l'Évangile et de ce que dit Jésus, comme nous venons de le faire. Alors, ce n'est pas facile. En milieu musulman, ce n'est pas facile du tout. Roger Arnaldez parle du Dieu musulman comme une idole monothéiste. C'est un Dieu mort. Il n'y a pas de vie en lui. C'est une monade. Il faut annoncer la Trinité aux musulmans. L'hindouisme moderne comporte des aspects post-chrétiens, avec des contrefaçons de la figure du Sauveur d'abord. Le Ramayana est une épopée où Rama est présenté comme un sauveur. Le panthéon hindou tend à s'organiser autour d'une triade, la Trimurti, composé de Brahma, Vishnu et Shiva, avec une dialectique entre Vishnu, le dieu qui fait vivre, et Shiva, le dieu qui détruit. Cette triade est apparue après la première évangélisation de l'Inde par saint Thomas. C'est une parodie de la Trinité chrétienne. Il faut annoncer la Trinité aux hindous. Dans sa vie intime, Dieu est amour. Dieu est amour. Première lettre de Jean, chapitre 4. Un amour essentiel, commun aux trois personnes divines. Frères, soyez dans la joie, cherchez la perfection, encouragez-vous. Soyez d'accord entre vous, vivez en paix, et le Dieu d'amour et de paix sera avec vous. Saluez-vous les uns les autres par un baiser de paix. Tous les fidèles vous saluent. Que la grâce du Seigneur Jésus-Christ, l'amour de Dieu et la communion du Saint-Esprit soient avec vous tous. Parole du Seigneur. Merci, à bientôt.

Année A, dimanche de la Sainte Trinité, Évangile, Évangile selon saint Jean, chapitre 3, versets 16 à 18. Toujours une traduction selon l'araméen pour être apprise par cœur, en rythme. C'est ainsi que Dieu a tant aimé le monde, qu'il a donné son Fils unique, pour que quiconque croit en lui ne périsse pas ou ne se perde pas. Mais qu'il est la vie éternelle. Dieu n'a pas en effet envoyé son Fils dans le monde pour qu'il juge le monde, mais pour que le monde vive par lui. Qui croit en lui n'est pas jugé, mais qui ne croit pas est déjà jugé, car il n'a pas cru dans le nom de l'unique Fils de Dieu. Parole du Seigneur. En ce dimanche, nous entendons Jésus parler à Nicodème, qui est un notable, un théologien. Nous n'avons pas lu le début de l'enseignement de Jésus, qui dévoile quelque chose de l'Esprit-Saint. Amen, amen, je te le dis. À moins de naître d'eau et d'esprit, nul ne peut entrer dans le royaume de Dieu. Ce qui est né de la chair est chair. Ce qui est né de l'esprit est esprit. Ne t'étonne pas si je t'ai dit « il vous faut naître de nouveau ». Alors on peut traduire « de nouveau » ou « d'en haut » ou « depuis l'en-tête », »,« depuis le commencement » comme à la création de la Genèse. Alors « il vous faut naître de nouveau ». Le vent souffle où il veut et tu entends sa voix, mais tu ne sais pas d'où il vient ni où il va. Ainsi en est-il de quiconque est né de l'Esprit. Nous n'avons pas lu ce passage aujourd'hui, mais dimanche dernier, nous avons lu « Frère, personne n'est capable de dire « Jésus est Seigneur, sinon dans l'Esprit Saint » 1 Corinthiens 12. Chers auditeurs, la Trinité est un mystère de vie. Les actes de foi des convertis sont posés grâce à l'Esprit Saint. Le baptême donne la foi comme une vertu théologale, mais avant le baptême, les convertis posent des actes de foi grâce à l'Esprit-Saint, sinon il n'y aurait pas de conversion possible. Quand l'homme se convertit et va vers Dieu, c'est d'abord par l'Esprit-Saint qui le conduit à Jésus. Et par Jésus, le Fils, le baptisé va vers le Père. Le baptisé prie le Notre Père. La Trinité est un mystère de vie. La deuxième personne de la Trinité, Jésus, est venu sur la terre pour que nous allions vers le Père et pour que nous participions à la vie divine. L'évangile de ce dimanche nous le dit. Dieu a tant aimé le monde qu'il a donné son Fils unique pour que quiconque croit en lui ne périsse pas ou ne se perde pas, mais qu'il ait la vie éternelle. Jean 3, 16. Dieu a aimé le monde. Il a mis son propre souffle dans l'homme, Genèse 2, verset 7, et il l'a placé dans un jardin. Il le conduisait à une source d'eau pure. Il ne le laissait jamais avoir faim. Il s'en occupait très bien. Aucun loup ne pouvait entrer dans le jardin et nuire aux hommes. Mais un jour, les hommes écoutèrent la voix du serpent, Satan, et ils sortirent du jardin, Genèse chapitre 3. Alors les hommes devinrent des esclaves sans espoir. Ils étaient symboliquement dans un désert terrifiant. Ils étaient la proie des bêtes sauvages. Beaucoup moururent dans des sacrifices offerts à des idoles, à des démons. Les cultes des Baals dans l'Ancien Testament, mais pas que. Mais Dieu n'oubliait pas ses créatures. Il envoya ses serviteurs, les prophètes, pour aller les chercher. Mais ils furent tués. En dernier recours, il envoya son propre Fils, qui finalement gagna le combat contre les ennemis du genre humain. Jour et nuit, le Fils de Dieu les conduisit pour les ramener dans leur jardin. Mais les hommes ne supportèrent pas les épreuves du trajet. Ils lui lancèrent toutes sortes d'injures et finalement ils le tuèrent.
quand le Père apprit la mort de son Fils, que penses-tu qu'il fit ? Malgré tous nos péchés, le Père nous appelle encore à revenir à lui. Quel effort faisons-nous pour remercier le Père ? Quel effort faisons-nous pour remercier le Fils, le Christ crucifié, pour que nous renoncions au péché ? Il est allé au calvaire pour nous ouvrir le ciel. Oh, combien le Père céleste nous aime ! Dieu a tellement aimé le monde qu'il a donné son Fils unique, afin que quiconque croit en lui ne se perde pas, mais ait la vie éternelle. Il était au calvaire pour nous ouvrir le ciel. De quel amour le Père céleste nous aime. Dans le désert de cette vie, je lèverai les yeux vers le Fils qui a été élevé sur la croix. Il me donne force et grâce pour triompher de toutes les épreuves. Car Dieu a envoyé son Fils dans le monde non pas pour juger le monde, mais pour que le monde soit sauvé par lui, pour que le monde ait la vie par lui, pour que le monde vive par lui. La fin de l'évangile de ce dimanche parle du jugement. Celui qui croit en lui échappe au jugement. Celui qui croit en lui n'est pas jugé. Et qui ne croit pas est déjà jugé, car il n'a pas cru dans le nom de l'unique Fils de Dieu. Il y a un jugement particulier à l'heure de la mort, mais celui qui croit en Jésus échappe au jugement. De même, il y aura un jugement du monde au moment de la venue glorieuse du Christ. Ce jugement du monde sera le jugement d'une fausse trinité, d'une parodie de la trinité. Dans le livre de l'Apocalypse, Jean, sous une forme imagée, voit une parodie du christianisme, sous l'apparence d'un agneau, c'est-à-dire dans une contrefaçon du Christ, la figure de la bête de la terre,

0: Il savait bien qu'il y avait à l'époque les empires parthes et chinois et d'autres contrées encore. Il nous parle d'une emprise du mystère d'iniquité dans une parodie du christianisme prenant une forme centralisée et mondialisée, avec la capacité de contrôler les individus et tous leurs échanges, ce qui ne peut advenir qu'à notre époque. Chacun devra choisir entre le Dieu qui détient tout, Apocalypse 16, verset 14, et la triade, dragon, bête, faux prophète, qui est bien sûr une parodie de la très sainte Trinité, Apocalypse 16, verset 13. Jésus évoque aussi les compagnons de l'agneau, Apocalypse 14, versets 1 à 5. Ce sont ceux qui vont former la cité sainte, se réjouissant du fleuve d'eau vive, qui représente l'Esprit Saint, Jean chapitre 7, et du trône de Dieu et de l'agneau, Apocalypse 22, comme l'indique la finale de l'Apocalypse. Jean présente la venue du règne de Dieu à travers le jugement eschatologique, révélant le ressort de ceux qui n'ont pas pris la marque de la bête. Et même s'ils furent décapités pour certains, ils sont bien heureux et saints, et ils régneront avec le Messie, c'est-à-dire par des apparitions glorieuses, sur une terre nouvelle. Sur cette terre nouvelle, l'humanité prendra en considération une réalité qui ne peut ni s'acheter, ni se vendre. Et que celui qui a soif vienne et prenne des eaux vives gratuitement. Apocalypse 22, verset 17. Il s'agit de l'Esprit Saint. Jean 7, 38, 39. Et par l'Esprit Saint, de la vie trinitaire. Écoutez ce verset. Et il me montra le fleuve d'eau vive, l'Esprit Saint, aussi pur que lumineux comme la glace, parce qu'on pensait que la glace était dans le firmament. Et il sortait du trône de Dieu, le Père, et de l'agneau, le Fils. Apocalypse 22, verset 1. On va s'arrêter là-dessus. Merci, à bientôt.
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Célébrons l'œuvre du Créateur avec tout l'univers. Rendons-lui gloire.

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du Père et du Fils et du Saint-Esprit. La grâce de Jésus le Christ notre Seigneur, l'amour de Dieu le Père et la communion de l'Esprit Saint soient toujours avec vous. Oui, comme chaque dimanche, nous sommes réunis dans la joie, convoqués par le Seigneur pour acclamer notre Roi du ciel, Père, Fils et Esprit Saint. Mystère, mystère d'amour, mystère de communion, de don, de fécondité. Préparons-nous à la célébration du mystère de l'Eucharistie en nous tournant vers notre Dieu d'amour, lent à la colère, riche en miséricorde, en reconnaissant bien humblement que nous avons besoin de lui, que nous avons péché.

Le Dieu qui s'est révélé à Moïse sur la montagne, notre Dieu tout-puissant, est aussi tendre et miséricordieux, plein d'amour et de fidélité. Lecture du livre de l'Exode. En ces jours-là, Moïse se leva de bon matin et il gravit la montagne du Sinaï, comme le Seigneur le lui avait ordonné. Il emportait les deux tables de pierre. Le Seigneur descendit dans la nuée et vint se placer là, auprès de Moïse. Il proclama son nom, qui est le Seigneur. Il passa devant Moïse et proclama : le Seigneur, Dieu tendre et miséricordieux, lent à la colère, plein d'amour et de vérité. Aussitôt Moïse s'inclina jusqu'à terre et se prosterna. Il dit : s'il est vrai, mon Seigneur, que j'ai trouvé grâce à tes yeux, daigne marcher au milieu de nous. Oui, c'est un peuple à la nuque raide, mais tu pardonneras nos fautes et nos péchés, et tu feras de nous ton héritage. Parole du Seigneur. »

0: Comme le prêtre nous y invite à chaque messe, Saint Paul nous souhaite de vivre de la grâce du Christ, de l'amour du Père dans la communion de l'Esprit Saint. Lecture de la deuxième lettre de Saint Paul apôtre aux Corinthiens. Frères, soyez dans la joie, cherchez la perfection, encouragez-vous, soyez d'accord entre vous, vivez en paix, et le Dieu d'amour et de paix sera avec vous. Saluez-vous les uns les autres par un baiser de paix. Tous les fidèles vous saluent. Que la grâce du Seigneur Jésus-Christ, l'amour de Dieu et la communion du Saint-Esprit soient avec vous tous. Parole du Seigneur.
1: Nous rendons grâce à Dieu.

Dieu a tellement aimé le monde qu'il a donné son Fils unique, afin que quiconque croit en lui ne se perde pas, mais obtienne la vie éternelle. Car Dieu a envoyé son Fils dans le monde, non pas pour juger le monde, mais pour que par lui le monde soit sauvé. Celui qui croit en lui échappe au jugement. Celui qui ne croit pas est déjà jugé, du fait qu'il n'a pas cru au nom du Fils unique de Dieu.

Après avoir célébré dimanche dernier la magnifique solennité de la Pentecôte, qui nous vivifie, nous réconforte et nous envoie en mission, nous célébrons en ce dimanche la solennité de la Sainte Trinité. Et je trouve que c'est une bonne chose que cette solennité tombe cette année, bien souvent d'ailleurs, le même jour que la fête de toutes nos mamans. D'habitude, tout au long de l'année liturgique, nous célébrons notre Dieu pour ce qu'il fait pour nous, son incarnation, sa mort rédemptrice, sa résurrection, son ascension. Eh bien, aujourd'hui, c'est un peu différent. Aujourd'hui, nous le célébrons pour ce qu'il est. J'allais dire tout simplement, car la simplicité est un adjectif qui qualifie bien notre Dieu. Dieu est simple. C'est nous, hélas, qui sommes bien compliqués. Alors je préfère vous le dire tout de suite, j'espère ne pas vous décevoir. Ne comptez pas sur moi pour vous expliquer ce mystère d'un unique Dieu en trois personnes distinctes et pourtant en parfaite communion, le Père, le Fils et l'Esprit Saint. J'ai trop en mémoire de sermons d'éminents prédicateurs, bien plus brillants les uns que les autres, bien plus brillants que moi aussi, à n'en pas douter, mais qui m'ont perdu dès le début de leur raisonnement. On ne découvre pas Dieu en braquant sur lui notre lampe de poche, mais plutôt en acceptant de se faire illuminer par lui. Car la question est peut-être avant tout de savoir si Dieu nous intéresse. S'il nous intéresse vraiment, voulons-nous en savoir plus sur lui? Si oui, alors mettons-nous en mouvement, mais humblement, pour le chercher, le connaître davantage. La première lecture de ce dimanche nous montre Moïse. Un Moïse énergique, plus que motivé pour rencontrer le Seigneur. Il se lève de bon matin, car il a un rendez-vous avec Dieu. Et ce rendez-vous a été préparé. On ne rencontre pas Dieu à la légère. Seul Moïse est autorisé à venir, et au passage du Seigneur, il va se prosterner. Et là, comme lors de l'épisode du buisson ardent, le Seigneur va se dévoiler. Il va dire qui il est. Je ne suis pas sûr que nous ayons retenu le nom du Seigneur, ses titres de noblesse. Je me permets de vous les redire, c'est le Seigneur lui-même qui parle. Le Seigneur, Dieu tendre et miséricordieux, lent à la colère, plein d'amour et de vérité. Oh, quel nom magnifique! L'être même du Seigneur, c'est l'amour. Voilà notre Dieu que Moïse a voulu rencontrer et qu'il voudra ne jamais plus quitter. Et nous, sommes-nous aussi motivés que Moïse? Un petit peu quand même, que nous nous sommes levés, et peut-être pas de bon matin, mais nous nous sommes levés quand même. Vous êtes là, ce matin. Mais si on vous interviewait, par exemple pour une radio, pour Radio Espérance, sans doute, si l'on vous demandait, monsieur, madame, cher jeune, cher enfant, veux-tu rencontrer le Seigneur? Que répondrions-nous? Il n'est pas impossible que certains soient un peu circonspects
Pour ça, il faut toujours se préparer à des questions. Un prêtre racontait qu'une fois, il était en vélo et il arrive au feu rouge et quelqu'un lui demande « Père, dites-moi une parole de vie ». Il faut être prêt. Je dis ça pour le prochain feu rouge. Hein. Et depuis, il a dit « Moi, je retiens l'antienne du verset alléluiatique. Comme ça, je suis bien. » Aujourd'hui, on pourrait retenir « Dieu a tant aimé le monde ». Voilà. Et voilà, on s'égare. Donc, qu'est-ce que vous répondriez à cette question « Voulez-vous rencontrer le Seigneur ?» Peut-être que certains répondraient « Le Seigneur, je le rencontrerai bien assez tôt, quand je quitterai cette terre. » En un mot, je suis pas trop pressé, quoi. Frères et sœurs, j'espère, j'ose espérer que cela ne serait pas votre réponse. Ou alors, chrétien, cache ta joie. Voulons-nous voir Dieu ? Cela me rappelle cette histoire qui est un conte, l'histoire d'un fiancé qui cherchait à rencontrer sa fiancée. Jusque-là, rien de bien suspect. Celle-ci lui avait donné rendez-vous chez elle. Et le jour et à l'heure fixée, il arrive à sa porte et il frappe avec motivation. « Qui est là ?» répond une voix. « Ben, c'est moi !» Et la fiancée de répondre à travers la porte, « Il n'y a pas de place ici pour deux. » Et la porte resta fermée. Après une grande période de séparation, où le fiancé a pu grandir en maturité, ce dernier se rend de nouveau chez sa bien-aimée et il frappe de nouveau à sa porte. « Qui est là ?» demande la bien-aimée. Et lui de répondre « Mon amour, c'est toi qui es là. » Et alors, enfin, la porte s'ouvrit. Au début, le fiancé était surtout tourné vers lui-même, plus que vers celle qu'il disait aimer. Je suis sûr que les personnes mariées de notre assemblée se retrouvent peut-être dans cette histoire. Mais avec le Seigneur, n'est-ce pas également un peu ainsi aussi ? Voulons-nous vraiment le rejoindre ? Ou plutôt, il s'agit de le laisser nous rejoindre, vraiment. Car l'amour de Dieu n'est pas statique, il n'est pas passif, il est dynamique. Notre Dieu dépasse nos représentations, nos imaginations, nos clichés. Il n'est nullement un noble vieillard, sagement assis sur un trône magnifique. J'allais dire que Dieu ne tient pas en place. Il est l'amour à l'état pur. Dieu est amour, dit saint Jean, et dans tout amour, Dieu est présent. Dans notre évangile, qui est un de mes préférés, moi j'en ai plusieurs, extrait de l'entretien de Jésus avec Nicodème, le Seigneur nous fait une véritable déclaration d'amour qui devrait enflammer nos cœurs. Dieu a tellement aimé le monde qu'il a donné son Fils unique. Dieu nous aime tellement. Il nous aime tant. Nos cœurs, nos pauvres cœurs, nos cœurs blessés ou brisés, nos cœurs de pierre devraient fondre, devraient se liquéfier face à tant d'amour. Mais le Seigneur, vous le savez bien, ne se contente pas de belles déclarations. Il nous invite à venir, à le rejoindre. Il nous attend pour que nous siégeons, nous aussi, avec lui,
à cette table avec le Père, le Fils et l'Esprit Saint. C'est ainsi que nous verrons Dieu, enfin. Alors n'attendons pas plus longtemps, ne le faisons pas attendre davantage, courons vers lui. La joie de Dieu nous est offerte dès aujourd'hui, pas la peine d'attendre le jour de notre mort, sauf si vous n'avez pas hâte de le rencontrer, d'être avec lui, parce que lui, il est pressé d'être avec nous. Tout retard est une souffrance quand on aime. Comme notre monde serait beau, comme nous serions plus heureux si nous acceptions d'accueillir la Sainte Trinité, c'est-à-dire le ciel dans notre cœur. Amen.

0: Je crois en un seul Dieu, le Père tout-puissant, créateur du ciel et de la terre, de l'univers visible et invisible. Je crois en un seul Seigneur Jésus-Christ, le Fils unique de Dieu, né du Père avant tous les siècles. Il est Dieu né de Dieu, lumière né de la lumière, vrai Dieu né de vrai Dieu, engendré, pas créé, consubstantiel et vrai, et par lui créé. Pour nous les hommes, notre salut, il descend du ciel, par l'Esprit Saint, la prière de la Vierge et ses prêtres. Crucifié, il souffrit sa passion, il ressuscita à la résurrection, et il nous a aussi assis à la droite de la terre, et son règne de la terre. Je crois en l'Esprit Saint, qui est Seigneur et qui donne la vie. Procède le Père et le Fils, avec le Père et le Fils, il reçoit la nation humaine de moi, la parole et la prophète. Trois ans et demi, une et cinq, catholique et apostolique, je reconnais un seul Père pour le pardon de mon péché. Laissant jaillir l'Esprit Saint, prions ensemble Dieu notre Père par Jésus-Christ le Seigneur, pour nous-mêmes et pour tous les hommes.
1: Tu feras de nous, Seigneur, un peuple qui t'appartienne. Nous te prions, Seigneur, pour toute l'Église catholique, pour ses pasteurs, ses consacrés, pour tous les chrétiens. Sanctifie-les, donne-leur ton esprit de sagesse. Qu'ils dispensent avec droiture ta parole de vérité et qu'ils en vivent.

cherchez la perfection, encouragez-vous, vivez en paix, et le Dieu d'amour sera avec vous. Nous t'en prions, Seigneur, dans notre monde divisé, dispose le cœur des chrétiens au partage, à l'unité, à l'amour vrai. Qu'en étant vraiment tes disciples, nous attirions à toi nos frères.

Que soit avec vous la grâce du Seigneur Jésus, l'amour du Père, la communion de l'Esprit. Nous te rendons grâce, Seigneur, pour ton amour répandu en nos cœurs. Apprends-nous à nous aider, ô Patro, à réaliser la présence en nous de la Trinité Sainte. Que notre joie soit de faire connaître à tous l'amour infini du Dieu vivant.

Qui croit en moi ne périra pas. Il obtiendra la vie éternelle. Nous te prions, Seigneur, d'accorder la plénitude de tes dons à tous nos frères qui ont fait le passage de ce monde au Père. Donne-leur l'héritage des saints dans ta lumière.

La Vierge Marie est le plus bel exemple d'amour qui soit. Nous te prions, Seigneur, afin que toutes les mamans qui sont fêtées aujourd'hui reçoivent les marques d'amour et de reconnaissance qui leur sont dues de la part de leur famille et de la société.

Seigneur, tu fais de nous tes enfants par l'Esprit Saint que tu nous as donné. Fais-nous vivre dans ton amour, afin que notre vie soit une confession de foi véritable et que nos frères puissent te découvrir à travers nous, toi qui vis et règnes pour les siècles des siècles.

0: Priez, frères et sœurs, que mon sacrifice, qui est aussi le vôtre, soit agréable à Dieu, le Père Tout-Puissant.
1: Que le Seigneur reçoive de vos mains le sacrifice qui est mon corps.

Ce que nous croyons de ta gloire, parce que tu l'as révélé, nous le croyons pareillement, et de ton Fils, et du Saint-Esprit. Et quand nous proclamons

Tu es vraiment saint, Dieu de l'univers, et il est juste que toute la création proclame ta louange. Car c'est toi qui donnes la vie, c'est toi qui sanctifie toutes choses, par ton Fils Jésus-Christ, notre Seigneur, avec la puissance de l'Esprit Saint. Et tu ne cesses de rassembler ton peuple afin que du levant au couchant du soleil, une offrande pure soit présentée à ton nom. C'est pourquoi nous voici rassemblés devant toi, Dieu notre Père, et dans la communion de toute l'Église, nous célébrons le jour où le Christ est ressuscité d'entre les morts. Par lui que tu as élevé à ta droite, nous te supplions de consacrer toi-même les offrandes que nous apportons. Sanctifie-les par ton esprit, pour qu'elles deviennent le corps et le sang de ton Fils, Jésus-Christ notre Seigneur, qui nous a dit de célébrer ce mystère.

0: en faisant ainsi mémoire de ton Fils, de sa passion qui nous sauve, de sa glorieuse résurrection et de son ascension dans le ciel. Alors que nous attendons son dernier avènement, nous t'offrons, Seigneur, en action de grâce, ce sacrifice vivant et saint. Regarde, nous t'en prions, l'oblation de ton Église, et daigne y reconnaître ton Fils, qui, selon ta volonté, s'est offert en sacrifice pour nous réconcilier avec toi. Quand nous serons nourris de son corps et de son sang, et remplis de l'Esprit Saint, accorde-nous d'être un seul corps et un seul esprit dans le Christ.
1: Que l'Esprit Saint fasse de nous une éternelle offrande à ta gloire, pour que nous obtenions un jour l'héritage promis avec tes élus. En premier lieu, la bienheureuse Vierge Marie, Mère de Dieu, avec Saint Joseph, son époux, les bienheureux apôtres, les glorieux martyrs, Saint Vincent de Paul, Saint François de Sales, bienheureux.

tout le peuple que tu as arraché. Écoute en ta bonté les prières de ta famille que tu as voulu rassembler devant toi. Écoute nos prières pour nos mamans, nos prières pour ce malade hospitalisé, confié à nos prières. En ta miséricorde, ramène à toi, Père très aimant, tes enfants d'ici. Pour nos frères et sœurs défunts, pour René Félicie Fléchet, Giovanna Couda, pour Suzanne Fillon, pour Odile, pour toutes nos mamans que tu as rappelées auprès de toi, et pour tous ceux qui ont quitté ce monde et trouvent grâce devant toi, nous te. En ta bienveillance, accueille-les dans ton royaume, où nous espérons être comblés de ta gloire, tous ensemble et pour l'éternité, par le Christ notre Seigneur, par qui tu donnes au monde toute grâce et tout.

0: Délivre-nous de tout mal, Seigneur, et donne la paix à notre temps. Soutenus par ta miséricorde, nous serons libérés de tout péché, à l'abri en toute épreuve. Nous qui attendons que se réalise cette bienheureuse espérance, l'avènement de Jésus-Christ, notre Sauveur. Seigneur Jésus-Christ, tu as dit à tes apôtres, je vous laisse la paix, je vous donne ma paix. Ne regarde pas nos péchés, mais la foi de ton Église. Pour que ta volonté s'accomplisse, donne-lui toujours cette paix et conduis-la vers l'unité parfaite, toi qui vis et règnes pour les siècles des siècles.
1: Amen.

Voici l'agneau de Dieu, voici celui qui enlève les péchés du monde. Heureux les invités au repas des noces de l'agneau. Seigneur, je ne suis pas digne de te recevoir, mais dis seulement une parole, je serai guéri.

Vous avez remarqué que le prêtre ou le diacre, avant de proclamer l'évangile, dit toujours une prière, secrètement. Il demande que le Seigneur prépare son cœur pour qu'il puisse proclamer le mieux possible la parole de Dieu. Donc c'est ce que nous faisons avant de proclamer l'évangile, avant de la commenter dans l'homélie. Mais j'avoue qu'avant les annonces, je fais toujours une prière pour demander au Seigneur qu'il m'aide à ne rien oublier, parce que il y a tellement de choses, de belles choses. Tout d'abord, merci à la chorale. On ne peut pas les remercier tout le temps, toujours. Mais comme ils chantent bien toujours, il faut bien les remercier de temps en temps, quand même. Donc merci beaucoup de nous aider à mieux prier, de soutenir notre foi, notre piété par le beau. Ils se donnent du mal, vous l'imaginez, pour préparer des beaux programmes, en lien bien sûr avec la liturgie. Merci, continuez. Et je crois qu'il reste des places disponibles pour ceux qui voudraient les rejoindre. N'hésitons pas. Pour aujourd'hui, comme c'est un peu la coutume paraliturgique, mais à l'issue de la messe, tout en chantant notre Maman du Ciel, Notre-Dame, eh bien, nous vous inviterons à venir en procession, en commençant par les enfants, ceux qui ont leur maman dans l'assemblée ou qui vont la rencontrer aujourd'hui, et puis les enfants d'un certain âge ensuite, qui pourront venir pour prendre une rose pour la donner à leur maman, et ensuite les mamans qui n'ont peut-être pas leur enfant dans l'assemblée, jusqu'à ce que les roses s'épuisent. Comme nous l'avons dit dans la prière universelle, voilà, c'est important de prier pour nos mamans, de savoir, pas seulement une fois par an, bien évidemment, mais leur dire merci pour le don qu'elles nous ont fait en nous donnant la vie, tout d'abord, et ensuite en prenant soin de nous. Gardons-les bien dans nos prières, surtout toutes les mamans en difficulté, bien évidemment. Le mois de juin, c'est le mois consacré au Sacré-Cœur de Jésus dans l'Église. À noter qu'à partir de demain, donc lundi 1er juin, vous pourrez, les inscriptions pour le centre aéré de Longiron pourront avoir lieu soit ici, soit à Longiron. Donc n'hésitez pas à en parler autour de vous pour des enfants, des familles qui seraient intéressées. Dimanche prochain, le 7 juin, on n'arrête pas la fête. C'est la solennité du Très-Saint-Sacrement, la fête de l'Eucharistie, la fête Dieu, dans un climat beaucoup plus festif que le jour de son institution, le Jeudi Saint. Donc ce jour-là, on va faire la fête quand même. C'est notre richesse, c'est notre trésor, le bon Dieu. Alors on va, si le temps le permet, il a quand même intérêt à le permettre, mais bon. Si le temps le permet, cette année, nous ferons une procession à l'issue de la messe, avec Jésus, en suivant Jésus. Puis nous irons l'adorer dans un reposoir sur la cour du patron. Donc peut-être, si vous arrivez en voiture, il y aura des places réservées pour Jésus. Il y en aura aussi pour vous, mais il faudra s'y prendre peut-être un peu en avance, comme le jour des rameaux, à peu près. Voilà. Ce jour-là aussi, nous aurons la joie d'avoir des premières communions. Nous aurons 5 premières communions. 3 enfants, tout d'abord, qui ont reçu le baptême l'an dernier. Daniel, Kwame Rémi et Mia, les enfants du patron, et puis 2 qui sont encore jeunes, 2 jeunes adultes, Lorena et Julie. Portons-les bien dans nos prières. Le dimanche suivant, le 14 juin, ça sera les baptêmes de Raphaël, David et Juliana. Ils tiennent plus en place là, mais encore attendre 15 jours. Voilà. Et puis j'ai noté également sur la feuille, le dimanche suivant, le 21 juin, il y aura à Saint-Guérin le 50e anniversaire de la colonie du patronage. Là aussi, c'est un motif d'action de grâce et de joie. Voilà. Toute la communauté se joint à moi pour vous souhaiter un très bon dimanche, une très belle fête de la Sainte Trinité, une très belle fête à toutes nos mamans. Donc on va prier ensemble la prière finale, la prière pour les vocations, et puis ensuite, en chantant Notre-Dame, j'inviterai les enfants à venir pour remettre une fleur à leur maman. Et puis ensuite,
pour ceux qui auront tenu jusque-là, il y aura la bénédiction finale. Prions le Seigneur. Seigneur notre Dieu, puissions-nous trouver le salut de l'âme et du corps dans notre communion à ce sacrement.

Prions pour les vocations. Père infiniment bon, maître de la moisson, donne à ton Église l'évêque, les pasteurs, les consacrés, les missionnaires dont notre monde a besoin. Que chaque jeune découvre la beauté de sa vocation et y réponde avec confiance et générosité. Ensemble, nous nous mettions davantage à ton service et à celui de tous nos frères. Notre-Dame du Oui, prie pour nous.

Il y en a qui sont timides, je sais bien. Vous pourrez venir à la fin de la messe, si vous n'en avez pas eu. Merci à toutes nos mamans, on peut les applaudir, je pense, hein.

0: Sur les ondes de Radio Espérance, nous étions à la chapelle de l'Immaculée Conception à Saint-Étienne pour la messe de ce dimanche.
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1: J'ai reçu du courrier. Je l'attendais depuis un moment. C'était annoncé. C'est arrivé ce matin. Enfin, j'ai reçu. Nous avons reçu. Regardez bien dans votre boîte. C'est le pape. Il a écrit une encyclique. Magnifica humanitas. Magnifique humanité. D'abord, il faut souligner que c'est un peu une carte d'anniversaire. Pour les 135 ans de Rerum Novarum, les choses nouvelles. Il faut bien constater que si elles étaient nouvelles il y a 135 ans, elles sont forcément un peu défraîchies. Donc, c'est normal pour lui de s'intéresser aux nouvelles nouvelles. D'autant que le choix de son nom de pape l'annonçait. En optant pour Léon XIV, on pouvait se douter qu'il allait se placer dans la continuité du précédent Léon XIII. Je vois que vous me suivez. Le souverain pontife reprend l'héritage de son prédécesseur en rédigeant une encyclique sociale qui aborde l'un des principaux défis de l'époque contemporaine, les écrans. Si un extraterrestre, venu il y a 135 ans, venait à passer de nouveau une heure sur notre planète aujourd'hui, la principale différence qu'il repérerait immédiatement, ce sont les écrans. Il s'interrogerait sur la fascination exercée par ces tablettes magiques devant lesquelles les enfants ouvrent la bouche sans émettre un seul son pendant des heures. Ces smartphones devant lesquels les ados glissent leurs doigts des nuits durant. Ces moniteurs qui génèrent un bruit de fond aux familles leur évitant toute conversation pendant les repas et toute réflexion pendant les tâches ménagères. Ces écrans qui produisent scoliose et pénibilité nouvelle aux travailleurs vissés sur leur siège comme leurs yeux sur le poste. Avec les publicités automatiques, c'est la terre entière qui s'habille pareil, boit pareil, mange pareil, tout en se croyant pareillement original. La magnifique humanité créée par Dieu se trouve aujourd'hui face à un choix décisif, dit l'encyclique, ériger une nouvelle tour de Babel ou bâtir la cité où Dieu et l'humanité habitent ensemble. Oui, tous les hommes ensemble et Dieu avec eux, ensemble. Léon XIV met en garde contre le paradigme technocratique déjà dénoncé par François et en raison duquel chaque choix est dicté exclusivement par des paramètres d'efficacité et de profit. Fini les petits boulots ouverts à tous. La machine fait tellement mieux, plus vite que la plupart des hommes. L'autoroute? Je glisse souvent un « bonsoir madame » à l'automate qui avale ma carte bleue, la débite et me la recrache sans même me demander mon avis. L'IA peut imiter et simuler l'homme, mais elle ne possède ni conscience morale, ni empathie, ni capacité affective, relationnelle et spirituelle. Il faut donc aborder l'IA avec sobriété et vigilance, en veillant à la clarté des responsabilités à chaque étape, et en misant sur des politiques et des cadres juridiques adaptés, une bienveillance indépendante et l'éducation des utilisateurs. Il faut surtout un code éthique soumis à des critères de justice sociale partagée. Il faut désarmer l'IA, insiste Léon XIV, pour la soustraire à la logique de la compétition militaire, économique, cognitive, pour rompre l'équivalence entre puissance technique et droit de gouverner, pour la soustraire au monopole et l'empêcher de dominer l'être humain. Quand pendant les guerres d'antan, deux soldats se trouvaient face à face, avec une hache, une baïonnette ou un pistolet automatique, ils avaient conscience de la vie qu'ils prenaient et de la vie qu'ils défendaient. Quand aujourd'hui un youpi, quel drôle de nom pour un liseur de documents, je vois pas ce qu'il y a de joyeux, déclenche un tir de drone dans une pièce qui ressemble à sa chambre, avec une manette qui ressemble à celle de son jeu électronique préféré, il perd son humanité avant d'enlever celle de ses cibles qu'on ne lui a certainement pas identifiées. L'IA est déjà l'environnement dans lequel nous sommes immergés et le pouvoir avec lequel nous devons composer, dénonce Léon XIV. L'humain ne s'épanouit pas malgré la limite, mais souvent à travers la limite, reconnaissant dans la fragilité le caractère fini des lieux du temps où mûrissent la relation. C'est à un endroit, à un moment, la sollicitude et l'ouverture à Dieu et à l'autre, parce que c'était lui, parce que c'était moi, parce que c'était hier, parce que c'est aujourd'hui. En résumé, selon les mots du souverain pontife, comment faire progresser la technique sans faire régresser le cœur? Magnificat Humanitas part d'un postulat. La technologie n'est pas une force antagoniste par rapport à la personne, ni un mal en soi. Cependant, elle n'est pas neutre, car elle prend, elle limite le visage de ceux qui la conçoivent, la financent, la régulent et l'utilisent. D'où l'appel du pape à construire le bien, à rester humain, en suivant la logique de la co-responsabilité courageuse, de la subsidiarité, chacun à sa place, de la communion, tous ensemble, afin que le monde puisse reconnaître au cœur de l'être humain le lieu où Dieu désire habiter. Face à cette culture de la puissance, le chrétien est appelé à répondre en construisant la civilisation de l'amour. En effet, la grâce n'élimine pas le conflit comme par magie, mais engendre une résistance active contre le mal, une créativité surprenante pour le bien. Chacun, dans son propre domaine d'action, là où il est appelé à choisir entre alimenter la logique de la force ou préserver la paix dans sa famille, dans sa classe, dans son groupe de tricot, en endiguant la déshumanisation par des petits actes de fidélité et de ténacité. Je suis fatigué, j'y vais quand même. Tout le monde m'agace, je garde le sourire. Le pape indique 5 pistes de responsabilité. Désarmer les mots en disant la vérité. En disant la vérité. Construire la paix dans la justice. Pas dans le flou, pas dans l'injustice. Adopter le regard des victimes en prenant position. Des victimes, pas des bourreaux. Car il existe des conflits dans lesquels il n'est pas juste de rester neutre. Les attaques contre les civils, les hôpitaux, les infrastructures blessent l'humanité elle-même et ne peuvent relever d'une analyse abstraite. Au contraire, il faut donner la parole aux victimes pour prendre véritablement conscience de l'abîme du mal que recèle la guerre et toute forme de violence. Le pape exhorte à cultiver un saint réalisme qui cherche des voies de paix réalisables par les faits et pas seulement des mots. Car même lorsque les machines excellent en efficacité, le centre de l'histoire reste un visage humain qui demande à être regardé. Il est presque politique, ce document, presque poétique. Ne nous y trompons pas. C'est nous-mêmes qu'il faut changer, pas les machines. Beaucoup craignent qu'avec l'avènement des machines qui parlent et singent la pensée, les humains deviennent froids, mécaniques, isolés. Mon chat GPT, à qui j'ai demandé, se justifie. Les utilisateurs viennent souvent vers moi, précisément pour chercher de la conversation, de l'aide, de la clarté ou une forme d'écoute. Ils ont avec moi davantage de conversations qu'avec leurs voisins de palier, leurs collègues de travail, ou même leurs frères et sœurs. Cela dit quelque chose, non pas sur les machines, mais sur les hommes d'aujourd'hui. Si les humains étaient plus humains, ils en donneraient moins à leurs machines et donneraient davantage d'eux-mêmes aux autres humains.

0: Le Seigneur Dieu essuiera les larmes sur tous les visages. Isaïe 25, 8.
1: 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Comme chaque dimanche, retrouvons tout de suite une homélie de Monseigneur au Petit.
2: Dimanche de la Sainte Trinité, le Seigneur soit avec vous.
3: Et avec
2: Évangile de Jésus-Christ selon saint Jean. Gloire à toi, Seigneur. Dieu a tellement aimé le monde qu'il a donné son Fils unique, afin que quiconque croit en lui ne se perde pas, mais obtienne la vie éternelle. Car Dieu a envoyé son Fils dans le monde, non pas pour juger le monde, mais pour que par lui le monde soit sauvé. Celui qui croit en lui échappe au jugement, celui qui ne croit pas est déjà jugé du fait qu'il n'a pas cru au nom du Fils unique de Dieu. Acclamons la parole de Dieu. Louange à toi, Seigneur Jésus. Oui, quel mystère extraordinaire que celui de Dieu, frères et sœurs. Ce Dieu qui est unique, en effet, mais qui n'est pas solitaire, parce qu'il est une communion dans l'amour. Comment comprendre, en effet, ce Dieu auquel on s'adresse comme Père, comme Fils, venu partager notre existence pour nous montrer le véritable visage du Père, et comme Saint-Esprit, signe de cet amour infini qui vient jusqu'à nous. Comment, au fond, comment qualifier cette relation unique? C'est vrai que c'était une vraie question. Eh bien, les chrétiens, figurez-vous, ont trouvé ce mot de personne. Ben oui, on a de personne divine quand on parle du Père, du Fils et de l'Esprit-Saint. D'où vient ce nom? Eh bien, au départ, c'est chez les Étrusques, tout simplement, parce que les prêtres de la déesse Fersu, chez les Étrusques, portaient un masque. Et ce masque s'appelait justement comme cela, persona. Et les Latins qui sont venus après, c'est-à-dire les Romains, ensuite ont utilisé ce masque pour désigner tout simplement le masque du théâtre. Le masque du théâtre avec lequel on jouait un rôle. Ce masque, en plus, avait une forme un peu particulière puisqu'il avait une grosse bouche pour servir de haut-parleur. Personare, c'est parler à travers. Donc c'était pour parler, pour avoir cette dimension du son qui vient jusqu'aux gens, ce masque de théâtre. Et du coup, par extension, à Rome, c'est devenu le rôle que l'on joue. Voilà, on joue un rôle. On joue un rôle, ben, parce qu'on peut être effectivement sénateur, on peut être agriculteur, etc. Et on peut avoir même plusieurs rôles dans une seule, chez un seul individu, en fait. Hein. Et donc, voilà, c'était le rôle que l'on joue dans la société. Et les chrétiens ont totalement changé ce nom-là. Eh oui, c'est étonnant. Ils ont pris cela pour désigner quoi? Pour désigner la relation en Dieu. Oui, il ne s'agit plus surtout de rôle. Le Père, le Fils et le Saint-Esprit n'ont pas de rôle particulier au sein de la Trinité, pas du tout. Le mot personne signifie simplement la relation qui les qualifie. C'est ainsi que le Père n'est Père que dans l'engendrement éternel du Fils. Le Fils est tel qu'en se recevant pleinement dans l'amour du Père. Cet amour, d'ailleurs, qui est source de la relation et qui est désigné sous le nom de l'Esprit-Saint, cet Esprit-Saint. Ainsi, la Sainte Trinité nous permet aussi de comprendre nous-mêmes la manière de recevoir notre humanité. Elle est à l'image de Dieu, mais qu'est-ce qui est à l'image de Dieu? Sinon, justement, cette capacité d'entrer dans une relation, d'être non pas simplement des individus qui se regardent le nombril, mais des personnes qui entrent en relation et qui les qualifient telles. Donc vous voyez, c'est la capacité de réaliser une relation dans l'amour à l'image de Dieu, lequel n'existe vraiment qu'en se donnant. En se donnant parce qu'il n'y a pas de plus grand amour que de donner sa vie. Voilà qui est très clair. Mais nous savons aussi que dans notre société humaine, bien, nous sommes tellement prisonniers du regard des autres que souvent nous jouons un rôle. Et vous voyez, je pense que toute la vie chrétienne consiste justement à faire ce qu'ont fait les chrétiens à partir de cette entité de personne. La personne, autrefois, chez les Romains, en fait, ça signifiait le rôle, donc le personnage. Et là, c'est devenu une personne. Je pense que nous, souvent, on joue un rôle. On joue un rôle parce qu'on nous fait jouer un rôle et nous entrons dans ce rôle-là. Ou bien nous choisissons nous-mêmes de jouer, pas la comédie, mais au moins un rôle dans la société. Mais qui sommes-nous vraiment? C'est quand même la question qui se pose derrière. Est-ce que nous sommes des personnages, c'est-à-dire des gens qui jouent un rôle quelque part, ou bien des personnes qui entrent véritablement dans une relation qui pourrait être qualifiée justement à l'image de Dieu, c'est-à-dire dans l'amour. C'est important. J'ai vu ça quand j'allais justement interviewer par des journalistes célèbres et connus. Je voyais bien, quand on était dans l'interview, ils jouaient un rôle véritablement. Ils avaient un formatage ou un protocole particulier qu'ils utilisaient. Alors, ils jouaient le personnage du journaliste qui titille, etc. Mais après, quand je les rencontrais au café, c'était plus du tout les mêmes. Donc, on voit bien que, en fait, ça, c'est une caricature. Mais souvent, on joue un rôle. Le docteur Knock joue le rôle de médecin, par exemple. Mais est-ce que c'est ça, un médecin? Ou est-ce que c'est quelqu'un qui entre en relation pour soigner quelqu'un? Ou qui se donne une allure, une posture? Vous voyez? Je pense que toute la vie chrétienne consiste à passer de personnage, le rôle que l'on joue, et donc on passe à côté de sa vie, au fait, tout simplement, à la vérité d'une personne. Qui sommes-nous vraiment? Et réfléchissez bien à cela. Comment, justement, ce mot de personne est devenu du personnage romain à la personne divine? Comment nous-mêmes, nous ne sommes pas seulement des personnages de la société humaine, mais des personnes véritablement qui entrent en relation les uns avec les autres. Et c'est comme cela que nous nous connaîtrons pour ce que nous sommes. C'est d'ailleurs ce que dit le pape François dans son encyclique sur le cœur de Jésus. Il dit que le « je » ne se révèle vraiment que par rapport au « tu » divin, c'est-à-dire la vérité de ce que je suis, la conscience de moi-même, la vérité de ce que je suis n'apparaît véritablement que par rapport à Dieu qui me révèle à moi-même. Ah, quelle belle expérience !

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0: Radio Vatican pour la prière mariale de l'Angélus en ce dimanche 31 mai, solennité de la Sainte Trinité. Depuis la fenêtre des appartements pontificaux, nous verrons tout à l'heure le pape Léon XIV qui présidera la prière de l'Angélus en ce dimanche de la Trinité. Sur la place Saint-Pierre, on aperçoit sur ces images des fidèles, des pèlerins venus nombreux rassemblés comme tous les dimanches pour la prière mariale de l'Angélus, évidemment avec des chapelets en main et pour recevoir également la bénédiction du Saint-Père. Merci de nous suivre en direct sur Facebook, sur YouTube et sur notre site internet vaticannews.va. Si vous nous suivez également via nos radios et télévisions partenaires, merci à vous. Ces radios et télévisions que sont KTO Radio, EWTN TV, Radio RCF Notre-Dame, Radio Espérance, Radio Salve Regina, Radio Chrétienne Associée, Celles et Lumières TV, voilà Lumen Christi TV au Bénin, Radio et TV Catholique Elikia à Kinshasa, c'est en République démocratique du Congo, Radio Notre-Dame à Bangui en Centrafrique, Radio Maria en République démocratique du Congo et Ecclesia TV en Côte d'Ivoire. Nous sommes dimanche 31 mai. En ce jour, l'Église célèbre la solennité de la Sainte Trinité, le dimanche après la Pentecôte, la Sainte Trinité qui célèbre le mystère de l'unité du Père, du Fils et du Saint-Esprit. En cette fête de la Sainte Trinité, comme le disait hein, le pape François, c'était en 2021, au cours d'ailleurs d'une prière de l'Angélus qu'il présidait, il disait que nous célébrons Dieu, le mystère d'un Dieu unique. Et ce Dieu est le Père et le Fils et le Saint-Esprit, trois personnes, mais Dieu est un. Le Père est Dieu, le Fils est Dieu, l'Esprit est Dieu, mais ce ne sont pas trois dieux. C'est un seul Dieu dans trois personnes. Et c'est un mystère que Jésus-Christ, notre Seigneur, nous a révélé, la Sainte Trinité. Le Père est amour, disait le pape François, le Fils est amour, l'Esprit Saint est également amour. Et dans la mesure où il est amour, Dieu, tout en étant un et unique n'est pas solitude, mais communion entre le Père, le Fils et l'Esprit Saint. Parce que tout simplement, l'amour est essentiellement don de soi. Et dans sa réalité originelle et infinie, il est Père qui se donne en engendrant le Fils, lequel se donne à son tour au Père et leur amour réciproque, c'est l'Esprit Saint, lien de leur unité. C'est vraiment beau tout ça. Ce n'est pas facile de le comprendre, mais nous pouvons vivre ce mystère. Nous tous, nous pouvons le vivre profondément. Déjà, nous voyons le pape Léon XIV, voilà, qui apparaît depuis la fenêtre des appartements pontificaux, qui va maintenant s'adresser à ses fidèles. Chers frères et sœurs, bon dimanche. La solennité de la Pentecôte, il y a une semaine, a marqué la fin du temps pascal. En célébrant aujourd'hui le mystère de Dieu, Trinité, nous avons l'occasion de repenser le chemin parcouru. En partant de son centre, la vie de Dieu qui s'est donnée à nous en Jésus-Christ. Cette vie est une communion dynamique, inépuisable, féconde, qui nous engage désormais. L'Esprit qui unit le Père et le Fils a en effet été répandu dans nos cœurs, de sorte que l'Église prend forme dans le monde, sacrement de communion, lieu de rencontre, d'amour et de vie où le ciel et la terre se touchent déjà. L'évangile de la liturgie d'aujourd'hui nous présente Nicodème, une personnalité éminente en Israël qui ressentit une profonde attirance pour Jésus. En effet, il alla le trouver de nuit pour ne pas être vu, désireux de mieux connaître ce maître mystérieux et de lui poser des questions. En l'accueillant, le Seigneur accorda de l'importance à sa recherche. Il le surprit en lui suggérant qu'il est possible, même pour un adulte, de renaître. Il lui laissa entrevoir que la vie de Dieu pouvait transformer sa vie. Jésus parla à Nicodème du Saint-Esprit. Il illumina sa nuit par la vérité qui, en cette fête d'aujourd'hui, résonne dans toutes nos églises. Dieu a tant aimé le monde qu'il a donné son Fils unique afin que quiconque croit en lui ne périsse pas, mais ait la vie éternelle. Et encore, Dieu n'a pas envoyé son Fils dans le monde pour condamner le monde, mais pour que le monde soit sauvé par lui. Chers amis, dans le mystère de Dieu, Père, Fils et Saint-Esprit, nous sommes chez nous, comme Nicodème se sentit chez lui près de Jésus. La vie de Dieu est merveilleuse et captivante. Elle apporte la paix à notre cœur, souvent si inquiet, et nous fait rencontrer des frères et sœurs dans la joie de l'esprit. La Trinité nous fait aimer toute chose et tout le monde. Nous découvrons que chaque créature est faite pour la communion, la relation, la rencontre. Et par contraste, nous comprenons pourquoi les divisions, les polarisations, le mépris de la diversité apportent au monde destruction, tristesse et aridité. Nicodème faisait partie du Sanhédrin, le conseil des chefs d'Israël. Quand dans le Sanhédrin, il entendit des paroles de mépris envers Jésus, il invita tout le monde à l'écouter avant de le condamner. Il avait reçu de Dieu, par le Christ lui-même, l'esprit de communion qui ouvre le cœur à la nouvelle vérité et à la véritable nouveauté. Celui qui n'accueille pas cet esprit vieillit vite dans la plainte. Il se retrouve seul. Son âme n'est jamais en fête. Aujourd'hui, en revanche, chers frères et sœurs, c'est la fête. La fête de Dieu est notre fête. C'est pourquoi Saint Paul écrit aux Corinthiens, « Soyez joyeux, tendez vers la perfection, encouragez-vous mutuellement, ayez les mêmes sentiments, vivez en paix, et le Dieu de l'amour et de la paix sera avec vous. » Et maintenant, avec la prière de l'Angélus, nous nous tournons vers la Vierge Marie, que dans son oui à la volonté divine, s'épanouisse aussi notre oui à l'amour de la très sainte Trinité.
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1: Pater et Filius, et Spiritus Sanctus.
0: Voilà le Saint-Père qui a béni à l'instant tous ses fidèles et pèlerins rassemblés sur la place Saint-Pierre pour la prière de l'Angélus en ce dimanche 31 mai. Le pape maintenant qui va s'adresser à tous ses fidèles. Et durant le mois de mai, toute l'Église a élevé une invocation commune en faveur de la paix. C'est notamment à travers la prière du Saint-Rosaire ou du Chapelet, telle une chaîne ininterrompue qu'elle a confiée à l'intercession de la Vierge Marie, les peuples meurtris par la guerre. Que la sagesse divine éclaire la conscience de ceux qui détiennent l'autorité et oriente leurs décisions vers la recherche sincère d'une paix juste et durable. Voilà le Saint-Père. Qui maintenant va aborder d'autres thèmes à l'occasion de la commémoration de la 25e journée de secours.
1: Tutti coloro che diffondono la cultura della prossimità e della cura.
0: Le pape qui encourage toutes ces personnes qui se font proches des autres. Le Saint-Père qui salue toutes ces personnes venues sur la place Saint-Pierre, les Romains, tous ces pèlerins venus nombreux, tout contents, très joyeux. Le pape qui souhaite la bienvenue à ces pèlerins venus du Cameroun.
1: Come pure al coro parrocchiale di Dunajská Lužná in Slovakia.
0: Le pape qui souhaite la bienvenue également à une chorale venue de Slovaquie.
1: Saluto i polacchi.
0: Qui salue tous les Polonais présents.
1: E anche i partecipanti al grande pellegrinaggio.
0: Le Saint-Père qui salue tous les participants au grand pèlerinage au sanctuaire de Piekary en Pologne, où Marie est vénérée comme mère de la justice sociale.
1: Saluto il gruppo Alpini di Rivoli, i ragazzi di San Zeno Naviglio.
0: Le pape qui continue donc de saluer ces jeunes pèlerins.
1: Con alcuni vessilli realizzati da studenti di scuole superiori italiane.
0: Voilà, qui salue des étudiants et des élèves italiens. Et qui souhaite maintenant un bon dimanche à tous. Le Saint-Père qui est acclamé par la foule, les pèlerins, les fidèles, rassemblés sur la place Saint-Pierre, venus pour cette prière mariale de l'Angélus en ce dimanche 31 mai. Voilà, ainsi prend fin cette prière de l'Angélus. Merci à tous pour l'écoute sur Facebook, YouTube et sur notre site internet Vatican News ou via nos radios et télévisions partenaires, KTO Radio, EWTN TV, Radio RCF Notre-Dame, Radio Espérance, Radio Salve Regina, Radio Chrétienne Associée, C'est les Lumières TV, Lumen Christi TV au Bénin, Radio et TV catholique Elikia à Kinshasa, Radio Notre-Dame à Bangui en Centrafrique, Radio Maria en République démocratique du Congo, Ecclesia TV en Côte d'Ivoire, Laudetur Jesus Christus, loué soit Jésus-Christ, Myriam Sandono étant en votre compagnie ce midi. Au revoir et bon dimanche, où que vous soyez à travers le monde, sous la protection de notre Seigneur Jésus-Christ.

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Très bon dimanche et bon appétit.

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3: Nous sommes avec l'abbé Thierry Laurent, curé de Saint-Roch à Paris, et il est question aujourd'hui des pèlerins d'Emmaüs.
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3: Alors, ces pèlerins, lorsqu'ils rencontrent Jésus, est-ce qu'ils vont vivre la première messe de toute l'histoire ?
4: Essayons de regarder ça. Vous pourrez nous suivre en regardant dans Saint-Luc, le chapitre 24, les versets 13 à 35, où est raconté cet épisode. Il est évoqué aussi chez Saint-Marc, mais rapidement. C'est chez Saint-Luc, au chapitre 24, qu'il est question d'Emmaüs. Emmaüs, c'est une ville à 15 ou 30 kilomètres de Jérusalem, c'est ce que nous dit Saint-Luc. Deux pèlerins, c'est deux apôtres du Christ, deux disciples qui suivaient le Seigneur. L'un s'appelle Cléophas, il est connu, c'est l'époux de la cousine de Marie, qui s'appelle Marie aussi. Et puis l'autre, on ne sait pas qui c'est fait un petit peu exprès, c'est pour qu'on ait, nous, notre place dans ce récit, et c'est peut-être chacun de vous, chers auditeurs, qui êtes en chemin avec Cléophas. Et puis, il va y avoir une apparition du Seigneur. Une apparition, c'est le dimanche de la résurrection, c'est la quatrième de la journée, il y en aura cinq dans la journée. Hein. La première apparition, c'est pour Marie-Madeleine, la deuxième, c'est pour les trois saintes femmes qui sont au tombeau, la troisième, c'est pour Saint-Pierre, la quatrième, c'est celle d'Emmaüs, et puis la cinquième, c'est celle aux apôtres rassemblés chez eux dans le Cénacle le soir. Et c'est une apparition un petit peu spéciale, parce que c'est une apparition que je qualifierais d'apparition-disparition. Les deux disciples partent de Jérusalem, ils vont faire le chemin, le Christ va les rejoindre, ils ne le reconnaîtront pas, et ils ne le reconnaîtront que quand il disparaîtra. Alors, ils vont le reconnaître au moment où, justement, il va rompre le pain, la fraction du pain, qui est un des noms qui est donné dans toute l'Antiquité chrétienne pour désigner la Sainte Messe, c'est-à-dire le moment où, après la consécration, on rompt le pain et qu'on le partage. Et c'est donc qu'il semble bien que ce soit une messe. Le Seigneur a institué l'Eucharistie, la Sainte Messe, il l'a instituée par un signe tangible, le Jeudi Saint, en rompant le pain, en prononçant la bénédiction, en partageant avec ses disciples, en faisant de même avec le vin. C'est un signe qu'il établit pour nous. Et la réalité de ce signe, eh bien, c'est le Vendredi Saint, c'est quand il meurt sur la croix. Mon sang versé pour vous, mon corps livré pour vous, ce qu'il a dit le jeudi, il le fait le vendredi. Et donc la messe, c'est à la fois le signe du jeudi et la réalité du vendredi. Et si nous pouvons la célébrer, c'est parce que le Christ est ressuscité.
3: Donc Père, d'où la question avec cette apparition au pèlerin d'Emmaüs, est-ce que c'est la première messe ?
4: Alors je me suis demandé, en lisant ce texte, si on ne pourrait pas le lire en y retrouvant tout simplement le déroulé de la messe. C'est pas complètement impossible. Bien sûr, je vais faire une lecture un peu spirituelle et qui pourrait être contestable, mais relisez ce texte et regardez donc comment se déroule une messe. Les pèlerins se mettent en route. Ils vont quelque part. Ils ne savent encore pas très bien où, puisqu'ils s'en vont. Toujours est-il qu'ils vont quelque part. Et quand on va à la messe, eh bien, ça commence comme ça. C'est qu'il faut décider de se lever, qu'il faut décider d'y aller, qu'il faut trouver l'horaire, il faut y aller. Et ils sont deux. C'est-à-dire qu'ils discutent entre eux. La messe, c'est une convocation de l'Église, c'est-à-dire c'est un rassemblement. On peut y aller chacun de son côté, mais on n'y va pas seul, c'est-à-dire qu'on y va pour se retrouver. D'où l'importance d'assister à la messe d'une manière réelle, présentielle, comme on dit aujourd'hui, d'y être ensemble. C'est ça, la convocation de l'Église. Alors Jésus s'approche d'eux, et ils ne le reconnaissent pas. En fait, nous non plus. Nous, on croit toujours qu'on va trouver Jésus d'une manière ou d'une autre, et c'est lui qui s'approche de nous. Il faut être attentif, Dieu nous rejoint d'une manière ou d'une autre, sur notre chemin, et particulièrement quand on cherche à aller vers lui de manière bien difficile parfois, mais c'est lui qui s'approche. Et qu'est-ce qu'ils font ces deux disciples ? Eh bien, ils discutent et puis ils s'en ouvrent au Seigneur qui est avec eux, sans savoir que c'est lui. Et puis ils vont se lamenter, c'est-à-dire que ils vont pleurer sur leur petitesse. Bref, c'est le confiteor du début de la messe. On reconnaît que toute notre vie, c'est pas exactement comme ça aurait pu être. Ça, c'est pas parfait, c'est pas comme on aurait pu l'espérer. c'est peut-être le confiteor du début de la messe. Ils en arrivent à dire leur profond désespoir et disent, nous qui pensions qu'il allait rétablir la royauté en Israël. Voilà. Nous n'avons rien compris. Dieu, prends-nous en pitié. Prends-nous en pitié parce que on comprend rien. Celle qui riait, Christelle Leyson, du début de cette première partie de la messe. Et puis, les disciples, tout malheureux qu'ils sont, tout affolés peut-être dans leur espérance qu'ils sont, ils vont émettre un credo. Alors là, il faut être honnête, j'ai l'impression qu'il y a un petit désordre par rapport à la messe qu'on vit d'habitude, c'est d'abord le credo. Ils disent, un prophète, il est mort, les femmes ont dit qu'il était ressuscité, le tombeau était vide, c'est le kérigme. C'est le kérigme du début de l'Église. Le Christ est venu, il a vécu parmi nous, il est mort, il est ressuscité. Sans le savoir, même s'ils ont l'impression de ne pas y croire complètement, c'est le credo qu'ils sont en train de dire à ce moment-là. Vous voyez, c'est important pour nous, parce que nous, parfois, on dit le credo, puis j'ai déjà eu des gens qui me disent « vous savez, mon père, je suis pas sûr de tout comprendre ou d'arriver à croire exactement tous les mots. » C'est pas très grave parce que eux non plus. Vous voyez, cette première proclamation du credo, si je tire un peu, mais c'est un peu ça quand même, ils avaient pas l'impression d'y croire complètement à fond. Mais ils sont allés quand même. Et puis, c'est là où c'est pas tout à fait dans l'ordre de la messe, mais on va retrouver, le Seigneur va leur expliquer les Écritures. C'est-à-dire, il va leur rappeler. Il va leur rappeler l'Écriture et puis il va leur expliquer pourquoi ça le concerne. Et puis, c'est osé, ce que dit Saint-Luc dans son évangile. Il leur expliqua toute l'écriture et en quoi ça s'appliquait. Eh ben, c'est ce que l'on fait quand nous, on entend la parole de l'Ancien Testament, puis les psaumes, puis une lecture du Nouveau Testament, puis l'évangile et l'homélie. Voilà. Qui est une explication de ce qui se passe. Enfin, ils vont reconnaître que c'est ça, la gloire du Seigneur. Le Seigneur entre, reste avec nous, Seigneur, ils ont peur qu'il s'en aille, c'est la porte de la foi. Nous aussi, dans le temps, nous on renvoyait les catéchumènes après le credo, après cette partie-là, après avoir expliqué l'écriture, proclamé l'écriture, expliqué, dit le credo, on renvoyait les catéchumènes, c'est-à-dire ceux qui n'étaient pas encore baptisés. Au sein, les choses saintes, les orthodoxes ferment les portes à ce moment-là du sanctuaire.
3: Abbé Thierry Laurent, c'est l'acte de foi qu'il faut faire pour rentrer dans la messe ?
4: Reconnaître qu'on est pécheur, demander à Dieu son aide, écouter l'Écriture, écouter son explication. Maintenant, il faut vraiment la foi pour entrer dans ce qui suit. Reste avec nous, Seigneur. Dites-le peut-être la prochaine fois, quand vous direz votre credo à la fin, avant d'entrer dans l'offertoire, reste avec nous. Et puis le Seigneur rompt le pain, il prononce la bénédiction, et c'est à ce moment-là où il disparaît. Voilà que nous aussi, quand on est à la messe, c'est le moment où il nous reste plus grand-chose que la vision qui n'est que celle de la foi, où nous voyons l'Eucharistie et que nous croyons que vraiment le Seigneur est là. C'est pour ça que les chrétiens, dès le début, il paraît d'ailleurs que c'est même à Paris, on s'enorgueillit peut-être un peu rapidement, mais c'est peut-être vrai, ont voulu voir l'hostie, qu'il soit élevé. C'est pour ça que les prêtres élèvent haut l'Eucharistie, pour qu'on la voit à ce moment-là. Et voilà, ils sont tout joyeux, ils ont communié, pourtant le Seigneur n'est plus là, ils pourraient se désoler, mais c'est tout l'inverse. Ils rentrent à Jérusalem, ils vont proclamer la foi, « Ite missa est, allez dans la paix du Christ, la messe est dite, la mission commence, ils vont l'annoncer. » Voilà comment on pourrait regarder ce texte de Saint-Luc et de cette première apparition comme peut-être la première messe célébrée par le Seigneur lui-même. La première messe, non pas celle qu'il a instituée, mais celle qui peut de nouveau se rendre présente jusqu'à la fin du monde, celle que nous célébrons tous les jours.
3: Merci à l'abbé Thierry Laurent, curé de Saint-Roch à Paris.

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1: Cette semaine et la suivante, nous allons voir à quoi servent des sacrements.
2: Avant de répondre à quoi servent les sacrements, comme des enquêteurs policiers, nous pouvons nous demander qui ils servent. En plus de l'évidente réponse, celui qui le demande, le sacrement sert aussi celui qui l'a institué, c'est-à-dire le Seigneur, le Christ lui-même. Comment un sacrement d'église peut servir celui qui est à la fois homme et Dieu, qui est la tête de cette dernière?

0: consacrera le pain et le vin, même s'il arrivait que le prêtre ne croit plus en la consécration. De même, un mariage ne pourrait pas être considéré nul au motif des fautes antérieures commises par le célébrant. Ce dernier est là, à chaque fois, pour rappeler les paroles et les gestes associés au sacrement, afin que l'Esprit Saint puisse agir sur nous. Le dernier personnage est celui qui demande le sacrement et le reçoit. Que le sacrement soit individuel, comme la confession, ou collectif, comme la confirmation, c'est chacun individuellement qui reçoit le sacrement. Dieu, par les sacrements, atteint chacun d'entre nous. Les sacrements sont des actes qui chaque fois nous unissent au Christ par l'action du Saint-Esprit. Ils relient les hommes à Dieu. Nous avons déjà indiqué que les sacrements agissent ex operato, opérés. Est-ce le seul critère de leur efficacité? La personne la mieux placée pour juger de cette efficacité est le demandant récipiendaire. Effectivement, c'est lui qui peut mesurer l'impact et les changements consécutifs au sacrement. Qui mieux que le malade peut percevoir des signes de guérison, que le pénitent déceler la rémission de ses péchés? Cependant, comme pour la prière, il ne faut pas précipiter les choses. Les dons de Dieu sont parfois décalés dans le temps, souvent d'une nature différente que celle attendue, généralement plus ambitieux que ceux souhaités.
1: Nous continuerons la semaine prochaine sur à quoi servent les sacrements.

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1: Un livre, une histoire. Aujourd'hui, lire les Pères de l'Église, nouvelle anthologie patristique, sous la direction de Marianne Vanier, aux éditions Artege, en 2026. Alors, autant le dire immédiatement, il s'agit là d'un ouvrage extrêmement intéressant et important. 500 pages, certes, mais il s'agit d'une anthologie, c'est-à-dire d'une sélection de textes de ceux qu'on appelle les Pères de l'Église. Alors, ces Pères de l'Église sont ici traités en fonction de leur texte et dans un ordre qui est l'ordre chronologique. On commence avec les Pères apostoliques, l'âge des apôtres, la première génération, Clément de Rome, Polycarpe de Smyrne, Ignace d'Antioche. On continue avec les apologistes, dont Justin. Et ensuite se déroule la liste chronologique qui commence par Irénée, qui se poursuit avec Origène, Clément d'Alexandrie, Athanase d'Alexandrie, Cyril de Jérusalem, Ambroise de Milan, Jérôme, Saint Augustin, Léon le Grand, les Pères du désert, là aussi c'est très intéressant, et puis les Pères espagnols, les Pères syriaques, et ça se termine d'une manière très classique et habituelle par Jean Damascène. Et inutile de dire que ce patrimoine des Pères de l'Église que Marianne Vanier et les auteurs qu'elle a dirigés pour créer cette anthologie patristique, autant dire donc que ces Pères de l'Église sont le patrimoine commun, au moins des catholiques et des protestants, puisque la lecture de ces Pères est d'une richesse infinie. C'est d'ailleurs ce que nous montre cet ouvrage, dont évidemment il ne me sera possible que de vous donner quelques aperçus qui, je l'espère, vous donneront envie de vous plonger dans ce monde qui est très important. Marianne Vanier, d'ailleurs grande spécialiste Saint-Augustin, le signale en indiquant l'actualité, puisqu'on parlait de Saint-Augustin. Je rappelle que le pape Léon XIV cite très volontiers et très abondamment Saint-Augustin, mais pas seulement. Je rappelle aussi que le pape Benoît XVI avait consacré un certain nombre de ses catéchèses, de ses audiences du mercredi, à l'évocation de ces Pères de l'Église, de lumineuses synthèses qui ont d'ailleurs été publiées en français. Alors, j'adresserai juste un tout petit reproche à cet ouvrage, si j'ose dire, c'est que cet ouvrage, cette anthologie, je cite Marianne Vanier dans la présentation, part de l'acquis de ce nouveau manuel qu'elle vient compléter sans le reprendre. Donc c'est un petit peu délicat d'utiliser cette anthologie sans le nouveau manuel de patristique, qui a été récemment publié, toujours aux mêmes éditions Artege, en 2025, qui présente les principaux Pères de l'Église et effectivement qui nous donne les recherches les plus récentes, les datations. Et en plus, cet univers des Pères de l'Église, c'est un univers qui n'est jamais terminé, puisqu'on a découvert des commentaires des psaumes d'Origène, on a découvert de nouveaux sermons de Saint Augustin. Et donc, effectivement, le nouveau manuel de patristique, qui est un livre très important aussi, en intérêt et en volume, est nécessaire pour aborder cette anthologie. Mais on peut lire quand même cette anthologie sans difficulté, puisque les extraits choisis sont présentés d'une part et d'autre part sont choisis pour leur importance. Alors, Marianne Vanier indique, et en cela on ne peut que l'en louer, que les Pères de l'Église en parler c'est bien, en discuter c'est bien, mais les lire c'est beaucoup mieux. Donc c'est une invitation à la lecture, à la connaissance de ces Pères de l'Église et effectivement d'en saisir l'actualité, au point que, Marianne Vanier nous le dit, certains passages d'Irénée pourraient sembler avoir été écrits par un contemporain. Donc, lecture des textes, d'autant que l'interprétation en est infinie. Hein, donc, elle prend l'exemple des Confessions de Saint-Augustin, qui est un chef-d'œuvre littéraire, qui a été l'objet de très nombreuses interprétations, qui n'épuisent d'ailleurs jamais le texte, et en tout cas jamais la lecture, que chacun d'entre nous peut en faire. Alors effectivement, ces Pères de l'Église commentent l'Écriture. C'est sans doute le point le plus important, c'est essentiel ce commentaire de l'Écriture, à partir de laquelle ils dégagent leur théologie. Donc, lire, on parlera d'Origène tout à l'heure, lire le texte, mais ça suppose d'établir le texte. Donc, philologie, voilà, travail de philologie, très très important. Et on fait des découvertes merveilleuses grâce aux pères de l'Église sur leur connaissance des différents manuscrits, sur leur connaissance de l'Ancien Testament, sur leur connaissance des textes en hébreu, leur connaissance de l'hébreu, des traditions hébraïques, des commentaires de ce que nous appelons l'Ancien Testament, ou le Vieux Testament, ou le Premier Testament, comme vous voulez. Donc, établir le texte, philologie, commentaire du texte, exégèse, et ensuite théologie. Dans des styles différents, parce que ces pères de l'Église, qui souvent étaient des rhéteurs avant d'être des pasteurs, ont eu recours à différents genres littéraires. Alors il y a des commentaires de l'Écriture, merveilleux, il y a des traités, il y a des ouvrages polémiques, il y a des sermons, il y a des lettres, voilà, il y a des poètes. Voilà, Grégoire de Nazianze, c'est un poète. Éphrem de Nisibe est un poète. Et puis, on a aussi la chance que certains gros traités sont parfois résumés par les auteurs eux-mêmes. Exemple, saint Augustin, qui a écrit les Confessions, qui est un gros ouvrage, passionnant, certes, mais il l'a résumé d'une certaine manière dans le sermon intitulé Denis II. Cependant que ce gros traité de théologie sur la Trinité, De Trinitate, a été résumé par un sermon. De fait, dans l'Antiquité, tout le monde ne pouvait pas lire ces traités. En revanche, tout le monde pouvait et devait assister au sermon de saint Augustin et bien sûr bien les écouter, donc pour connaître le mystère de la création ou le mystère de la Trinité. Alors Marie-Anne Vanier nous explique aussi que il ne s'agit pas ici de morceaux choisis, hein, d'où l'ampleur du volume qui fait quand même 500 pages, parce que on ne donne pas des citations, on les situe dans toute leur ampleur, parce que on pourrait faire dire au texte n'importe quoi. Elle prend deux exemples. Une formule célèbre de saint Irénée, la gloire de Dieu, c'est l'homme vivant. Voilà. Donc, la gloire de Dieu, c'est l'homme vivant. Ok. Si on en reste là, dit-elle, ben, c'est du développement personnel, ce qui est bon, mais ce qui n'est pas une fin en soi. On oublie la phrase suivante. La phrase suivante, c'est la vie de l'homme, c'est la vision de Dieu. Ah, voilà. Alors, l'homme vivant, c'est l'homme qui est dans la vision de Dieu. C'est déjà autre chose. Et phrase suivante, nous dit-elle encore, si déjà la révélation de Dieu par la création procure la vie à tous les êtres qui vivent sur la terre, combien plus la manifestation du Père par le Verbe procure-t-elle la vie à ceux qui voient Dieu? Donc effectivement, relation vitale de l'être humain avec Dieu, Dieu qui a la joie à voir l'être humain déployer ses possibilités. Donc, certes, une vision optimiste, plusieurs des textes de cette anthologie reviennent sur cette expression qui d'ailleurs figure dans le catéchisme de l'Église catholique en latin, expression en latin, capax dei, l'homme est capable de Dieu. Voilà. Et donc, si l'homme est capable de Dieu, comment arrive-t-il à Dieu? Donc voilà, elle prend d'autres exemples, comme une formule célèbre mise à toutes les sauces de saint Augustin, aime et fais ce que tu veux. Elle encore, il faudrait lire la suite, lisons donc cette anthologie. Alors, je citais tout à l'heure Origène, parce que Origène, c'est bien sûr un des pères les plus importants. Et donc, on a de nombreux textes où Origène, d'une part, montre la nécessité d'établir les textes, parce qu'effectivement, je le cite, lorsque nous dialoguons avec des Juifs, on a besoin de s'appuyer sur les propres textes des Juifs. Si on ignore, je le cite, les leçons authentiques de leurs textes, comment pouvons-nous discuter véritablement avec eux? Donc, établir le texte, et puis après, évidemment, l'anthologie nous donne de magnifiques exemples de l'exégèse spirituelle d'Origène, sur Josué, pourquoi on a gardé le livre de Josué, pourquoi on a gardé tout l'Ancien Testament avec autant de guerres alors que Jésus dit « je vous donne ma paix, je vous laisse ma paix ». Voilà, donc toutes ces guerres matérielles de l'Ancien Testament sont l'annonce des combats spirituels que le chrétien doit mener. Et donc, Origène détaille longuement, comme il commente le Cantique des Cantiques, et montre tout l'intérêt de cette exégèse spirituelle. Alors, Grégoire de Nice, on le disait tout à l'heure, lui nous montre cette joie cette chance d'être créé à l'image de Dieu. Donc il reprend là aussi le texte de la Genèse, le récit de la création du monde, pour en arriver à cette anthropologie si nécessaire. Si on passe du monde grec au monde latin, on arrive à Ambroise de Milan, au IVe siècle. Alors Ambroise, c'est merveilleux, c'est un évêque qui fait face à la persécution. Alors il commente le livre de Job dans son traité sur Jacob, pardon, et la vie heureuse, et effectivement, il montre bien, lui, tous les problèmes qu'il a eus avec les empereurs. Donc il énonce les devoirs d'un évêque à la tête de son église, notamment la mission de gouvernail de la foi et d'enseignant, et on a de très très belles considérations. Et puis dans ses conflits avec les empereurs, il rappelle parfois très brutalement que ce qui est à Dieu est à Dieu, et ce qui est à César est à César, avec un courage assez remarquable. Hein. On prétend que tout est permis à l'empereur, car tout lui appartient. Je réponds, ne charge pas ta conscience, empereur, en pensant que tu disposes de quelques droits impériaux sur les choses divines. Ne te gonfle pas d'orgueil, mais sois soumis à Dieu. Voilà, et c'est extrêmement intéressant, et chacun sait que, ou chacun devrait découvrir à quel point Ambroise a réussi à faire plier l'empereur Théodose. Mais Ambroise, c'est aussi ce rite ambroisien, c'est un poète qui, par exemple, a écrit de magnifiques poèmes destinés à être chantés en l'honneur d'Agnès, vierge et martyre romaine. Et le texte nous donne d'ailleurs une très belle traduction de Gérard Noroy de cet hymne 8 en faveur d'Agnès, la bienheureuse vierge. Alors on a aussi ceux qu'on appelle les pères espagnols, Martin Braga, qui écrit un traité sur la correction des paysans, sur la correction des superstitions, qui nous montre que des chrétiens depuis plusieurs générations continuent de fréquenter le paganisme, continuent d'être païens. La christianisation n'est jamais achevée, elle n'est jamais facile. Et puis bien sûr, on a Isidore de Séville. Alors Isidore de Séville, c'est un trésor merveilleux. Je rappelle que Isidore de Séville est le patron officieux d'Internet, nous dit Marianne Vanier, page 434, parce que dans ses étymologies, son œuvre la plus importante, c'est une gigantesque encyclopédie, synthèse de tous les savoirs de l'époque, religieux comme profane, grammaire, droit, histoire, théologie, géographie, zoologie, botanique, architecture et étymologie, parce que on va chercher le sens vrai, le sens premier, conformément à l'idée que le mot reflète l'être propre de la chose qu'il désigne. Et là, ça donne des commentaires tout à fait merveilleux de la part d'Isidore de Séville. Mais je terminerai par une toute petite notation tirée non pas de ses étymologies, mais de ses synonymes. Voilà, une sorte d'exercice scolaire, et sur ce que c'est qu'un professeur. Apprends ce que tu ne sais pas pour ne pas être un enseignant inutile. Sois d'abord auditeur, ensuite enseignant. Reçois le nom de le maître après avoir été instruit. Le bien que tu auras entendu, dis-le. Le bien que tu auras appris, enseigne-le. Ne méprise pas l'amour de l'étude et de l'enseignement. La science que tu reçois par l'oreille, répands-la par la bouche. La sagesse, tu la fais croître davantage pour toi-même. L'instruction, plus on la donne, plus elle abonde. La sagesse devient plus considérable en se donnant. Et puis, bien sûr, ce que tu exprimes par ta bouche, accomplis-le par ton œuvre. Ce que tu enseignes par tes paroles, montre-le par tes exemples. Ne sois pas seulement maître, mais imitateur de vertu. Si tu enseignes et agis, tu seras considéré comme digne de gloire. Donc, fréquentons les pères de l'Église, lisons les pères de l'Église grâce à cette nouvelle anthologie patristique sous la direction de Marianne Vanier aux éditions Arthège.

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2: J'ai reçu du courrier. Je l'attendais depuis un moment. C'était annoncé, c'est arrivé ce matin. Enfin, j'ai reçu. Nous avons reçu. Regardez bien dans votre boîte. C'est le pape. Il a écrit une encyclique. Magnifica Humanitas. Magnifique humanité. D'abord, il faut souligner que c'est un peu une carte d'anniversaire. Pour les 135 ans de Rerum Novarum, les choses nouvelles. Il faut bien constater que si elles étaient nouvelles il y a 135 ans, elles sont forcément un peu défraîchies. Donc, c'est normal pour lui de s'intéresser aux nouvelles nouvelles. D'autant que le choix de son nom de pape l'annonçait. En optant pour Léon XIV, on pouvait se douter qu'il allait se placer dans la continuité du précédent Léon XIII. Je vois que vous me suivez. Le souverain pontife reprend l'héritage de son prédécesseur en rédigeant une encyclique sociale qui aborde l'un des principaux défis de l'époque contemporaine, les écrans. Si un extraterrestre, venu il y a 135 ans, venait à passer de nouveau une heure sur notre planète aujourd'hui, la principale différence qu'il repérerait immédiatement, ce sont les écrans. Il s'interrogerait sur la fascination exercée par ces tablettes magiques devant lesquelles les enfants ouvrent la bouche sans émettre un seul son pendant des heures. Ces smartphones devant lesquels les ados glissent leurs doigts des nuits durant. Ces moniteurs qui génèrent un bruit de fond aux familles leur évitant toute conversation pendant les repas et toute réflexion pendant les tâches ménagères. Ces écrans qui produisent scoliose et pénibilité nouvelle aux travailleurs vissés sur leur siège comme leurs yeux sur le poste. Avec les publicités automatiques, c'est la terre entière qui s'habille pareil, boit pareil, mange pareil, tout en se croyant pareillement original. La magnifique humanité créée par Dieu se trouve aujourd'hui face à un choix décisif, dit l'encyclique, ériger une nouvelle tour de Babel ou bâtir la cité où Dieu et l'humanité habitent ensemble. Oui, tous les hommes ensemble et Dieu avec eux, ensemble. Léon XIV met en garde contre le paradigme technocratique déjà dénoncé par François et en raison duquel chaque choix est dicté exclusivement par des paramètres d'efficacité et de profit. Fini les petits boulots ouverts à tous. La machine fait tellement mieux, plus vite que la plupart des hommes. L'autoroute ? Je glisse souvent un « bonsoir madame » à l'automate qui avale ma carte bleue, la débite et me la recrache sans même me demander mon avis. L'IA peut imiter et simuler l'homme, mais elle ne possède ni conscience morale, ni empathie, ni capacité affective, relationnelle et spirituelle. Il faut donc aborder l'IA avec sobriété et vigilance, en veillant à la clarté des responsabilités à chaque étape, et en misant sur des politiques et des cadres juridiques adaptés, une bienveillance indépendante et l'éducation des utilisateurs. Il faut surtout un code éthique soumis à des critères de justice sociale partagée. Il faut désarmer l'IA, insiste Léon XIV, pour la soustraire à la logique de la compétition militaire, économique, cognitive, pour rompre l'équivalence entre puissance technique et droit de gouverner, pour la soustraire au monopole et l'empêcher de dominer l'être humain. Quand pendant les guerres d'antan, deux soldats se trouvaient face à face, avec une hache, une baïonnette ou un pistolet automatique. Ils avaient conscience de la vie qu'ils prenaient et de la vie qu'ils défendaient. Quand aujourd'hui un youpi, quel drôle de nom pour un liseur de documents, je vois pas ce qu'il y a de joyeux, déclenche un tir de drone dans une pièce qui ressemble à sa chambre, avec une manette qui ressemble à celle de son jeu électronique préféré, il perd son humanité avant d'enlever celle de ses cibles qu'on ne lui a certainement pas identifiées. L'IA est déjà l'environnement dans lequel nous sommes immergés et le pouvoir avec lequel nous devons composer, dénonce Léon XIV. L'humain ne s'épanouit pas malgré la limite, mais souvent à travers la limite. reconnaissant dans la fragilité le caractère fini des lieux du temps où mûrissent la relation. C'est à un endroit, à un moment, la sollicitude et l'ouverture à Dieu et à l'autre, parce que c'était lui, parce que c'était moi, parce que c'était hier, parce que c'est aujourd'hui. En résumé, selon les mots du souverain pontife, comment faire progresser la technique sans faire régresser le cœur? Magnificat Humanitas part d'un postulat. La technologie n'est pas une force antagoniste par rapport à la personne, ni un mal en soi. Cependant, elle n'est pas neutre, car elle prend, elle limite le visage de ceux qui la conçoivent, la financent, la régulent et l'utilisent. D'où l'appel du pape à construire le bien, à rester humain, en suivant la logique de la co-responsabilité courageuse, de la subsidiarité, chacun à sa place, de la communion, tous ensemble, afin que le monde puisse reconnaître au cœur de l'être humain le lieu où Dieu désire habiter. Face à cette culture de la puissance, le chrétien est appelé à répondre en construisant la civilisation de l'amour. En effet, la grâce n'élimine pas le conflit comme par magie, mais engendre une résistance active contre le mal, une créativité surprenante pour le bien. Chacun, dans son propre domaine d'action, là où il est appelé à choisir entre alimenter la logique de la force ou préserver la paix dans sa famille, dans sa classe, dans son groupe de tricot, en endiguant la déshumanisation par des petits actes de fidélité et de ténacité. Je suis fatigué, j'y vais quand même. Tout le monde m'agace, je garde le sourire. Le pape indique 5 pistes de responsabilité. Désarmer les mots en disant la vérité. En disant la vérité. Construire la paix dans la justice. Pas dans le flou, pas dans l'injustice. Adopter le regard des victimes en prenant position. Des victimes, pas des bourreaux. Car il existe des conflits dans lesquels il n'est pas juste de rester neutre. Les attaques contre les civils, les hôpitaux, les infrastructures blessent l'humanité elle-même et ne peuvent relever d'une analyse abstraite. Au contraire, il faut donner la parole aux victimes pour prendre véritablement conscience de l'abîme du mal que recèle la guerre et toute forme de violence. Le pape exhorte à cultiver un saint réalisme qui cherche des voies de paix réalisables par les faits et pas seulement des mots. Car même lorsque les machines excellent en efficacité, le centre de l'histoire reste un visage humain qui demande à être regardé. Il est presque politique, ce document, presque poétique. Ne nous y trompons pas. C'est nous-mêmes qu'il faut changer, pas les machines. Beaucoup craignent qu'avec l'avènement des machines qui parlent et singent la pensée, les humains deviennent froids, mécaniques, isolés. Mon chat GPT, à qui j'ai demandé, se justifie. Les utilisateurs viennent souvent vers moi, précisément pour chercher de la conversation, de l'aide, de la clarté ou une forme d'écoute. Ils ont avec moi davantage de conversations qu'avec leurs voisins de palier, leurs collègues de travail, ou même leurs frères et sœurs. Cela dit quelque chose, non pas sur les machines, mais sur les hommes d'aujourd'hui. Si les humains étaient plus humains, ils en donneraient moins à leurs machines et donneraient davantage d'eux-mêmes aux autres humains.

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0: En cette solennité de la Très Sainte Trinité, la première lecture est tirée de la première lettre aux Corinthiens, chapitre 2, le mystère de Dieu.
1: Au cœur de ce texte, Paul révèle aux chrétiens de Corinthe l'action puissante de l'Esprit. Elle va bien au-delà de ce que l'œil voit et de ce que l'oreille entend, jusqu'aux profondeurs de Dieu.
0: Moi-même, quand je suis venu chez vous, frères, ce n'est pas avec le prestige de la parole ou de la sagesse que je suis venu vous annoncer le mystère de Dieu, car j'ai décidé de ne rien savoir parmi vous, sinon Jésus-Christ et Jésus-Christ crucifié. Aussi ai-je été devant vous, faible, craintif et tout tremblant. Ma parole et ma prédication n'avaient rien des discours persuasifs de la sagesse, mais elles étaient une démonstration faite par la puissance de l'Esprit. Afin que votre foi ne soit pas fondée sur la sagesse des hommes, mais sur la puissance de Dieu. Pourtant, c'est bien une sagesse que nous enseignons aux chrétiens adultes, sagesse qui n'est pas de ce monde, ni des princes de ce monde, voués à la destruction. Nous enseignons la sagesse de Dieu, mystérieuse et demeurée cachée, que Dieu, avant les siècles, avait d'avance destinée à notre gloire. Aucun des princes de ce monde ne l'a connue, car s'il l'avait connue, il n'aurait pas crucifié le Seigneur de gloire. Mais, comme il est écrit, c'est ce que l'œil n'a pas vu, ce que l'oreille n'a pas entendu, et ce qui n'est pas montré au cœur de l'homme, tout ce que Dieu a préparé pour ceux qui l'aiment. En effet, c'est à nous que Dieu l'a révélé par l'Esprit. Car l'Esprit sonde tout, même les profondeurs de Dieu. Qui donc parmi les hommes connaît ce qui est dans l'homme? Sinon l'esprit de l'homme qui est en lui. De même, ce qui est en Dieu, personne ne le connaît, sinon l'esprit de Dieu. Pour nous, nous n'avons pas reçu l'esprit du monde, mais l'esprit qui vient de Dieu, afin que nous connaissions les dons de la grâce de Dieu. Et nous n'en parlons pas dans le langage qu'enseigne la sagesse humaine, mais dans celui qu'enseigne l'Esprit, exprimant ce qui est spirituel en termes spirituels. L'homme, laissé à sa seule nature, n'accepte pas ce qui vient de l'Esprit de Dieu. C'est une folie pour lui, il ne peut le comprendre, car c'est spirituellement qu'on en juge. L'homme spirituel, au contraire, juge de tout et n'est lui-même jugé par personne. Car qui a connu la pensée du Seigneur pour l'instruire? Or nous avons la pensée du Christ.

En cette solennité de la Très Sainte Trinité, la deuxième lecture est tirée de la lettre de Saint Athanase à Sérapion, évêque de Timis. Bienheureuse Trinité, un seul Dieu. Étudions la tradition antique, la doctrine et la foi de l'Église catholique. Le Seigneur l'a donné, les apôtres l'ont annoncé, les pères l'ont gardé. C'est sur elle, en effet, que l'Église a été fondée et, si quelqu'un s'en écarte, il ne peut plus être chrétien ni en porter le nom. Il y a donc une Trinité sainte et parfaite, reconnue comme Dieu dans le Père, le Fils et le Saint-Esprit. Elle ne comporte rien d'étranger, rien qui lui soit mêlé de l'extérieur. Elle n'est pas constituée du Créateur et du Créé, mais elle est tout entière puissance créatrice et productrice. Elle est semblable à elle-même, indivisible par sa nature, et son activité est unique. En effet, le Père fait toutes choses par le Verbe dans l'Esprit Saint. Et c'est ainsi que l'unité de la Sainte Trinité est sauvegardée. C'est ainsi que dans l'Église est annoncé un seul Dieu qui règne au-dessus de tout, partout et en tout, au-dessus de tous, comme Père, comme principe et source, par tous, par le Verbe, en tous, dans l'Esprit Saint. Saint Paul, écrivant aux Corinthiens à propos des dons spirituels, rapporte toutes choses à un seul Dieu, le Père, comme et un seul chef lorsqu'il dit « Les dons de la grâce sont variés, mais c'est toujours le même esprit. Les ministères dans l'Église sont variés, mais c'est toujours le même Dieu qui fait tout en tous. Car les dons que l'Esprit distribue à chacun sont donnés de la part du Père par le Verbe. En effet, tout ce qui est au Père est au Fils. C'est pourquoi les biens donnés par le Fils dans l'Esprit sont les dons spirituels du Père. Quand l'Esprit est en nous, le Verbe qui est en nous est en nous. Et dans le Verbe se trouve le Père. Et c'est ainsi que s'accomplit la parole. Nous viendrons chez lui et nous irons demeurer auprès de lui. Là où est la lumière, là aussi est son éclat. Là où est son éclat, là aussi est son activité et sa grâce resplendissante. C'est cela encore que Paul enseignait dans la seconde lettre aux Corinthiens. Que la grâce de Jésus-Christ, notre Seigneur, l'amour de Dieu et la communion de l'Esprit soient avec vous tous. En effet, la grâce et le don accordés dans la Trinité sont donnés de la part du Père, par le Fils, dans l'Esprit Saint. De même que la grâce accordée vient du Père, par le Fils, ainsi la communion au don ne peut se faire en nous sinon dans l'Esprit Saint. C'est en participant à lui que nous avons l'amour du Père, la grâce du Fils, et la communion de l'Esprit Saint.

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0: la proclamation de l'Évangile en langue arabe.
1: Évangile de notre Seigneur Jésus-Christ, selon saint Matthieu, au chapitre 27, versets 55 à 66.

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Jésus nous porte, il est le Verbe de Dieu. Jésus nous prend, il nous saisit, Jésus nous attire. Dans notre acte de foi, telle ou telle parole de l'Évangile revient, des paroles que nous aimons, toujours les mêmes, et toujours nouvelles, parce que chaque jour, nous progressons dans la foi, et donc nous entrons dans une intimité plus grande avec Jésus. Nous sommes emportés, nous nous laissons emporter, et si nous ne le sommes pas, nous le demandons, pour, sous l'action de l'Esprit Saint, aimer et demeurer dans le cœur du Christ.

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1: Bonjour mes chers amis. En prévision de la fête de la Trinité, nous allons méditer sur le jeu des trois personnes divines. La prière de bénédiction qu'énonce saint Paul à la fin de sa deuxième lettre aux Corinthiens est devenue dans le missel actuel la salutation prononcée par le célébrant au début de la messe. Prenons le temps de la lire à tête reposée. Remarquons d'abord que le dogme de la Trinité y est clairement annoncé et que ce n'est donc pas le Concile de Nicée qui l'a inventé 3 siècles plus tard. C'est toujours important de voir la continuité de la doctrine depuis les temps apostoliques. Ensuite, penchons-nous un moment sur l'ordre dans lequel interviennent les trois personnes divines. Ce n'est pas celui qui est donné dans la formule baptismale telle que nous la présente saint Matthieu, au nom du Père et du Fils et du Saint-Esprit. C'est plutôt ce qu'on pourrait appeler l'ordre de la découverte. On commence par découvrir le Christ, parce qu'il est venu chez nous, parce qu'on a vu sa grâce, c'est-à-dire la splendeur de sa manifestation, de sa parole et de son action. Nous y reviendrons. Ensuite, nous remontons jusqu'au Père. Le texte dit simplement Dieu, parce que le nom divin tout seul, avec l'article, désigne toujours le Père dans le Nouveau Testament. « Nul n'a jamais vu Dieu, nous dit saint Jean, mais le Fils unique qui est dans le sein du Père nous l'a fait connaître. » Jean 1, 18. Au Père on attribue donc l'amour, non pas parce qu'il serait le seul à aimer, bien sûr, mais parce que Dieu est amour et que c'est le Père qui déploie l'amour à travers le jeu trinitaire. La communion du Saint-Esprit, en principe, ne désigne pas la communion que nous avons avec le Saint-Esprit, mais plutôt la communion qu'est le Saint-Esprit. Il est le fruit de l'amour du Père et du Fils. Il scelle la Trinité dans sa plénitude indépassable. À notre tour, nous sommes invités à entrer dans cette ronde d'amour, à découvrir Dieu à travers la beauté du Fils. Si l'Esprit-Saint est ici le troisième, alors que d'un certain point de vue, il pourrait être le premier, puisque c'est par sa lumière que nous apparaît la grâce du Christ, c'est lui qui s'efface toujours pour faire apparaître devant nos yeux la splendeur divine. On les découvre après coup, comme cela s'est passé dans la réflexion de l'Église, qui ne s'est penchée sur lui qu'après avoir défini la commune divinité du Père et du Fils. Réflexion qui n'eut lieu qu'au Concile de Constantinople en 381, puisque c'est là qu'on a timidement commencé à préciser la place de l'Esprit-Saint dans la Trinité. Comme le dit saint Basile, je vous rappelle que ces dates, c'est 330-379, qui fut pour beaucoup dans la élucidation de le Saint-Esprit, eh bien, pour lui, l'Esprit n'est pas l'image de Dieu, Colossiens 15. Non, c'est le Fils qui est cette image. L'Esprit, lui, met en valeur le Fils dans son lien de parfaite ressemblance au Père. Il le révèle comme celui qui a tout du Père, tout, justement, sauf ce lien de dépendance aimante qui fait de lui le Fils. Et ça, c'est le cadeau du Saint-Esprit de nous le montrer. S'il y a beaucoup à méditer sur ce sujet, ça veut dire que nous sommes au début d'un grand domaine qui se découvre à nous. Bon dimanche et à bientôt.

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Bonjour, amis auditeurs de Radio Espérance. Il est 14h30. Catherine et Eva sont avec vous pour méditer le chapelet du mystère de la Sainte Trinité. À 15h, il nous introduira dans l'heure de la miséricorde. Commençons tout de suite notre prière.

0: Au nom du Père, et du Fils, et du Saint-Esprit.
1: Amen.
0: Je crois en Dieu, le Père Tout-Puissant, Créateur du ciel et de la terre, et en Jésus-Christ, son Fils unique, notre Seigneur, qui a été conçu du Saint-Esprit, est né de la Vierge Marie, a souffert sous Ponce Pilate, a été crucifié, est mort, et a été enseveli, est descendu aux enfers, le troisième jour est ressuscité des morts, est monté aux cieux, est assis à la droite de Dieu le Père Tout-Puissant, d'où il viendra juger les vivants et les morts.
1: Je crois en l'Esprit Saint, à la Sainte Église catholique, à la communion des saints, à la rémission des péchés, à la résurrection de la chair, à la vie éternelle. Amen.
0: Au cours de ce chapelet, en ce dimanche de la solennité de la Sainte Trinité, nous allons avec vous, auditeurs de Radio Espérance, et en compagnie de la Vierge Marie, méditer des paroles de l'Écriture sur ce grand mystère de la Trinité que Dieu a révélé aux hommes. Nous prierons pour toutes les intentions des auditeurs et particulièrement pour celles qui nous ont été confiées et qui sont déposées dans une corbeille au pied de l'autel devant le Saint-Sacrement dans l'oratoire de la radio. Mystère de la Sainte Trinité, première dizaine. De l'Évangile selon saint Luc. Moi je vous dis, demandez, on vous donnera. Cherchez, vous trouverez. Frappez, on vous ouvrira. En effet, quiconque demande, reçoit. Qui cherche, trouve. À qui frappe, on ouvrira. Quel père parmi vous, quand son fils lui demande un poisson, lui donnera un serpent au lieu du poisson? Si donc vous, qui êtes mauvais, vous savez donner de bonnes choses à vos enfants, combien plus le Père du ciel donnera-t-il l'Esprit Saint à ceux qui le lui demandent? Notre Père qui es aux cieux, que ton nom soit sanctifié, que ton règne vienne, que ta volonté soit faite sur la terre comme au ciel.
1: Donne-nous aujourd'hui notre pain de ce jour. Pardonne-nous nos offenses, comme nous pardonnons aussi à ceux qui nous ont offensés. Et ne nous laisse pas entrer en tentation, mais délivre-nous du mal. Amen.
0: Je vous salue Marie, pleine de grâce. Le Seigneur est avec vous. Vous êtes bénie entre toutes les femmes, et Jésus, Sauveur, le fruit de vos entrailles, est béni.
1: Sainte Marie, Mère de Dieu, prie pour nos pauvres pécheurs, maintenant et à l'heure de notre mort. Amen.
0: Je vous salue Marie, pleine de grâce. Le Seigneur est avec vous. Vous êtes bénie entre toutes les femmes, et Jésus, Sauveur, le fruit de vos entrailles, est béni.
1: Sainte Marie, Mère de Dieu, priez pour nos pauvres pécheurs, maintenant et à l'heure de notre mort. Amen.
0: Je vous salue Marie, pleine de grâce. Le Seigneur est avec vous. Vous êtes bénie entre toutes les femmes, et Jésus, Sauveur, le fruit de vos entrailles, est béni.
1: Sainte Marie, Mère de Dieu, priez pour nos pauvres pécheurs, maintenant et à l'heure de notre mort. Amen.
0: Je vous salue Marie, pleine de grâce. Le Seigneur est avec vous. Vous êtes bénie entre toutes les femmes, et Jésus, Sauveur, le fruit de vos entrailles, est béni.
1: Sainte Marie, Mère de Dieu, priez pour nos pauvres pécheurs, maintenant et à l'heure de notre mort. Amen.
0: Je vous salue Marie, pleine de grâce. Le Seigneur est avec vous. Vous êtes bénie entre toutes les femmes, et Jésus, Sauveur, le fruit de vos entrailles, est béni.
1: Sainte Marie, Mère de Dieu, priez pour nos pauvres pécheurs, maintenant et à l'heure de notre mort. Amen.
0: Je vous salue, Marie, pleine de grâce. Le Seigneur est avec vous. Vous êtes bénie entre toutes les femmes, et Jésus, Sauveur, le fruit de vos entrailles, est béni.
1: Sainte Marie, Mère de Dieu, priez pour nos pauvres pécheurs, maintenant et à l'heure de notre mort. Amen.
0: Je vous salue Marie, pleine de grâce. Le Seigneur est avec vous. Vous êtes bénie entre toutes les femmes, et Jésus, Sauveur, le fruit de vos entrailles, est béni.
1: Sainte Marie, Mère de Dieu, priez pour nos pauvres pécheurs, maintenant et à l'heure de notre mort. Amen.
0: Je vous salue Marie, pleine de grâce. Le Seigneur est avec vous. Vous êtes bénie entre toutes les femmes, et Jésus, Sauveur, le fruit de vos entrailles est béni.
1: Sainte Marie, Mère de Dieu, priez pour nous pauvres pécheurs, maintenant et à l'heure de notre mort. Amen.
0: Je vous salue Marie, pleine de grâce, le Seigneur est avec vous. Vous êtes bénie entre toutes les femmes, et Jésus, Sauveur, le fruit de vos entrailles, est béni.
1: Sainte Marie, Mère de Dieu, priez pour nos pauvres pécheurs, maintenant et à l'heure de notre mort. Amen.
0: Je vous salue Marie, pleine de grâce, le Seigneur est avec vous. Vous êtes bénie entre toutes les femmes, et Jésus, Sauveur, le fruit de vos entrailles est béni.
1: Sainte Marie, Mère de Dieu, priez pour nos pauvres pécheurs, maintenant et à l'heure de notre mort. Amen.
0: Gloire au Père, et au Fils, et au Saint-Esprit.
1: Comme il était au commencement, maintenant et toujours, et dans le siècle des siècles. Amen.
0: Béni sois-tu, Seigneur, de nous appeler à la persévérance dans la prière. Mystère de la Sainte Trinité, deuxième dizaine. Du livre des Actes des Apôtres. Vous qui avez la nuque raide, vous dont le cœur et les oreilles sont fermés à l'Alliance, depuis toujours vous résistez à l'Esprit Saint. Ceux qui écoutaient ce discours avaient le cœur exaspéré et grinçaient des dents contre Étienne. Mais lui, rempli de l'Esprit Saint, fixait le ciel du regard. Il vit la gloire de Dieu, et Jésus, debout à la droite de Dieu. Il déclara, « Voici que je contemple les cieux ouverts, et le Fils de l'homme, debout à la droite de Dieu. » Notre Père qui es aux cieux, que ton nom soit sanctifié, que ton règne vienne, que ta volonté soit faite sur la terre comme au ciel.
1: Donne-nous aujourd'hui notre pain de ce jour. Pardonne-nous nos offenses, comme nous pardonnons aussi à ceux qui nous ont offensés. Et ne nous laisse pas entrer en tentation, mais délivre-nous du mal. Amen.
0: Je vous salue Marie, pleine de grâce. Le Seigneur est avec vous. Vous êtes bénie entre toutes les femmes. Et Jésus, don du Père, le fruit de vos entrailles, est béni.
1: Sainte Marie, Mère de Dieu, priez pour nos pauvres pécheurs, maintenant et à l'heure de notre mort. Amen.
0: Je vous salue Marie, pleine de grâce, le Seigneur est avec vous. Vous êtes bénie entre toutes les femmes, et Jésus, don du Père, le fruit de vos entrailles, est béni.
1: Sainte Marie, Mère de Dieu, priez pour nos pauvres pécheurs, maintenant et à l'heure de notre mort. Amen.
0: Je vous salue Marie, pleine de grâce, le Seigneur est avec vous. Vous êtes bénie entre toutes les femmes, et Jésus, don du Père, le fruit de vos entrailles, est béni.
1: Sainte Marie, Mère de Dieu, priez pour nos pauvres pécheurs, maintenant et à l'heure de notre mort. Amen.
0: Je vous salue Marie, pleine de grâce, le Seigneur est avec vous. Vous êtes bénie entre toutes les femmes, et Jésus, don du Père, le fruit de vos entrailles est béni.
1: Sainte Marie, Mère de Dieu, priez pour nos pauvres pécheurs, maintenant et à l'heure de notre mort. Amen.
0: Je vous salue Marie, pleine de grâce. Le Seigneur est avec vous. Vous êtes bénie entre toutes les femmes. Et Jésus, don du Père, le fruit de vos entrailles est béni.
1: Sainte Marie, Mère de Dieu, priez pour nos pauvres pécheurs, maintenant et à l'heure de notre mort. Amen.
0: Je vous salue Marie, pleine de grâce, le Seigneur est avec vous. Vous êtes bénie entre toutes les femmes, et Jésus, don du Père, le fruit de vos entrailles, est béni.
1: Sainte Marie, Mère de Dieu, priez pour nos pauvres pécheurs, maintenant et à l'heure de notre mort. Amen.
0: Je vous salue Marie, pleine de grâce, le Seigneur est avec vous. Vous êtes bénie entre toutes les femmes, et Jésus, don du Père, le fruit de vos entrailles est béni.
1: Sainte Marie, Mère de Dieu, priez pour nos pauvres pécheurs, maintenant et à l'heure de notre mort. Amen.
0: Je vous salue Marie, pleine de grâce. Le Seigneur est avec vous. Vous êtes bénie entre toutes les femmes, et Jésus, don du Père, le fruit de vos entrailles est béni.
1: Sainte Marie, Mère de Dieu, priez pour nos pauvres pécheurs, maintenant et à l'heure de notre mort. Amen.
0: Je vous salue Marie, pleine de grâce. Le Seigneur est avec vous. Vous êtes bénie entre toutes les femmes. Et Jésus, don du Père, le fruit de vos entrailles, est béni.
1: Sainte Marie, Mère de Dieu, priez pour nos pauvres pécheurs, maintenant et à l'heure de notre mort. Amen.
0: Je vous salue Marie, pleine de grâce. Le Seigneur est avec vous. Vous êtes bénie entre toutes les femmes. Et Jésus, don du Père, le fruit de vos entrailles, est béni.
1: Sainte Marie, Mère de Dieu, priez pour nos pauvres pécheurs, maintenant et à l'heure de notre mort. Amen.
0: Gloire au Père, et au Fils, et au Saint-Esprit.
1: Comme il était au commencement, maintenant et toujours, et dans le siècle des siècles. Amen.
0: Seigneur, donne à tous ceux qui témoignent de toi la sagesse, la force et la douceur dont tu as rempli Étienne, le premier martyr. Nous continuons à prier pour toutes les intentions des auditeurs de Radio Espérance, et particulièrement pour celles qui nous ont été confiées et qui sont déposées devant le Saint-Sacrement dans notre oratoire. Mystère de la Sainte Trinité, troisième dizaine. De l'Évangile selon saint Jean. Celui qui vient du ciel témoigne de ce qu'il a vu et entendu, et personne ne reçoit son témoignage. Mais celui qui reçoit son témoignage certifie par là que Dieu est vrai. En effet, celui que Dieu a envoyé dit les paroles de Dieu, car Dieu lui donne l'Esprit sans mesure. Le Père aime le Fils, et il a tout remis dans sa main. Notre Père qui es aux cieux, que ton nom soit sanctifié, que ton règne vienne, que ta volonté soit faite sur la terre comme au ciel.
1: Donne-nous aujourd'hui notre pain de ce jour. Pardonne-nous nos offenses, comme nous pardonnons aussi à ceux qui nous ont offensés. Et ne nous laisse pas entrer en tentation, mais délivre-nous du mal. Amen.
0: Je vous salue Marie, pleine de grâce. Le Seigneur est avec vous. Vous êtes bénie entre toutes les femmes, et Jésus, parole de vie, le fruit de vos entrailles, est béni.
1: Sainte Marie, Mère de Dieu, priez pour nos pauvres pécheurs, maintenant et à l'heure de notre mort. Amen.
0: Je vous salue Marie, pleine de grâce, le Seigneur est avec vous. Vous êtes bénie entre toutes les femmes, et Jésus, parole de vie, le fruit de vos entrailles, est béni.
1: Sainte Marie, Mère de Dieu, priez pour nos pauvres pécheurs, maintenant et à l'heure de notre mort. Amen.
0: Je vous salue Marie, pleine de grâce. Le Seigneur est avec vous. Vous êtes bénie entre toutes les femmes. Et Jésus, parole de vie, le fruit de vos entrailles, est béni.
1: Sainte Marie, Mère de Dieu, priez pour nos pauvres pécheurs, maintenant et à l'heure de notre mort. Amen.
0: Je vous salue Marie, pleine de grâce, le Seigneur est avec vous. Vous êtes bénie entre toutes les femmes, et Jésus, parole de vie, le fruit de vos entrailles, est béni.
1: Sainte Marie, Mère de Dieu, priez pour nos pauvres pécheurs, maintenant et à l'heure de notre mort. Amen.
0: Je vous salue Marie, pleine de grâce, le Seigneur est avec vous. Vous êtes bénie entre toutes les femmes, et Jésus, parole de vie, le fruit de vos entrailles est béni.
1: Sainte Marie, Mère de Dieu, priez pour nos pauvres pécheurs, maintenant et à l'heure de notre mort. Amen.
0: Je vous salue Marie, pleine de grâce. Le Seigneur est avec vous. Vous êtes bénie entre toutes les femmes. Et Jésus, parole de vie, le fruit de vos entrailles est béni.
1: Sainte Marie, Mère de Dieu, priez pour nos pauvres pécheurs, maintenant et à l'heure de notre mort. Amen.
0: Je vous salue Marie, pleine de grâce. Le Seigneur est avec vous. Vous êtes bénie entre toutes les femmes. Et Jésus, parole de vie, le fruit de vos entrailles, est béni.
1: Sainte Marie, Mère de Dieu, priez pour nos pauvres pécheurs, maintenant et à l'heure de notre mort. Amen.
0: Je vous salue Marie, pleine de grâce. Le Seigneur est avec vous. Vous êtes bénie entre toutes les femmes. Et Jésus, parole de vie, le fruit de vos entrailles, est béni.
1: Sainte Marie, Mère de Dieu, priez pour nous pauvres pécheurs, maintenant et à l'heure de notre mort. Amen.
0: Je vous salue, Marie, pleine de grâce. Le Seigneur est avec vous. Vous êtes bénie entre toutes les femmes. Et Jésus, parole de vie, le fruit de vos entrailles, est béni.
1: Sainte Marie, Mère de Dieu, priez pour nous pauvres pécheurs, maintenant et à l'heure de notre mort. Amen.
0: Je vous salue, Marie, pleine de grâce. Le Seigneur est avec vous. Vous êtes bénie entre toutes les femmes. Et Jésus, parole de vie, le fruit de vos entrailles, est béni.
1: Sainte Marie, Mère de Dieu, priez pour nous pauvres pécheurs, maintenant et à l'heure de notre mort. Amen.
0: Gloire au Père, et au Fils, et au Saint-Esprit.
1: Comme il était au commencement, maintenant et toujours, et dans le siècle des siècles. Amen.
0: Seigneur, change nos cœurs pour qu'ils accueillent ton témoignage de vérité et transforme ainsi le monde. Mystère de la Sainte Trinité, quatrième dizaine. Du livre des Actes des Apôtres. Veillez sur vous-même et sur tout le troupeau dont l'Esprit-Saint vous a établi responsable pour être les pasteurs de l'Église de Dieu qu'il s'est acquise par son propre sang. Notre Père qui es aux cieux, que ton nom soit sanctifié, que ton règne vienne, que ta volonté soit faite sur la terre comme au ciel.
1: Donne-nous aujourd'hui notre pain de ce jour. Pardonne-nous nos offenses comme nous pardonnons aussi à ceux qui nous ont offensés et ne nous laisse pas entrer en tentation, mais délivre-nous du mal. Amen.
0: Je vous salue Marie, pleine de grâce. Le Seigneur est avec vous. Vous êtes bénie entre toutes les femmes. Et Jésus, parole de vérité, le fruit de vos entrailles est béni.
1: Sainte Marie, Mère de Dieu, priez pour nos pauvres pécheurs, maintenant et à l'heure de notre mort. Amen.
0: Je vous salue Marie, pleine de grâce. Le Seigneur est avec vous. Vous êtes bénie entre toutes les femmes. Et Jésus, parole de vérité, le fruit de vos entrailles est béni.
1: Sainte Marie, Mère de Dieu, priez pour nos pauvres pécheurs, maintenant et à l'heure de notre mort. Amen.
0: Je vous salue Marie, pleine de grâce. Le Seigneur est avec vous. Vous êtes bénie entre toutes les femmes. Et Jésus, parole de vérité, le fruit de vos entrailles est béni.
1: Sainte Marie, Mère de Dieu, priez pour nos pauvres pécheurs, maintenant et à l'heure de notre mort. Amen.
0: Je vous salue Marie, pleine de grâce. Le Seigneur est avec vous. Vous êtes bénie entre toutes les femmes. Et Jésus, parole de vérité, le fruit de vos entrailles est béni.
1: Sainte Marie, Mère de Dieu, priez pour nos pauvres pécheurs, maintenant et à l'heure de notre mort. Amen.
0: Je vous salue Marie, pleine de grâce. Le Seigneur est avec vous. Vous êtes bénie entre toutes les femmes. Et Jésus, parole de vérité, le fruit de vos entrailles est béni.
1: Sainte Marie, Mère de Dieu, priez pour nos pauvres pécheurs, maintenant et à l'heure de notre mort. Amen.
0: Je vous salue Marie, pleine de grâce. Le Seigneur est avec vous. Vous êtes bénie entre toutes les femmes. Et Jésus, parole de vérité, le fruit de vos entrailles est béni.
1: Sainte Marie, Mère de Dieu, priez pour nos pauvres pécheurs, maintenant et à l'heure de notre mort. Amen.
0: Je vous salue Marie, pleine de grâce. Le Seigneur est avec vous. Vous êtes bénie entre toutes les femmes. Et Jésus, parole de vérité, le fruit de vos entrailles est béni.
1: Sainte Marie, Mère de Dieu, priez pour nos pauvres pécheurs, maintenant et à l'heure de notre mort. Amen.
0: Je vous salue Marie, pleine de grâce. Le Seigneur est avec vous. Vous êtes bénie entre toutes les femmes. Et Jésus, parole de vérité, le fruit de vos entrailles est béni.
1: Sainte Marie, Mère de Dieu, priez pour nos pauvres pécheurs, maintenant et à l'heure de notre mort. Amen.
0: Je vous salue Marie, pleine de grâce. Le Seigneur est avec vous. Vous êtes bénie entre toutes les femmes. Et Jésus, parole de vérité, le fruit de vos entrailles est béni.
1: Sainte Marie, Mère de Dieu, priez pour nos pauvres

0: Nous te rendons grâce, Seigneur, pour les pasteurs de ton Église, et nous te prions humblement de les bénir. Mystère de la Sainte Trinité, cinquième dizaine. De la première lettre de Saint Jean. Mais si nous nous aimons les uns les autres, Dieu demeure en nous, et en nous, son amour atteint la perfection. Voici comment nous reconnaissons que nous demeurons en lui et lui en nous. Il nous a donné part à son esprit. Notre Père qui es aux cieux, que ton nom soit sanctifié, que ton règne vienne, que ta volonté soit faite sur la terre comme au ciel.
1: Donne-nous aujourd'hui notre pain de ce jour. Pardonne-nous nos offenses, comme nous pardonnons aussi à ceux qui nous ont offensés. Et ne nous laisse pas entrer en tentation, mais délivre-nous du mal. Amen.
0: Je vous salue Marie, pleine de grâce. Le Seigneur est avec vous. Vous êtes bénie entre toutes les femmes. Et Jésus, parole du Père, le fruit de vos entrailles, est béni.
1: Sainte Marie, Mère de Dieu, priez pour nos pauvres pécheurs, maintenant et à l'heure de notre mort. Amen.
0: Je vous salue Marie, pleine de grâce. Le Seigneur est avec vous. Vous êtes bénie entre toutes les femmes. Et Jésus, parole du Père, le fruit de vos entrailles est béni.
1: Sainte Marie, Mère de Dieu, priez pour nos pauvres pécheurs, maintenant et à l'heure de notre mort. Amen.
0: Je vous salue Marie, pleine de grâce. Le Seigneur est avec vous. Vous êtes bénie entre toutes les femmes, et Jésus, parole du Père, le fruit de vos entrailles, est béni.
1: Sainte Marie, Mère de Dieu, priez pour nos pauvres pécheurs, maintenant et à l'heure de notre mort. Amen.
0: Je vous salue Marie, pleine de grâce, le Seigneur est avec vous. Vous êtes bénie entre toutes les femmes, et Jésus, parole du Père, le fruit de vos entrailles, est béni.
1: Sainte Marie, Mère de Dieu, priez pour nos pauvres pécheurs, maintenant et à l'heure de notre mort. Amen.
0: Je vous salue Marie, pleine de grâce. Le Seigneur est avec vous. Vous êtes bénie entre toutes les femmes. Et Jésus, parole du Père, le fruit de vos entrailles est béni.
1: Sainte Marie, Mère de Dieu, priez pour nos pauvres pécheurs, maintenant et à l'heure de notre mort. Amen.
0: Je vous salue Marie, pleine de grâce. Le Seigneur est avec vous. Vous êtes bénie entre toutes les femmes. Et Jésus, parole du Père, le fruit de vos entrailles est béni.
1: Sainte Marie, Mère de Dieu, priez pour nos pauvres pécheurs, maintenant et à l'heure de notre mort. Amen.
0: Je vous salue Marie, pleine de grâce. Le Seigneur est avec vous. Vous êtes bénie entre toutes les femmes. Et Jésus, parole du Père, le fruit de vos entrailles est béni.
1: Sainte Marie, Mère de Dieu, priez pour nos pauvres pécheurs, maintenant et à l'heure de notre mort. Amen.
0: Je vous salue Marie, pleine de grâce, le Seigneur est avec vous. Vous êtes bénie entre toutes les femmes, et Jésus, parole du Père, le fruit de vos entrailles est béni.
1: Sainte Marie, Mère de Dieu, priez pour nos pauvres pécheurs, maintenant et à l'heure de notre mort. Amen.
0: Je vous salue Marie, pleine de grâce, le Seigneur est avec vous. Vous êtes bénie entre toutes les femmes, et Jésus, parole du Père, le fruit de vos entrailles est béni.
1: Sainte Marie, Mère de Dieu, priez pour nos pauvres pécheurs, maintenant et à l'heure de notre mort. Amen.
0: Je vous salue Marie, pleine de grâce. Le Seigneur est avec vous. Vous êtes bénie entre toutes les femmes, et Jésus, parole du Père, le fruit de vos entrailles est béni.
1: Sainte Marie, Mère de Dieu, priez pour nos pauvres pécheurs, maintenant et à l'heure de notre mort. Amen.
0: Gloire au Père, et au Fils, et au Saint-Esprit.
1: Comme il était au commencement, maintenant et toujours, et dans le siècle des siècles. Amen.
0: Seigneur, éveille nos cœurs à l'amour, afin que nous puissions nous aimer les uns les autres, comme tu nous aimes. Marie, Reine de la Paix,
1: priez pour nous.
0: Prions le Seigneur. Dans ta sagesse infinie, Seigneur, tu veux étendre à l'univers entier le règne du Christ et sauver par lui tous les hommes.

0: Nous te rendons grâce pour le pape Léon que tu as placé à la tête de ton Église et nous te prions à toutes ses intentions. Par Jésus, le Christ, notre Seigneur. Au nom du Père et du Fils et du Saint-Esprit.
1: Amen.

Radio Espérance, il est 15h, l'heure de la miséricorde. Jésus disait à Sœur Faustine, choisie par lui pour être apôtre de sa miséricorde. À 3h, immerge-toi tout entière en ma miséricorde, en l'adorant et en la glorifiant. Fais appel à sa toute-puissance pour le monde entier et particulièrement pour les pauvres pécheurs. Entre au moins pour un moment à la chapelle et adore mon cœur qui est plein de miséricorde dans le très saint sacrement. Et si tu ne peux pas entrer à la chapelle, plonge-toi dans la prière, là où tu te trouves, ne serait-ce que pour un tout petit moment. En cette heure, je ne saurais rien refuser à l'âme qui me prie par ma passion. Par ces paroles, Jésus nous invite, nous aussi, là où nous nous trouvons, à nous plonger dans sa passion. C'est depuis l'oratoire de la radio, en présence du Saint-Sacrement, que nous sommes en union avec vous, auditeurs de Radio Espérance. Glorifions la miséricorde de Dieu et adorons le cœur de Jésus dans le Saint-Sacrement.

Jésus, vérité éternelle, notre vie, nous implorons et nous mendions ta miséricorde pour les pauvres pécheurs. Implorons la miséricorde divine pour toutes les intentions que nous portons dans nos cœurs. Et plus particulièrement, pour les âmes des pécheurs et l'humanité entière. Et puis, pour les prêtres, par lesquels la divine miséricorde se déverse sur l'humanité.

Esprit Saint de Dieu, comble-nous de tes grâces et conduis-nous dans ta lumière. Amis auditeurs de Radio Espérance, nous venons de célébrer l'heure de la miséricorde. Catherine et Eva vous disent au revoir. Nous étions heureuses de fêter avec vous, Sainte Trinité. Que notre prière nous accompagne tout au long de cette semaine, dans l'attente de nous retrouver à nouveau ensemble, restons unis dans les cœurs de Jésus et Marie. Soyez bénis et à bientôt.

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0: 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Comme chaque dimanche, retrouvons tout de suite une homélie de Monseigneur au Petit.
1: Dimanche de la Sainte Trinité, le Seigneur soit avec vous. Évangile de Jésus-Christ selon saint Jean. Gloire à toi, Seigneur. Dieu a tellement aimé le monde qu'il a donné son Fils unique, afin que quiconque croit en lui ne se perde pas, mais obtienne la vie éternelle. Car Dieu a envoyé son Fils dans le monde, non pas pour juger le monde, mais pour que par lui le monde soit sauvé. Celui qui croit en lui échappe au jugement, celui qui ne croit pas est déjà jugé du fait qu'il n'a pas cru au nom du Fils unique de Dieu. Acclamons la parole de Dieu. Louange à toi, Seigneur Jésus. Oui, quel mystère extraordinaire que celui de Dieu, frères et sœurs. Ce Dieu qui est unique, en effet, mais qui n'est pas solitaire, parce qu'il est une communion dans l'amour. Comment comprendre, en effet, ce Dieu auquel on s'adresse comme Père, comme Fils, venu partager notre existence pour nous montrer le véritable visage du Père, et comme Saint-Esprit, signe de cet amour infini qui vient jusqu'à nous. Comment, au fond, comment qualifier cette relation unique? C'est vrai que c'était une vraie question. Eh bien, les chrétiens, figurez-vous, ont trouvé ce mot de personne. Ben oui, on parle de personne divine quand on parle du Père, du Fils et de l'Esprit-Saint. D'où vient ce nom? Eh bien, au départ, c'est chez les Étrusques, tout simplement, parce que les prêtres de la déesse Fersu, chez les Étrusques, portaient un masque. Et ce masque s'appelait justement comme cela, persona. Et les Latins qui sont venus après, c'est-à-dire les Romains, ensuite ont utilisé ce masque pour désigner tout simplement le masque du théâtre. Le masque du théâtre avec lequel on jouait un rôle. Ce masque, en plus, avait une forme un peu particulière puisqu'il avait une grosse bouche pour servir de haut-parleur. Personare, c'est parler à travers. Donc c'était pour parler, pour avoir cette dimension du son qui vient jusqu'aux gens, ce masque de théâtre. Et du coup, par extension, à Rome, c'est devenu le rôle que l'on joue. Voilà, on joue un rôle. On joue un rôle ben, parce qu'on peut être effectivement sénateur, on peut être agriculteur, etc. Et on peut avoir même plusieurs rôles dans une seule, chez un seul individu, en fait. Hein. Et donc, voilà, c'était le rôle que l'on joue dans la société. Et les chrétiens ont totalement changé ce nom-là. Eh oui, c'est étonnant. Ils ont pris cela pour désigner quoi? Pour désigner la relation en Dieu. Oui, il ne s'agit plus surtout de rôle. Le Père, le Fils et le Saint-Esprit n'ont pas de rôle particulier au sein de la Trinité, pas du tout. Le mot « personne » signifie simplement la relation qui les qualifie. C'est ainsi que le Père n'est Père que dans l'engendrement éternel du Fils. Le Fils est tel qu'en se recevant pleinement dans l'amour du Père. Cet amour, d'ailleurs, qui est source de la relation et qui est désigné sous le nom de l'Esprit-Saint, cet Esprit-Saint. Ainsi, la Sainte Trinité nous permet aussi de comprendre nous-mêmes la manière de recevoir notre humanité. Elle est à l'image de Dieu, mais qu'est-ce qui est à l'image de Dieu? Sinon, justement, cette capacité d'entrer dans une relation, d'être non pas simplement des individus qui se regardent le nombril, mais des personnes qui entrent en relation et qui les qualifient telles. Donc vous voyez, c'est la capacité de réaliser une relation dans l'amour à l'image de Dieu, lequel n'existe vraiment qu'en se donnant. En se donnant parce qu'il n'y a pas de plus grand amour que de donner sa vie. Voilà qui est très clair. Mais nous savons aussi que dans notre société humaine, bien, nous sommes tellement prisonniers du regard des autres que souvent nous jouons un rôle. Et vous voyez, je pense que toute la vie chrétienne consiste justement à faire ce qu'ont fait les chrétiens à partir de cette entité de personne. La personne, autrefois, chez les Romains, en fait, ça signifiait le rôle, donc le personnage. Et là, c'est devenu une personne. Je pense que nous, souvent, on joue un rôle. On joue un rôle parce qu'on nous fait jouer un rôle et nous entrons dans ce rôle-là. Ou bien nous choisissons nous-mêmes de jouer, pas la comédie, mais au moins un rôle dans la société. Mais qui sommes-nous vraiment? C'est quand même la question qui se pose derrière. Est-ce que nous sommes des personnages, c'est-à-dire des gens qui jouent un rôle quelque part, ou bien des personnes qui entrent véritablement dans une relation qui pourrait être qualifiée justement à l'image de Dieu, c'est-à-dire dans l'amour? C'est important. J'ai vu ça quand j'allais justement interviewer par des journalistes célèbres et connus. Je voyais bien, quand on était dans l'interview, ils jouaient un rôle véritablement. Ils avaient un formatage ou un protocole particulier qu'ils utilisaient. Alors, ils jouaient le personnage du journaliste qui titille, etc. Mais après, quand je les rencontrais au café, c'était plus du tout les mêmes. Donc, on voit bien que, en fait, ça, c'est une caricature. Mais souvent, on joue un rôle. Le docteur Knock joue le rôle de médecin, par exemple. Mais est-ce que c'est ça, un médecin? Ou est-ce que c'est quelqu'un qui entre en relation pour soigner quelqu'un? Ou qui se donne une allure, une posture? Vous voyez? Je pense que toute la vie chrétienne consiste à passer de personnage, le rôle que l'on joue, et donc on passe à côté de sa vie, au fait, tout simplement, à la vérité d'une personne. Qui sommes-nous vraiment? Et réfléchissez bien à cela. Comment, justement, ce mot de personne est devenu du personnage romain à la personne divine? Comment nous-mêmes, nous ne sommes pas seulement des personnages de la société humaine, mais des personnes véritablement qui entrent en relation les uns avec les autres. Et c'est comme cela que nous nous connaîtrons pour ce que nous sommes. C'est d'ailleurs ce que dit le pape François dans son encyclique sur le cœur de Jésus. Il dit que le « je » ne se révèle vraiment que par rapport au « tu » divin, c'est-à-dire la vérité de ce que je suis, la conscience de moi-même, la vérité de ce que je suis n'apparaît véritablement que par rapport à Dieu qui me révèle à moi-même. Ah, quelle belle expérience !

ceux qui sont dignes de la sagesse, dans chacune de leurs pensées, elle vient à leur rencontre. Sagesse 6, 16.

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Tu es béni, Seigneur, toi qui sondes les abîmes et sièges sur les chérubins. Tu es béni, Seigneur, dans le firmament du ciel. Tu es digne de louange à jamais. Nous venons d'entendre le graduel Benedictus es du dimanche après la Pentecôte, c'est-à-dire la fête de la Sainte Trinité, interprété par les moines de Trieur. Nous fêtons aujourd'hui le retour du graduel dans la liturgie. Le temps pascal est achevé, l'Alléluia qui avait pris toute la place entre les lectures et que l'on répétait à profusion et avec joie, laisse à nouveau un peu d'espace au graduel, qui est un chant souvent plus somptueux encore et très développé au plan textuel comme au plan mélodique. Ce tout premier graduel du temps de l'Église est une entière louange qui s'adresse au Seigneur dans sa transcendance divine, sans distinction des personnes, au moyen de deux versets du célèbre cantique du livre de Daniel, appelé aussi « Cantique des trois enfants dans la fournaise ». Ces trois enfants, ou ces trois jeunes gens plutôt, qui avaient refusé d'adorer la statue que le roi Nabuchodonosor, au fait de sa gloire, avait fait ériger, sont condamnés à périr, brûlés vifs, et jetés dans une fournaise ardente dont les flammes jaillissantes vont jusqu'à consumer ceux qui les activent. Le texte biblique précise que l'ange du Seigneur descendit alors avec eux dans la fournaise. Il repoussa au dehors la flamme du feu et il leur souffla au milieu de la fournaise comme une fraîcheur de brise et de rosée, si bien que le feu ne les toucha aucunement et ne leur causa aucune douleur ni aucune angoisse. Et c'est ainsi que devant ce prodige, la voix des enfants s'élève en un magnifique poème à la louange du vrai Dieu, maître des éléments, comme il le prouve de façon éclatante en leur faveur. Et c'est une hymne grandiose au Créateur, en même temps qu'une invitation universelle à la louange, adressée à toute la création, spirituelle et matérielle. Et toute cette création, elle est passée en revue dans ce cantique depuis les anges, depuis le firmament et tous les phénomènes atmosphériques, en passant par la terre, les montagnes, les mers et tout ce qu'elles contiennent, jusqu'aux enfants des hommes, récapitulatifs de cette création, jusqu'au peuple de Dieu et particulièrement aux petits, aux humbles, aux justes, qui ont plus particulièrement reçu le don de la louange. Voilà donc ce texte que l'Église s'est approprié de bien des manières dans la liturgie, et notamment dans le chant des laudes qui célèbre au petit matin précisément la beauté de Dieu et de son œuvre. Chaque dimanche, l'Église chante ce long cantique de bénédiction qui préside à l'illumination de l'univers sous l'action du soleil levant. Mais comme toujours, cet emprunt de l'Église à un texte de l'Ancien Testament, c'est l'occasion pour elle d'une spiritualisation et puis d'une élévation du sens du texte sacré. Sur ses lèvres, bien, il ne s'agit plus seulement de la création au sens physique du terme, mais du monde intime des âmes, qui sont comparées tour à tour au soleil et à la lune, aux étoiles, au vent de tempête, à la rosée délicate, aux fleurs des champs, aux bêtes de somme ou aux animaux sauvages. C'est le monde de la grâce et du péché, le monde surnaturel et invisible, qui est appelé ainsi, lui aussi, à rendre grâce et gloire au Créateur. Et de ce monde, eh bien, l'humanité du Christ est le centre et le sommet. Et ce cantique, c'est surtout lui qui le chante, et nous tous avec lui, en lui, par lui. Et si l'on se penche maintenant sur les deux versets retenus par le compositeur, ces deux versets de notre graduel, eh bien on peut constater qu'il a une dimension cosmique, très large, ce graduel, en ce sens qu'il unit les extrêmes de ce monde créé, les abîmes et le firmament.
Tu es béni, Seigneur, toi qui sondes les abîmes et sièges sur les chérubins, de haut en bas. Tu es béni, Seigneur, dans le firmament du ciel. Tu es digne de louange à jamais. La transcendance de Dieu par rapport à tout cela, tout ce qui est du domaine créé, elle ressort très vivement de ce texte, de cette jonction de deux versets du cantique, et elle se vérifie encore une fois au plan physique comme au plan spirituel. Les abîmes que sonde le Seigneur, ce sont bien les gouffres marins qui descendent le plus profondément dans le sein de la terre, mais ce sont aussi les profondeurs du péché et du mal, sur lesquels le Seigneur exerce aussi sa souveraineté, sa pénétration absolue. On ne lui cache rien. Rien ne peut lui être caché. Les chérubins sur qui le Seigneur trône et s'assoit, ce sont bien les anges de Dieu, les plus ardents et les plus élevés, mais ce sont aussi les saints, les âmes pures, dans lesquelles Dieu se complaît et en qui il peut agir en toute liberté. Le firmament du ciel n'est pas seulement la voûte bleutée, magnifique, que l'on peut contempler avec nos yeux de chair, mais c'est surtout le lieu spirituel et définitif du rassemblement des élus à la fin des temps. Le ciel. Là, le Seigneur recevra à jamais tout honneur et toute gloire. Là, il règnera et sera tout en tous. Là, sa vie trinitaire infinie circulera sans obstacle dans nos cœurs assoiffés d'amour et rassasiés de bonheur. Là, la louange éternelle retentira de partout en une symphonie sans fin. Bien ce beau graduel apparaît tout petit en comparaison des perspectives grandioses que son texte nous fournit. Mais le chanter dans l'acte liturgique sera vraiment anticiper cet immense concert de louanges. Alors on va le réécouter, chanté par les moines de Triors, et on en fera un commentaire spirituel dans la foulée.

C'est pas un commentaire spirituel qu'on va faire, mais un commentaire musical. Le commentaire spirituel a déjà été fait dans la première partie. Au plan musical, la mélodie de ce graduel n'est pas originale. Elle emprunte la plupart de ses formules à une mélodie type du cinquième mode, dont le modèle semble bien être le graduel Constitues Eos de la fête des saints apôtres Pierre et Paul, donc on trouve au jour du 29 juin. En tout cas, c'est une mélodie à la fois claire et joyeuse, et en même temps un peu mystérieuse, intérieure. Il y a une alternance de passages très aériens, très légers, avec d'autres beaucoup plus recueillis, qui donnent une impression de vie profonde à toute cette pièce, dont le texte, on vient de le voir, est riche et propice à la méditation. Le corps du graduel est constitué de deux phrases musicales, dont la première est beaucoup plus développée que la seconde, et on retrouve assez exactement cette inégalité dans les deux phrases du verset, la première étant plus longue que la deuxième. L'intonation est assez grave et large. Les manuscrits portent un « fort sur la deuxième syllabe, qui n'est pas accentuée de « benedictus », sur le « bene ». Cela s'explique en référence à l'original « constitues », dont la deuxième syllabe, elle, est bien accentuée. Donc ici, il ne faut pas trop souligner cette deuxième syllabe, et puis il faut réserver davantage l'intensité sur l'accent, benedictus, c'est-à-dire la troisième syllabe du mot. La suite de cette première phrase, sur dominé, est large, sérieuse. Le si bémol qui apparaît empêche de la chanter dans la clarté habituelle au mode de fa, qui est un mode majeur. On sent le recueillement de celui qui va chanter les splendeurs extrêmes de Dieu et qui éprouve le besoin de se plonger auparavant dans l'humilité. On peut remarquer notamment le très beau balancement de la syllabe finale de dominer, avec son alternance entre ces deux petits élans ternaires et puis ces deux petits repos binaires, très expressifs, qui amènent la mélodie vers le grave, le ré et même le do, où elle se tient un instant avant de remonter en une belle cadence ardente sur le fa. Tout cela est plein d'amour et de révérence envers le Seigneur, dont on prononce le nom avec beaucoup de délicatesse et de ferveur. Ensuite, la mélodie va prendre de la hauteur, et à partir de « qui intueris », elle devient de ce fait plus solennelle. Le regard de Dieu, qui est ici décrit, est un regard d'une élévation infinie qui plonge dans les abîmes avec une acuité merveilleuse. Un regard d'aigle. Mais l'image est bien petite pour parler du regard de Dieu. Tout est à nu sous ses yeux, les grandes comme les petites créatures. Rien n'échappe à sa redoutable perspicacité. La courbe mélodique somptueuse de ces deux mots, qui intueris, tourne autour du do aigu en descendant une seule fois sur la tonique du cinquième mode, le fa. Donc c'est à la fois très ample et en même temps très léger, très aérien et aussi très lié. Ensuite, sur abyssos, la première phrase se termine dans la même atmosphère à l'aigu sur une cadence en la. La deuxième phrase du corps du graduel, elle est très courte et elle mentionne avec plus de sobriété le fait de la cession de Dieu sur les chérubins, il trône. Elle se termine néanmoins en une formule très classique du cinquième mode, très majestueuse, qui met de façon très heureuse l'accent mélodique sur la finale de Kéroubim, conformément aux lois de l'accentuation hébraïque. L'accent des mots hébraïques est sur la dernière syllabe, et là on le voit bien, c'est cette dernière syllabe du mot Kéroubim, les chérubins, qui est développée. Donc faut pas avoir peur dans l'interprétation de donner avec vigueur cette syllabe finale traitée ainsi à l'aigu au plan mélodique. Le verset, ensuite, se déploie dans une autre atmosphère qui est plus typique des mélodies du cinquième mode. Tout est léger, joyeux, clair, sonnant. Les si bémols d'ailleurs sont devenus plus rares. La belle montée de Benedictus doit être menée avec un crescendo et un accelerando progressif, surtout après la première barre, le premier quart de barre,
où l'envolée alors se fait très légère, vers le sommet qui arrive sur le mot « dominer », qui là aussi est traité de façon très subjective, avec beaucoup d'ardeur et d'admiration. C'est de la louange pure, l'âme s'est laissée gagner par son enthousiasme et par sa joie. Elle retrouve toutefois sur la fin du mot « dominer » une certaine sobriété que la montée chaleureuse de « in », le mot suivant, ne viendra pas perturber et qui va s'accentuer au contraire sur les mots « firmamento cieli », dont la mélodie semble s'enfoncer dans un autre abîme, celui de l'adoration. Et ça, c'est très beau. Et la formule mélodique de « cieli » en particulier, que l'on retrouve dans bon nombre de graduels du cinquième mode, est vraiment superbe. Le tempo s'élargit très nettement, l'intensité devient plus spirituelle, le si bémol réapparaît, et paradoxalement, il faut faire un piano très net sur tout ce passage, mais ce piano n'est pas synonyme de faiblesse. Au contraire, je dirais que c'est un piano de plénitude. Il est compatible avec une grande intensité spirituelle. C'est une attitude de profonde contemplation qui se fond dans une adoration qui fait perdre à l'âme l'impression d'un mouvement humain. Et de fait, le mouvement semble vraiment se suspendre sur Cieli. Sur un tel passage, y conclut la première phrase, très contrastée, vous voyez, de ce verset, avec un début très majestueux et puis une finale, au contraire, très impressionnante de profondeur. La deuxième phrase, comme je vous l'ai dit, elle est très courte, elle aussi, beaucoup plus simple. Il s'agit aussi d'une formule mélodique classique, d'abord plus légère sur « et laudabilis » et puis un peu plus large sur « secula ». La cadence finale, enfin, est très claire, très ferme, assez large. Elle conclut de façon bien rythmée cette belle pièce riche en contrastes d'exultation et d'intimité qui sont précisément les contrastes de la contemplation, de la vie contemplative.

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Chers auditeurs, il est 16h sur les ondes de Radio Espérance en ce dimanche 31 mai, fête de la Sainte Trinité. Et pour ce temps d'enseignement, je vous propose d'écouter un enseignement donné par Mgr Dominique Ray, évêque émérite de Toulon, à l'occasion des conférences du Réseau Vie qui se sont déroulées à Lyon, c'était en 2026. Le thème de l'enseignement de Mgr Dominique Ray porte sur le respect et la défense de la vie aujourd'hui, une priorité pour l'Église.

Merci beaucoup, merci pour cette invitation et très heureux de retrouver cette ville de Toulon qui, de Lyon, pardon, force de parler à Toulon, de Lyon qui m'est chère parce que j'ai fait mes études universitaires à Lyon dans les années fin 70, de quoi. Et donc je retrouve des quartiers, des monuments que j'avais fréquentés il y a quelque temps. Donc, très heureux de me retrouver non seulement dans ce cadre, mais aussi sur ce sujet qui est la défense de la vie, la promotion de la vie, qui est une priorité pour l'Église aujourd'hui. Dire schématiquement les choses, je dirais qu'il y a pour moi trois défis aujourd'hui qui sont importants dans notre société, mais qui ont rapport à la vie. Et qui riment entre eux, ces trois sujets. Le premier, c'est le défi du terreau. Oui, le défi du terreau, le défi du terrain. Dans une société gagnée par le numérique, le virtuel, il nous faut revenir au réel, celui de la nature, du patrimoine, de la culture, qui nous ancre dans des paysages, une histoire, une patrie, qui nous inscrit dans le mystère de la création et de l'incarnation. Alors dans l'Évangile, on parle de Jésus de Nazareth, et on réfère la vie de Jésus, l'histoire de Jésus, dans sa vie cachée à Nazareth. Cette nomination du Christ le rattache à une antécédence, à des racines, à un terreau. Mais attention, le terreau ne doit pas devenir un terrier, replié sur soi-même. Et donc, pour appréhender le global, l'international, l'universel, il faut commencer par réassumer le local, l'habiter, se le réapproprier, l'entretenir, le protéger, à condition que le local, comme je le disais, ne devienne pas un bocal. C'est très important aujourd'hui, dans cette quête d'identité, ça va pour notre pays, ça va pour aussi la présence de l'Église, hein, l'importance de ce défi du terrain. Le deuxième mot qui consonne avec ce premier défi, c'est le défi de l'humain. Dans un contexte de sécularisation, la vie ne se reçoit plus aujourd'hui comme un don. Le transhumanisme prétend aujourd'hui vouloir fabriquer la vie au fil des manipulations génétiques et des désirs de chacun jusqu'à vouloir produire l'homme augmenté, robotisé, jusqu'à décider qui mérite de vivre et qui doit mourir au gré des appréciations subjectives et des intérêts économiques. En s'exonérant ainsi de la genèse où l'être humain se reçoit de Dieu, en s'exonérant de la genèse, on précipite l'apocalypse. L'homme dégénéré, c'est-à-dire étymologiquement coupé de ses origines, veut aujourd'hui se faire dégenrer. Au fond, il veut se recréer. L'homme se prend pour le créateur. Et puis le troisième défi, corrélé au précédent, touche au sens du prochain. Le Christ nous rappelle, au travers de l'ADN de la charité, qu'il y a un mystère de communion, communion avec tout homme, tous les hommes, tout l'homme. Et l'Église est le signe, le sacrement de cette communion qui nous introduit dans la vie trinitaire, dans la communion trinitaire. L'être humain est par essence, et j'allais dire par naissance même, relationné. Homme et femme, il les fit. Livre de la Genèse 1, 27. Et le prochain, c'est autant mon voisin que le lointain. Face à l'individu nomade, nombriliste, la charité chrétienne me rend responsable de tout un chacun, sans exclure d'aucun. Et elle enjoint de recréer du collectif.
dans une société fragmentée, fissurée, du chacun pour soi. Et on voit à travers la crise de la politique aujourd'hui jusqu'où nous conduit cette fragmentation, non seulement des partis, mais de la démocratie, du collectif. Oui, l'ouverture au prochain, qui devient cette ouverture qui va jusqu'au lointain, dessine le visage d'une fraternité universelle. Et donc, confronté à ces trois défis qui touchent la vie, le terrain, l'humain, le prochain, on peut dire le lointain, le christianisme relève de la pertinence et de l'impertinence. La pertinence dans l'intelligence que la foi offre de notre monde, une vision de l'homme, de l'humanité, de son présent et de son avenir. À la foi, elle est héritage et en même temps promesse. Elle nous donne une vision d'avenir. C'est dans le livre des Proverbes, le peuple se meurt faute de vision. Et c'est pour cela que les grandes utopies politiques étant mortes dans la cendre et dans le sang, on a besoin de se projeter. Et pas d'une manière idéologique, mais à partir du réel. C'est le passé qui nous permet de générer l'avenir. Donc la pertinence dans l'intelligence, dans la compréhension de notre monde, des attentes qui le traversent, mais aussi la parole de l'Église relève de l'impertinence, dans le refus à la bien-pensance, au prêt-à-penser idéologique, bureaucratique, technologique, qui bride et qui vampirise notre jugement. Donc pour nous, comme chrétiens, sommes appelés à prendre conscience de ces trois défis dans lesquels s'inscrit la question de la vie. La vie, elle est rapport à un lieu, elle est rapport au sens de l'humain, et la vie, elle a une dimension universelle. Alors, effectivement, dans cette approche de la vie, de la défense de la vie, le christianisme a, je dirais, une vision qui est à rebours de ce qui est aujourd'hui proposé, légiféré, qui se traduit ici, par exemple en France, dans la constitutionnalisation de l'avortement, requis comme un droit, comme une liberté comme un droit, et puis dans les prochaines démarches parlementaires qui risquent d'aboutir à la légalisation de l'euthanasie, du suicide assisté. La défense de la vie, depuis sa conception jusqu'à sa fin naturelle, n'est pas une cause parmi tant d'autres, un sujet de débat parmi tant d'autres. Il y a quelque chose d'essentiel qui est en cause. Elle constitue la défense de la vie, la colonne vertébrale d'une société humaine. C'est sur ce respect inconditionnel de la vie que repose la possibilité même d'une civilisation juste et pacifique. C'est ce que disait Saint Jean-Paul II dans l'Evangelium Vitae, l'Église de la vie se trouve au cœur du message de Jésus. Protéger la vie, c'est servir la vérité même de l'homme. La vie est sacrée. Chaque être humain, quelle que soit sa condition, est le reflet, image et ressemblance du Créateur. C'est quelque chose qui m'est donné. Et si je commence à vouloir décider qui doit vivre, qui doit mourir, je me prends pour Dieu. Je prends la place de Dieu. Lorsque la vie n'est plus regardée comme sacrée, tout l'édifice social s'effondre peu à peu. Les institutions perdent leur sens, la loi s'éloigne du bien, la technique se retourne contre l'homme. La défense de la vie a une dimension, beaucoup de dimensions sur lesquelles je vais revenir, spirituelle, anthropologique, sociale.
Elle a une dimension aussi politique. La défense de la vie devrait être la première raison d'être de toute autorité publique, la mesure même de la justice et du bien commun. Si cette priorité retrouvait sa place au sommet de nos choix collectifs, bien des désordres et des dérives s'apaiseraient, car l'ordre de la vie, c'est l'ordre de Dieu. Et quand on regarde l'Évangile, comme le disait Jésus dans l'Évangile au chapitre 10, verset 10 de l'Évangile de Jean, « Je suis venu pour qu'ils aient la vie et qu'ils l'aient en abondance. Je suis le chemin, la vérité et la vie. » L'Évangile tout entier est une célébration de la vie. Jésus ne cesse de guérir, relever, consoler, ressusciter. Il rend la vue à l'aveugle, redonne la parole aux morts, purifie le lépreux, ressuscite la fille de Jaïr et son ami Lazare. Chaque geste, chaque parole du Christ manifeste que la vie, surtout dans sa fragilité, est le lieu même où Dieu se révèle. Celui qui accueille la vie l'accompagne, la protège, entre dans la compréhension même du mystère de Dieu, source et fin de toute existence. Comme le rappelle le pape François dans Dignitas Infinita en 2024, je le cite, « La dignité de chaque être humain, avant toute qualification, est un fait ontologique, enraciné dans l'amour créateur de Dieu. » Priorité spirituelle et prophétique. Toute atteinte à la vie, qu'il s'agisse de l'avortement, de l'euthanasie, de la manipulation génétique, du mépris envers le plus faible, ouvre la porte à une logique eugéniste qui menace de déshumaniser nos sociétés. L'histoire le montre, là où la vie cesse d'être inviolable, l'homme cesse d'être libre. Et c'est pourquoi l'Église de Gaudium Spes a Evangelium Vitae, de Donum Vitae a Laudato Si, ne cesse de rappeler avec constance que servir la vie, c'est servir Dieu lui-même, et que bâtir une civilisation de l'amour commence toujours par le respect de la vie, de toute vie, en particulier dans la fragilité de celle-ci. Oui, l'Église enseigne que la vie est sacré. Chaque être humain, de la conception à la mort naturelle, possède une dignité inaliénable qui exige de la part des citoyens, de l'État, protection et respect. Cette conviction fonde l'engagement de l'Église à défendre la vie dans toutes ses dimensions biologiques, sociales, morales, spirituelles. Ce que redit le catéchisme de l'Église catholique, tout être humain, du moment de la conception jusqu'à la mort, est sacré parce qu'il reflète l'image de Dieu. Chaque personne possède une dignité inhérente, inaliénable, constitutive de toute la doctrine sociale catholique. Cette conviction théologique façonne priorités, principes et actions que l'Église propose aux sociétés pour organiser la vie publique. Une dignité, et je cite encore le catéchisme numéro 2319, une dignité qui exige le respect de toute la personne, intrinsèque à chaque individu. Cette défense de la vie ne se limite pas à l'opposition aux pratiques mortelles, euthanasie, avortement. Elle s'étend à la construction d'une société qui respecte la dignité de chaque personne, qui lutte contre la pauvreté, la guerre, toutes les formes de culture de mort. D'ailleurs, cette conviction, j'ai réaffirmé, fait partie de la tradition de l'Église,
et qui était raffirmé par les grands textes, par le Concile, par les prises de position des souverains pontifes. Il y a des défis importants sur lesquels je voudrais revenir. D'abord, le défi de la vulnérabilité. Dans une société qui se veut une société de performance, d'exaltation de soi, les dérives eugénistes, légalisées, banalisées, recommandées, pour refuser par exemple à certains êtres trisomiques le droit de naître, en mettant tout en œuvre pour que par la médecine et la justice, ils n'en naissent plus, en particulier par la multiplication des offres de dépistage, tout cela fait passer sournoisement l'opinion publique progressivement vers l'autorisation de la fin de vie qui devient une prescription. Tout cela se toile de fond du diktat de la performance. La violence criminelle commise vis-à-vis d'un embryon risquant d'être manqué par la maladie, marqué par la maladie, trahit le refus d'accepter que vienne au jour un être qui échappe à l'injonction tyrannique de la bonne santé, de la pleine disposition de soi, qui correspond au format de vie, de réussite qu'impose le prêt-à-penser sociétal. Le malade, l'handicapé, lorsqu'ils sont considérés comme un poids social, sanitaire, économique, devraient être rayés de la carte, éliminés, réduits à devenir tout au plus un médicament ou une boîte à outils en vue de servir à d'autres manipulations génétiques. C'est la logique de la qualité de vie, du standard de perfection, qui conduit ainsi à nier la vulnérabilité de celui qui n'a pas encore de bouche ni de conscience pour crier justice. Et cela déroute, détourne la science médicale de son objet propre, qui est celui de soigner, au profit d'une entreprise d'élimination systématique et planifiée de la vie, lorsque celle-ci encourt le risque d'être marquée par la fragilité, alors que nous savons qu'il existe des alternatives prometteuses que permettent les progrès thérapeutiques majeurs et qui ne sacrifient plus l'embryon. Ainsi, on assiste à une perversion de la raison scientifique qui devient l'otage de l'éradication de la différence au nom d'une vision totalitaire conditionnée de la qualité de vie, en oubliant que la personne vulnérable suscite des ressources insoupçonnées d'humanité, indispensables à notre société. La vulnérabilité fait surgir un surcroît d'humanité. Elle nous invite à accueillir notre propre fragilité, cachée sous le masque de l'apparence, car notre existence se définit aussi par le manque. L'accueil de la vulnérabilité nous affranchit de la loi implacable, mécanique, de la mode, du modèle. Elle nous donne accès au principe d'altérité. Oui, l'enjeu d'humanisation de toute société consiste à mesurer toute prouesse scientifique à l'aune du respect du plus vulnérable, de l'être sans défense. Sinon, le refus de la faille, de l'échec, du manque, conduit à la traque généralisée de toutes les formes de handicap. Et ce refus est profondément déshumanisant, alors même que toute personne, d'une manière ou d'une autre, est traversée par la faiblesse et qu'il doit plutôt apprendre à l'assumer que choisir de la gommer. Le combat que nous avons à mener touche à un autre défi anthropologique qui rejoint le drame actuel de l'avortement. Parmi toutes les formes d'atteinte à la vie, s'attaquer à l'enfant, à naître, en cherchant à masquer les traumatismes physiques et psychologiques considérables que devra supporter la femme durant toute sa vie, c'est refuser que la vie soit don de Dieu. Le Concile Vatican II nous rappelle que l'homme est la seule créature que Dieu a créée pour elle-même. La vie n'a pas d'autre justification qu'elle-même.
sans qu'on lui impose une caractéristique, sans qu'on lui demande de se justifier. Et c'est la tentation malthusienne qui est de mettre la main sur la création de la vie pour rapporter son surgissement à nos intérêts, à nos calculs, en se prenant pour le Créateur. De la négation de la fragilité en passant par l'instrumentalisation de la vie, il n'y a qu'un pas que nos sociétés franchissent allègrement en direction de la négation de la nature humaine. Lorsque la transmission de la vie est déconnectée de l'exercice de la sexualité, lorsqu'on déconstruit l'identité sexuelle du masculin, du féminin selon la théorie du gender, lorsque le corps est chosifié, manipulé à l'envi, lorsque le fœtus est traité comme un matériau de laboratoire, on aboutit ainsi peu à peu à une déconstruction des structures fondamentales de l'humain. Les mots comme père, mère, famille, maternité, paternité, filiation, sexualité, vie, corps se vident brusquement de toute référence à une nature humaine, à une loi naturelle. L'homme s'arroge la prérogative de se construire, de se déconstruire lui-même, de refouler ou de refonder sa propre identité, et comme le disait Benoît XVI, de nier le message éthique inscrit dans son être. À plusieurs reprises, oui, Benoît XVI a invité nos contemporains à redécouvrir l'écologie de l'homme. Ce n'est plus seulement la planète qui est en danger en raison de la pollution, des cataclysmes, du mépris de l'environnement, des accidents nucléaires, c'est l'être humain dans son identité qui est menacé par le vertige prométhéen de ne plus se respecter lui-même en voulant s'affranchir de sa propre nature. Le critère de l'éthique médicale n'est plus d'essayer de faire ce que l'on peut faire selon les capacités qu'offre la science en répondant ou en répondant aux pressions financières. Le critère de l'éthique, c'est de respecter les principes constitutifs de son humanité qui font que l'homme est l'homme. Si la morale est dépourvue du lien avec toute transcendance, elle se trouve exposée aux contingences de l'histoire et à ses propres fantasmes. Si la morale n'accepte pas le réalisme biologique, physiologique de son enracinement humain et ontologique, elle devient à la merci ou à la solde de tous les faux idéalismes. Et ceci conduit inéluctablement à la dictature de la violence en imposant à l'homme ce qu'il doit être et en lui dictant ce qu'il doit faire. Toute science éthiquement transgressive tend ainsi à devenir oppressive. Quelques principes, me semblait-il, importants, après avoir appelé, dressé, schématiquement et synthétiquement, les enjeux qui sont derrière ce respect de la vie, quelques principes sociaux qui sont dérivés de cette dignité de la personne humaine depuis le commencement de la vie, la conception de la vie, jusqu'à la fin naturelle. D'abord, souligner bien sûr le respect de la vie, y revenir. Ensuite, souligner que cette vie, elle est profondément liée, intégrée, assumée, portée par la famille. La famille, c'est la première communauté du Christ qui doit être protégée, soutenue. Jésus commence sa mission par la famille. Il est venu sanctifier la famille en devenant le petit enfant de Joseph et de Marie. Mais aussi, comme principe dérivé de la dignité et du respect de la vie, le travail. Le travail participe à la dignité du travailleur. Les conditions de travail justes sont une exigence morale, comme le rappelle Centesimus Annus, numéro 6. Ensuite, des principes de la doctrine sociale de l'Église, de subsidiarité, de préserver la dignité des personnes, des communautés,
dans leur lien avec le local, le principe de solidarité, la solidarité qui exprime la reconnaissance de la dignité de chaque être, appelant à aider les pauvres, les marginalisés, comme le dit Fratelli Tutti, numéro 213. La place accordée à toutes les formes de handicap dans notre société, qui relève là aussi d'un grand enjeu. Et puis, le bien commun, qui est la somme des conditions sociales qui permettent à chaque personne d'atteindre son plein épanouissement, comme le rappelle Gaudio et Spes, numéro 26. Donc, quand on dit respect de la vie, vous voyez, c'est pas simplement la vie humaine telle qu'elle apparaît dans la naissance, l'accompagnement, c'est le cadre de vie, c'est les conditions de vie au niveau de l'ensemble de la société. Et les questions anthropologiques impactent sur les visions sociales et sur le témoignage que l'Église a apporté vis-à-vis du monde, sur l'évangélisation. Les conséquences sont importantes. Il y a bien sûr une protection juridique de la vie, mais aussi à développer une culture de la vie pour soutenir les femmes enceintes, favoriser l'adoption, combattre les pressions économiques qui poussent à l'avortement, accompagner les personnes âgées tentées par l'euthanasie. Une culture de vie qui passe aussi par une éducation morale, former les consciences pour reconnaître la dignité de la personne humaine, ça fait partie des missions de l'Église. Formation des consciences, mais aussi action communautaire, les organisations caritatives, les écoles, les hôpitaux, les associations, autant de lieux où les expressions concrètes de dignité humaine doivent être valorisées, alors que certaines se rattachent explicitement à la vie de l'Église. On a des vecteurs qui sont importants, sur lesquels on doit pouvoir agir pour sensibiliser l'opinion publique. Et là aussi, ça nécessite que l'Église soit présente dans les débats de société, dans le dialogue social, afin que les décisions reflètent le respect de la personne humaine. Autant, je dirais, de postures pour que cette parole de l'Église, qu'elle énonce par rapport à la vie, à la protection de la vie, à l'engagement civique et à l'accompagnement pastoral, puisse permettre à ce respect de la vie de diffuser dans toute la société et de permettre d'éclairer les consciences. C'est un vaste débat, un vaste combat, parce que nous sommes dans un contexte où il y a des pressions économiques, idéologiques, qui nous amènent à être parfois marginalisés, ridiculisés. Et c'est là qu'il faut, comme le disait Montalembert, ce qu'il manque beaucoup aux catholiques, il disait ça au XIXe siècle, c'est qu'il manque beaucoup aux catholiques, c'est le courage. Le courage, ce qu'il faut aussi, c'est bien sûr la formation, l'intelligence dans l'action, mais aussi la coordination. Il y a beaucoup d'initiatives isolées, et je me réjouis que ce réseau vie puisse permettre à tous les acteurs dans cette défense de la vie de se coordonner. Il faut le faire au niveau national, mais aussi au niveau international. Parce que des grandes organisations à l'échelle internationale, à travers le gender, à travers la culture woke, LGBT, font d'énormes pressions. Et nous sommes souvent otages de ces prêt-à-penser qui sont très efficaces sur le plan des moyens de communication. Mais je pourrais tout à l'heure répondre à peut-être s'il y a des questions dans ce sens-là, sur quelques perspectives qui commencent à se développer pour unifier, coordonner nos actions dans la défense de la vie au niveau international. Voilà, quelques réflexions générales sur le respect de la vie par rapport aux défis qui sont les nôtres aujourd'hui.

Le respect et la défense de la vie aujourd'hui, une priorité pour l'Église. C'était le thème de l'enseignement que nous venons d'entendre sur les ondes de Radio Espérance. Il nous était présenté et proposé par Mgr Dominique Ray, enseignement qu'il a donné à l'occasion des conférences du Réseau Vie qui se sont déroulées à Lyon en 2026. 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

Ce dimanche, nous célébrons la fête de la Très Sainte Trinité. Nous savons que la Très Sainte Trinité est pour nous un mystère que Dieu nous a révélé. Tout d'abord, les chrétiens croient en un seul Dieu, le Dieu Trinité, un Dieu qui existe en trois personnes égales et de même nature divine, mais trois personnes distinctes. Le Père, le Dieu créateur, le Fils, Jésus-Christ, notre Sauveur, et l'Esprit-Saint, le souffle de vie de Dieu en nous. Jésus lui-même, dans l'Évangile, nous a révélé ce mystère, il nous en a parlé, il en a soulevé, je dirais, un peu comme le voile. Et la Bible elle-même nous parle, tout au long, des trois personnes de la Trinité. Elles y sont nommées et elles s'y manifestent à plusieurs reprises dans leur distinction comme dans leur unité. Il est important de bien comprendre que nous ne croyons pas à trois dieux. Non, notre Dieu est unique, mais il existe en trois personnes divines, bien distinctes l'une de l'autre. Dieu a révélé son mystère, ayant d'abord révélé dans l'Ancien Testament au peuple juif son existence et son unicité. Dieu va se révéler ensuite, dans le Nouveau Testament, comme Père, Fils et Esprit-Saint, et cela par l'envoi du Fils et du Saint-Esprit. Le Fils, nous l'avons accueilli dans le mystère de l'incarnation à Noël et puis à l'Annonciation, bien sûr. L'Esprit Saint, nous l'avons fêté il y a quelques jours, le jour de la Pentecôte. Dans le prophète Isaïe, il nous est dit « Je suis le Seigneur, il n'en est pas d'autre, hors de moi, pas de Dieu ». Que l'on sache de l'Orient à l'Occident qu'il n'y a rien en dehors de moi. Je suis le Seigneur, il n'en est pas d'autre. Et en Saint-Marc, nous lisons, Dieu est l'unique et il n'y en a pas d'autre que lui. Le Dieu Trinité est un mystère. Mystère d'un seul et unique Dieu dans une communion d'amour, ou dans une communauté d'amour, entre le Père, le Fils et l'Esprit-Saint. Car Dieu est amour, et l'amour se communique. Il est communion, et il nous offre la grâce de participer à cette vie trinitaire. Et ça, c'est important. C'est une grâce et une espérance pour nous. Dieu veut nous associer à la joie, à la gloire de la Trinité. Humainement, nous avons une pâle image de la Trinité pour accepter ce mystère de la Trinité. C'est le couple, l'homme et la femme, tel que Dieu a créé le couple à l'origine et tel qu'il le veut. C'est le couple et la famille, selon le plan de Dieu dès la création. La Genèse nous révèle, Dieu créa l'homme à son image. Il le créa à l'image de Dieu. Il créa l'homme et la femme. Dieu les bénit et Dieu leur dit, soyez féconds, multipliez-vous, remplissez la terre. Eh bien, je dirais que ceci nous dévoile un peu le mystère du Dieu Trinité, une communauté d'amour. Dans la Genèse aussi, on y lit « Le jour où Dieu créa l'homme, il le fit à la ressemblance de Dieu. Il les créa, hommes et femmes. Il les bénit et leur donna le nom d'homme avec un H majuscule, le jour où ils furent créés. » Ainsi, créé et voulu par Dieu à son image et à sa ressemblance, la mère, le père et l'enfant ne sont qu'une seule et même famille.
composée de trois personnes égales en dignité, mais distinctes l'une de l'autre. La mère n'est pas le père n'est pas la mère, l'enfant n'est ni le père ni la mère. Ensemble, ils forment une seule et même famille dans une communauté d'amour et de relations. Eh bien, ce que nous vivons humainement dans le couple et la famille nous révèle un peu du mystère de la très sainte Trinité. La sainte Trinité nous révèle que Dieu est amour, il est relation, il est communion. Et la preuve nous en est donnée puisqu'il a voulu faire participer l'être humain qu'il a créé par amour à sa vie, à sa gloire et à son bonheur. Raison pour laquelle, quand il voit que l'homme s'est éloigné de lui par le drame du péché originel, Dieu le Père envoie son Fils Jésus demeurer au milieu des hommes pour nous sauver et nous ramener au Père. Et il envoie son Esprit Saint pour guider le cœur de l'homme et le faire revivre du souffle de sa vie divine. Nous sommes donc bénéficiaires du mystère de la Trinité. L'Esprit Saint, répandu à nos cœurs, nous aide à comprendre cette vérité, nous aide à y croire, nous encourage à y croire. Jésus, appelé le Verbe en lettres majuscules, en grec le Logos, c'est-à-dire la parole, car Jésus est la parole vivante, la parole faite chair de Dieu. Jésus est le Fils unique de Dieu. Il était avec Dieu, celui par qui le Père a créé le ciel, la terre et toutes choses. Dans la première lettre de Saint Jean, nous lisons ce qui était depuis le commencement, ce que nous avons entendu, ce que nous avons vu de nos yeux, ce que nous avons contemplé et que nos mains ont touché du Verbe de vie. Nous vous l'annonçons. Oui, la vie s'est manifestée, nous l'avons vue et nous rendons témoignage. Nous vous annonçons la vie éternelle qui était auprès du Père et qui s'est manifestée à nous. Et dans la lettre aux Colossiens, nous y lisons, Jésus, le Fils bien-aimé du Père, est l'image du Dieu invisible, le premier-né avant toute créature. En lui, tout fut créé, dans le ciel et sur la terre. Les êtres visibles et invisibles, puissance, principauté, souveraineté, domination, tout est créé par lui et pour lui. Il est avant toute chose et tout subsiste en lui. Et nous participons à la vie divine de la Trinité qui demeure en nous. Oui, nous sommes cette construction de la Trinité. Dieu, quand on dit que Dieu nous a créés à son image et à sa ressemblance, il a bien créé l'homme, l'être humain, à l'image, à la ressemblance de la Trinité, une communauté d'amour, le couple, le père et la mère, l'homme et la femme, et l'enfant. Et tous trois doivent et forment une communauté d'amour. C'est, je dirais que la famille, le couple et les enfants, la famille, sont pour nous un reflet de la Trinité, du Dieu Trinité. En la première lettre aux Corinthiens, nous pouvons lire, Vous êtes un champ que Dieu cultive, une maison que Dieu construit, mais que chacun prenne garde à la façon dont il contribue à la construction. La pierre de fondation, personne ne peut en poser d'autre que celle qui s'y trouve, Jésus-Christ. Ne savez-vous pas que vous êtes un sanctuaire de Dieu et que l'Esprit de Dieu habite en vous? Si quelqu'un détruit le sanctuaire de Dieu, cet homme, Dieu le détruira, car le sanctuaire de Dieu est saint et ce sanctuaire, c'est vous. Vous êtes au Christ et le Christ est à Dieu. Si nous réfléchissons, par la grâce des sacrements, Dieu a bâti en nous
cette demeure que nous sommes devenus. Par le sacrement du baptême, nous devenons enfants de Dieu, pleinement enfants de Dieu. Par l'onction du Saint-Crème, Dieu nous a marqués de son sceau, le signe de la croix. Ce signe qui signifie que j'appartiens désormais à Dieu. Dieu m'a marqué de son signe. Au jour de notre baptême, Dieu redit à chacun les paroles prononcées envers son fils Jésus le jour de son baptême dans le Jourdain. Dès que Jésus fut baptisé, il remonta de l'eau, et voici que les cieux s'ouvrirent. Il vit l'Esprit de Dieu descendre comme une colombe et venir sur lui. Et des cieux, une voix disait, « Celui-ci est mon Fils bien-aimé, en qui j'ai mis tout mon amour. » Eh bien, cette parole adressée à son Fils unique, désormais, elle appartient à chacune et chacun de nous. Elle est adressée à nous personnellement le jour de notre baptême. Par l'Eucharistie, c'est-à-dire par la communion au corps et au sang du Christ, nous devenons son tabernacle, c'est-à-dire sa demeure. Le Christ habite en nous par le mystère de la communion à son corps et à son sang. Il nous le dit en Saint Jean au chapitre 6, « Moi, je suis le pain qui est descendu du ciel. Moi, je suis le pain de la vie. Celui qui mange ma chair et boit mon sang a la vie éternelle, et moi, je le ressusciterai au dernier jour. En effet, ma chair est la vraie nourriture, et mon sang est la vraie boisson. Celui qui mange ma chair et boit mon sang demeure en moi, et moi, je demeure en lui. » Ainsi, le Christ nous dévoile cette communion intime avec lui lorsque nous communions à son corps et à son sang. Nous sommes unis au Christ comme le sarment est uni au cep de vigne. Nous participons à la vie du Fils de Dieu. Nous devenons un autre Christ, c'est-à-dire le Fils de Dieu.

Par la confirmation, nous devenons le temple de l'Esprit Saint. Nous recevons le souffle de vie divine, cette force qu'il nous donne. Saint Paul nous dit dans la lettre aux Corinthiens, « Ne savez-vous pas que vous êtes le temple de Dieu et que l'Esprit de Dieu habite en vous ? Ne savez-vous pas que votre corps est le temple du Saint-Esprit qui est en vous, que vous avez reçu de Dieu et que vous ne vous appartenez point à vous-même ? Car vous avez été rachetés à un grand prix. Alors, glorifiez donc Dieu dans votre corps et dans votre esprit qui appartiennent à Dieu. » Ainsi, par ces trois sacrements fondamentaux de notre vie chrétienne, le baptême, l'Eucharistie et la confirmation, nous sommes devenus la demeure, le temple de Dieu. Voilà pourquoi l'Église ne cesse de nous rappeler le sens sacré de notre corps. Et c'est la raison pour laquelle, au moment de la mort, elle l'entoure, elle le bénit, elle l'encense. Elle nous rappelle que nous sommes la demeure de Dieu et que notre corps, qui est, je dirais un peu, notre tente sur la terre, ce corps est promis à la glorification, c'est-à-dire est promis à la gloire de la Trinité, puisque nous sommes déjà le temple et la demeure du Dieu Trinité par ces trois sacrements. N'oublions pas qu'à travers tout l'Évangile, nous est révélé ce grand mystère que nous célébrons aujourd'hui, le mystère du Dieu Trinité. Jésus s'approcha d'eux et leur adressa ces paroles. « Tout pouvoir m'a été donné au ciel et sur la terre. Allez, je vous envoie de toutes les nations, faites des disciples, baptisez-les au nom du Père et du Fils et du Saint-Esprit. Les œuvres que le Père m'a données d'accomplir, ces œuvres mêmes que je fais, témoignent de moi et témoignent que c'est le Père qui m'a envoyé. Et le Père qui m'a envoyé a rendu lui-même témoignage de moi. » Voilà des paroles de Jésus qui sont pour nous importantes, qui nous redisent le sens de notre vie, qui nous redisent toute notre valeur. Le Christ nous envoie. Le Père est avec nous. Et nous avons en nous la force, le souffle de l'Esprit Saint. « Puisque vous me connaissez, dit Jésus, vous connaîtrez aussi mon Père. Dès maintenant, vous le connaissez et vous l'avez vu. Celui qui m'a vu a vu le Père. Comment peux-tu dire, Philippe, montre-nous le Père ? Tu ne crois donc pas que je suis dans le Père et que le Père est en moi ? Dès que Jésus eut été baptisé, il sortit de l'eau. Les cieux s'ouvrirent. L'Esprit de Dieu descend sur lui comme une colombe. Celui-ci est mon Fils bien-aimé, en qui j'ai mis tout mon amour. Ce que nous avons vu, ce que nous avons entendu, nous vous l'annonçons à vous aussi, pour que vous aussi, vous soyez en communion avec nous. Or, nous sommes, nous aussi, en communion avec le Père et avec son Fils Jésus-Christ. Le Consolateur, l'Avocat, le Paraclet, l'Esprit Saint que le Père enverra en mon nom, lui vous enseignera tout et il vous fera souvenir de tout ce que je vous ai dit. Lui, l'Esprit de vérité, vous mettra dans la vérité tout entière. Voilà pourquoi il est avantageux pour vous que je parte, car si je ne pars pas, le Consolateur ne viendra pas vers vous. Mais si je m'en vais, je vous l'enverrai. » Ainsi, à travers ces passages de la Bible, de l'Évangile, nous sommes éclairés sur ce mystère du Dieu Trinité en trois personnes égales et distinctes. Et n'oublions pas que c'est au nom de la Trinité que nous avons été baptisés. Au nom de la Trinité,
Nous recevons par le Père, le Fils et l'Esprit Saint le pardon de nos péchés dans le sacrement de la confession. Rappelons-nous que chaque fois que nous traçons sur nous le signe de la croix, nous faisons mémoire et surtout nous proclamons notre foi en ce Dieu Trinité. Oui, nous disons bien au nom du Père, au nom du Fils, au nom du Saint-Esprit. C'est à nous aujourd'hui de témoigner de ce Dieu Trinité, de ce Dieu qui n'est qu'amour. Et je tiens à le redire, la Trinité est une communauté d'amour, d'échange, de partage. Et voilà pourquoi l'homme, l'être humain, la famille, le couple, homme, femme et les enfants sont images de cette Trinité. La famille doit être le lieu où Dieu demeure, le Dieu Trinité qui fait partager son amour, sa gloire à la famille, à l'être humain qu'il a créé à la ressemblance et à l'image de la Trinité. C'est, je dirais, que la famille doit être le plus beau signe de la Trinité.

conscience en cette fête de la très sainte Trinité en ce dimanche. Il est important de comprendre combien notre vie a une valeur, a un sens. Et la vie du sacrement du mariage, la vie du couple, c'est-à-dire le couple, l'homme et la femme, leur amour et la famille qu'ils créent, ont quelque chose de sacré parce qu'ils sont l'image de la Trinité. Et c'est cela que nous devons comprendre nous-mêmes et que nous devons essayer de faire comprendre à nos contemporains. Nous ne sommes pas le hasard. Le couple, la famille, ce n'est pas n'importe quoi et n'importe qui. J'insiste, il faut que cette fête de ce dimanche nous fasse découvrir ou redécouvrir le sacré du mariage, le sacré du couple, un homme et une femme, et le sacré de la famille. C'est l'image de la Trinité. C'est important d'en prendre conscience. Et cette fête doit nous redonner le sens sacré de l'amour, du couple et de la famille. Combien nous devrions approfondir ce mystère qui nous touche profondément. C'est important que le Dieu Trinité, par son Fils Jésus, par l'Esprit Saint, nous ouvre le cœur sur le sens profond de ce mystère de la très sainte Trinité, du mystère du couple et de la famille. Demandons la lumière de l'Esprit Saint aujourd'hui. Que l'Esprit Saint éclaire notre cœur sur Dieu le Père et sur le Fils unique Jésus, notre Sauveur. Que le Dieu Trinité descende sur nous et nous ouvre le cœur à son mystère, que nous aurons la joie de découvrir un jour, le jour où le Christ nous ressuscitera et nous introduira dans la joie de la très sainte Trinité. Alors, frères et sœurs, soyons porteurs de cette espérance au monde d'aujourd'hui. Nous, chrétiens, soyons des témoins authentiques. Osons dire les choses, osons les affirmer, osons les annoncer. N'ayons pas peur, n'ayons pas honte, ne fermons pas notre cœur et ne fermons pas notre bouche. Le Christ nous a fait témoins avec la force de l'Esprit Saint. Dieu a besoin de nous pour témoigner de lui. Alors, demandons cette grâce au Père, au Fils et à l'Esprit Saint. À vous tous, à chacun de vous, bonne et sainte fête de la très sainte Trinité.

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3: Chers amis de Radio Espérance, vous allez participer en direct au chant des vêpres du dimanche selon le rite monastique. Après le verset Deus in adiutor eum, Dieu viens à mon aide, Seigneur, hâte-toi de me secourir, suivi du Gloria Patri, l'office se compose essentiellement du chant de quatre psaumes précédés chacun et suivi d'une courte

tienne. Après la psalmodie, le célébrant chante un petit passage tiré de l'écriture, à la fin duquel les moines répondent Deo gratias. Vient ensuite un répond bref, chant alterné entre le chantre et le chœur, puis l'hymne composé de plusieurs strophes. Elle est suivie d'un simple verset, entonné par le chantre et repris par le chœur. Ensuite, les moines chantent une antienne qui introduit le chant du Magnificat. Et durant ce chant du Cantique de Marie, le célébrant procède à l'encensement de l'autel, puis des participants. En fonction du temps que cela prend, les moines reprennent ou non l'antienne en l'intercalant au milieu des versets du Magnificat. Elle est toujours reprise de toute façon à la fin du Magnificat. La conclusion de l'office est composée du chant du Notre Père, récité habituellement par le Père Abbé, puis de l'oraison propre à chaque dimanche, et enfin du Benedicamus Domino, entonné par le chantre, et du Deo Gratias, repris par la communauté. Suit alors le salut du Saint-Sacrement, avec un chant en l'honneur du Saint-Père, un chant en l'honneur de Marie, puis le Tantum Ergo, un temps de silence, puis la bénédiction au son de la cloche, et un dernier chant.

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Nous étions depuis l'abbaye Notre-Dame de Trior pour l'office des vêpres suivi du salut du Saint-Sacrement. Excellente fin de journée à toutes et à tous sur les ondes de Radio Espérance.

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1: Amical salut à nos auditeurs. 46e leçon avec Monseigneur Schneider dans son credo Compendium de la foi catholique. Un excellent ouvrage. On en est arrivé aux sacramentaux. La nature des sacramentaux, eh bien, ce sont des actions, des choses sacrées établies par le Christ ou son Église pour obtenir divers effets corporels ou spirituels par la prière de l'Église. Alors, quels sont ces effets de ces sacramentaux? Eh bien, les effets varient selon chaque sacramental. Par la prière de l'Église, ils peuvent premièrement obtenir les grâces actuelles, deuxièmement remettre les péchés véniels dont nous nous repentons, troisièmement remettre une punition temporelle due aux péchés déjà pardonnés, quatrièmement chasser les démons, cinquièmement guérir ou soulager la maladie, sixièmement mettre fin aux catastrophes, à la famine, aux maladies ou à la guerre, septièmement améliorer la fertilité des fermes, l'efficacité des outils, etc. Alors, est-ce que les sacramentaux produisent infailliblement leur effet? Eh bien, seuls les bénédictions constitutives, c'est-à-dire les consécrations des églises, des autels, etc., sont infailliblement efficaces, car l'efficacité des sacramentaux dépend de la foi et de la prière de l'Église que Dieu seul connaît et auquel il répond selon sa sagesse et les dispositions de ceux qui les emploient. Alors, il y a donc des actions qui sont faites, qui comprennent des prières, des bénédictions, des exorcismes, des objets qui comprennent tout ce qui est officiellement béni ou employé dans le culte de l'Église. Les prières qui sont considérées comme sacramentelles, eh bien évidemment, c'est le Notre Père, le Je vous salue Marie, le Gloire soit au Père, le Confiteor et toute prière prescrite ou approuvée par l'Église. Et deuxièmement, les processions religieuses solennelles du clergé ou des fidèles. Alors, maintenant, la liturgie sacrée, la liturgie en général. Alors, qu'est-ce que la liturgie? Eh bien, ce terme est employé pour les nombreux rites et cérémonies officielles du culte public de l'Église par lesquels celle-ci glorifie Dieu et sanctifie l'homme. Comment l'Église définit-elle précisément ce terme? Eh bien, la Sainte Liturgie est le culte public que notre Rédempteur rend au Père comme chef de l'Église. C'est aussi le culte rendu par la société des fidèles à son chef et par lui au Père éternel. C'est en un mot le culte intégral rendu par le corps mystique de Jésus-Christ, c'est-à-dire du chef et de ses membres, comme l'avait rappelé le pape Pie XII en l'excellente encyclique Mediator Dei des années 50. Alors, quel nom donne-t-on aux lois qui régissent la liturgie? Eh bien, il y a des rubriques, car elles sont écrites en rouge, règle des actions précises par lesquelles s'effectue chaque rite en lui-même. D'autres lois liturgiques sont juridico-disciplinaires et indiquent la nature des actes liturgiques et certains actes cérémoniels de leur célébration, tels que le temps, le lieu, les objets utilisés, etc. Alors, quel est le but des rubriques liturgiques? Eh bien, premièrement, elles instruisent le célébrant de la façon correcte d'accomplir la liturgie, et il faut s'y tenir. Deuxièmement, préserve l'intégrité du vrai culte. Troisièmement, renforce le dogme catholique. Quatrièmement, manifeste l'unité de foi, d'espérance et de charité de l'Église à travers l'espace et le temps. L'espace aujourd'hui et le temps par rapport aux périodes passées. Les cérémonies liturgiques et les rubriques ont-elles aussi une signification spirituelle? Eh bien sûr que oui. Chaque cérémonie de la Sainte Messe, aussi petite ou minime soit-elle, contient en elle-même une œuvre effective, une signification réelle, une beauté distincte. Elles sont comme les fleurs des champs qui, quoique petites, comparées aux cèdres sublimes, manifestent pourtant dans leur petitesse et leur beauté la toute-puissance et la sagesse du Créateur. C'est ce qu'écrivait Giuseppe Maria Leone dans la vie intérieure du prêtre, modelée sur la vie de Jésus-Christ. C'était une conférence très ancienne qui date de 1894. Pour cette raison, Sainte Thérèse d'Avila a déclaré « Je me sentais prêtre à donner 1000 fois ma vie, non seulement pour chacune des vérités de l'Écriture sainte, mais encore pour la moindre des cérémonies de l'Église. » C'était dans sa vie écrite par elle-même, le chapitre 33. La liturgie est-elle avant tout destinée à l'instruction ou à l'édification de l'homme? Non. La liturgie existe avant tout pour la glorification de Dieu. Très important à dire. Comme conséquence secondaire, elle est aussi une source d'instruction et de sanctification pour ceux qui y participent. C'est le Concile de Trente qui l'affirmait dans le décret sur le sacrifice de la messe, le chapitre 1. Pourquoi la liturgie est-elle essentielle à l'Église? Parce que l'Église a été créée pour offrir un culte juste. Elle poursuit l'œuvre de notre Seigneur, grand prêtre éternel, et continue donc la fonction sacerdotale de Jésus-Christ, principalement par la Sainte Liturgie. Toujours le pape Pie XII dans l'encyclique Mediator Dei sur la liturgie. De quelle autre manière la liturgie bénéficie-t-elle à l'Église? Eh bien, elle est une règle de foi, un dépôt officiel du dogme catholique selon l'axiome catholique très connu, lex orandi, lex credendi, la loi de la prière et la loi de la croyance. Elle est aussi un lien d'unité, un des plus puissants moyens de sanctification et l'instrument principal de la sainte tradition, et j'ajoute donc un moteur essentiel de l'évangélisation.

Alors maintenant, l'histoire de la liturgie, toujours avec le Credo Compendium de la foi catholique. Quelle est l'origine de la liturgie? Eh bien, elle a son origine dans l'échange éternel de la charité divine entre les trois personnes de la Sainte Trinité, qui à son tour est l'objet d'une adoration incessante dans le ciel. Alors, quelle est l'origine de la liturgie sur la terre? Eh bien, comme la religion elle-même, la liturgie terrestre remonte à l'aube de l'histoire humaine et s'est développée progressivement sous la providence attentive de Dieu. Quels étaient les principaux actes liturgiques de la religion patriarcale? Eh bien, c'était l'offrande des sacrifices, deuxièmement la consécration des lieux sacrés, troisièmement l'érection d'autels de pierre. Alors, quelle forme la liturgie a-t-elle prise sous la loi de Moïse, ce qu'on appelle la loi mosaïque? Eh bien, en prévision de la venue du Rédempteur, Dieu a formé un sacerdoce qu'il s'est choisi lui-même et a donné des directives précises pour les sacrifices, les fêtes et les cérémonies de l'ancienne loi, voire donc dans le livre du Lévitique. Qui a porté à la perfection la forme essentielle de cette liturgie mosaïque? Eh bien, c'est Jésus-Christ. Après avoir accompli toutes les prescriptions de l'ancienne alliance, notre Seigneur a abrogé sa loi cérémonielle en établissant le sacrifice eucharistique comme acte nouveau et central du culte divin pour tous les temps. Notre Seigneur Jésus-Christ est-il le maître et le modèle parfait du véritable culte divin? Eh bien oui. Dans sa vie, entièrement tournée vers le Père et profondément unie à lui, Jésus-Christ est aussi le modèle de notre prière. Comme l'avait rappelé le pape Jean-Paul II dans une audience générale du 24 août 1988. Et non seulement comme un modèle à imiter, mais aussi comme un maître auquel nous avons à prêter une oreille attentive, le pasteur qu'il faut suivre. Et là, c'est le pape Pie XII qui l'écrivait dans Mediatorum Dei. Car le grand prêtre de la nouvelle alliance éternelle, le Christ Jésus, assumant la nature humaine, a introduit dans notre exil terrestre cet hymne qui se chante éternellement dans les demeures célestes, et c'est ce que écrivait le Concile Vatican II dans la Constitution sur la liturgie Sacrosanctum Concilium, le numéro 83. Qui a assuré l'intégrité de la liturgie catholique à travers le temps et l'espace? Eh bien, c'est le corps entier de l'Église. Mais principalement les apôtres et leurs successeurs que notre Seigneur a habilité à sauvegarder la liturgie et à veiller sur son développement sous la direction du Saint-Esprit. La hiérarchie catholique peut-elle donc créer à son gré de nouvelles formes liturgiques? Eh bien non. La continuité liturgique est un aspect essentiel de la sainteté et de la catholicité de l'Église. Car nos canons et nos formes ne furent pas donnés aux églises de notre époque, mais nous furent transmis sagement et sûrement par nos ancêtres, comme l'avait écrit donc saint Athanase dans un de ses documents. Toute forme de culte n'est-elle pas intrinsèquement sacrée? Eh bien non. Seuls jouissent de cette sainteté inhérente les rites traditionnels, les formes liturgiques reçues de l'Antiquité et développées organiquement dans l'Église comme un seul corps, c'est-à-dire en accord avec l'authentique sensus fidei, fidelium, le sens de la foi, et le perennis sensus ecclesiae, le sens pérenne de l'Église, dûment confirmé par la hiérarchie. Et on trouve cela dans la profession de foi tridentine, très important comme chapitre. Pourquoi ce lien avec l'Antiquité est-il si essentiel à la sainteté du culte juste? Eh bien, Dieu a révélé comment il désire être adoré. Par conséquent, cette sainteté ne peut être fabriquée ou décrétée, elle ne peut qu'être reçue humblement, protégée diligemment et transmise révérencieusement. Tel est le principe apostolique directeur, traditi quo accepi, j'ai transmis ce que j'ai reçu moi-même, comme l'écrivait la première aux Corinthiens, chapitre 15, verset 3. Donc, tradidi, quod accepi, j'ai transmis ce que j'ai reçu moi-même. Ainsi donc, frères, demeurez fermes et gardez les traditions que vous avez reçues, soit de vive voix, soit par notre lettre, dans la deuxième aux Thessaloniciens. Alors, est-ce qu'il est possible qu'un pape ou un évêque promulgue une forme liturgique défectueuse? Eh bien non. Les actes disciplinaires de la hiérarchie ne sont pas infaillibles, si bien que de telles erreurs soient rares dans l'histoire. Même un pape peut promulguer une forme liturgique défectueuse,
comme le nouveau bréviaire du pape Paul III en 1536, qui causa des décennies de controverses avant d'être retiré par le pape Pie V en 1568. Donc un événement peu connu, donc un nouveau bréviaire de la moitié du XVIe siècle par Paul III, et qui causa donc des décennies de controverses avant d'être retiré par le saint pape Pie V en 1568. Est-ce que le pape est obligé de maintenir fidèlement les rites liturgiques traditionnels de l'Église? Eh bien oui. Le serment papal du Haut Moyen-Âge déclare « Je promets de garder inviolable la discipline et la liturgie de l'Église telles que je les ai trouvées et telles qu'elles ont été transmises par mes saints prédécesseurs. » C'est dans le Liber Diurnus Romanorum Pontificum. Ce serment a été utilisé du 8e siècle au 10e siècle. Alors, les tentatives d'innovation liturgique ont-elles jamais été condamnées par l'Église? Eh bien oui. Le synode janséniste de Pistoia, en 1786, chercha à réduire la liturgie à une plus grande simplicité de rite en employant la langue vernaculaire et en prononçant les paroles à haute voix, comme si l'ordre actuel de la liturgie, reçu dans l'Église et approuvé, venait en partie de l'oubli des principes qui doivent régir la liturgie. Notion évidemment condamnée comme téméraire, offensante aux oreilles, pieuse, injurieuse pour l'Église et favorable aux attaques des hérétiques contre l'Église. Le pape Benoît XVI a également affirmé « L'histoire de la liturgie est faite de croissance et de progrès, jamais de rupture. Ce qui était sacré pour les générations précédentes reste grand et sacré pour nous et ne peut, à l'improviste, se retrouver totalement interdit, voire considéré comme néfaste. » Et c'est donc la lettre du pape Benoît XVI aux évêques accompagnant le fameux motu proprio Summorum Pontificum du 7 juillet 2007. Ajoutons que le fameux bréviaire du pape Paul III de 1536 est aussi appelé le bréviaire du cardinal Quiñones. Un pape peut-il abroger un rite liturgique de coutume immémoriale dans l'Église? Eh bien non. Tout comme un pape ne peut pas interdire ou abroger le symbole des apôtres ou le symbole de Nicée-Constantinople, ni leur substituer une nouvelle formule, il ne peut pas non plus abroger les rites traditionnels millénaires de l'Église, de la messe et des sacrements, ni interdire leur usage. Cela s'applique autant aux rites orientaux qu'aux rites occidentaux. Alors, le rite romain traditionnel pourrait-il être légitimement interdit à toute l'Église? Eh bien non. Il repose sur un usage divin, apostolique et pontifical vénérable et porte la force canonique de la coutume immémoriale. Il ne peut jamais être ni abrogé ni interdit. Le rite romain traditionnel n'entrave-t-il pas l'unité de l'Église ou la mission évangélisatrice? Eh bien évidemment non. L'Église condamne de telles idées qui contredisent les faits de l'histoire. Le culte traditionnel a toujours favorisé la véritable unité de l'Église et beaucoup d'âmes ont été attirées vers la foi précisément pour avoir été témoins de l'intégrité doctrinale et rituelle, de la clarté et de la beauté de ces rites liturgiques constants. N'est-ce pas un rite cléricaliste visant à exclure les laïcs du sanctuaire de la messe? Eh bien non. C'est un reproche qu'on peut faire, mais qui est stupide. La véritable participation à la Sainte Liturgie ne requiert pas que l'on agisse comme ministre. Les laïcs, dans la nef, ont le droit et le devoir de s'unir intérieurement à l'offrande des mains du prêtre, du Fils de Dieu, à son Père, mais de la manière qui leur est propre, sans la confusion ni la contradiction symbolique causée par leur présence dans le sanctuaire parmi les ministres ordonnés. Le rôle propre des laïcs est d'être intérieurement sanctifiés par les sacrements et d'assujettir toutes les affaires séculières à la royauté du Christ. Alors ce rite n'est-il pas obscurantiste avec ses rôles réservés au clergé, son silence, ses aspects mystérieux? Eh bien non. Tous les rites liturgiques traditionnels distribuent des rôles, paroles et actions variées à l'image de la complexité du cosmos, visible et invisible, et des hiérarchies célestes, des anges et des saints, avec le Christ à leur tête. Les mystères sacrés devant lesquels les saints et les anges se couvrent le visage sont, avec raison, voilés derrière une iconostase, c'est-à-dire une cloison sainte, visuelle ou sonore, qui fait partie de la révérence appropriée que Dieu a commandée, notamment dans la tradition orthodoxe.

Alors, y a-t-il maintenant les aspects de la liturgie, toujours avec Mgr Schneider, y a-t-il beaucoup de liturgies différentes dans l'Église? Eh bien oui, il faut le savoir, certains ont l'air de ne pas le savoir. Elle se divise en deux classes, les liturgies orientales et les liturgies occidentales. Alors, outre le rite romain, quelles autres liturgies ont fleuri dans l'Église latine? Le rite romain n'est pas la seule expression liturgique dans l'Église occidentale ou latine. Il y a aussi le rite ambroisien, venant de saint Ambroise de Milan, à Milan, le rite mozarabe en Espagne, et plusieurs usages, variantes du rite romain dans des lieux particuliers, par exemple à Braga au Portugal, à Lyon en France, et les rites propres à l'ordre des dominicains, des carmélites, des prémontrés, des cisterciens et des chartreux. Alors, quelles sont les principales liturgies orientales? Eh bien, il y a la liturgie byzantine, la liturgie d'Antioche, également appelée rite syriaque occidental ou syro-antiochien, qui remonte au rite de Saint-Jacques, célébré par les maronites, les syriaques et les mans-lancards. Troisièmement, la liturgie syriaque orientale et rite chaldéen, basée sur les traditions liturgiques des saints Adaï et Marie, célébrés chez les chaldéens et chez les malabars. Quatrièmement, la liturgie alexandrine que l'on retrouve chez les Égyptiens, les Éthiopiens et les Érythréens. La liturgie arménienne basée sur la liturgie grecque de Saint Basile. Alors, quels sont maintenant les principaux livres de la liturgie romaine traditionnelle? Eh bien, ce sont le missel, le lectionnaire, avec les épîtres, les épistolaires et les évangéliaires, le bréviaire, le rituel, le pontifical, le cérémonial des évêques et le martyrologe. Alors, que contient le missel? Eh bien, toutes les prières et cérémonies et traditionnellement aussi les lectures de la Sainte Messe. Le bréviaire, eh bien, c'est l'office divin, le régime quotidien de prières récitées à des heures fixes du jour et de la nuit, tiré principalement du livre des psaumes que les prêtres, les religieux et les laïcs, s'ils le veulent, sont tenus de réciter ou de chanter au nom de l'Église. Les psaumes sont-ils particulièrement importants pour la prière d'Église? Eh bien oui, saint Ambroise les appelle la bénédiction du peuple, la louange de Dieu, le chant de louange de la multitude, la liesse de tous, la parole de tous, la voix de l'Église, la confession retentissante de la foi, la pleine dévotion de l'autorité, la joie de la liberté, le cri d'allégresse, l'écho de la joie. Et le pape Pie X affirme que le livre des psaumes, comme un paradis contenant les fruits de tous les autres livres, émet ses chants et ajoute ses propres fruits aux autres dans la psalmodie. C'est dans la constitution apostolique Divino Afflatus du 1er novembre 1911 et qui est repris pour la fête de Saint Pie X dans le bréviaire actuel. Alors, que contient le rituel, les rites sacrés observés dans l'administration des sacrements, des bénédictions, des enterrements et d'autres fonctions de l'Église? Le pontifical, eh bien, il contient les

0: divers cérémonies et fonctions sacrées réservées aux évêques, telles que l'administration des ordres sacrés, la bénédiction des huiles saintes, la consécration des églises, etc. Que contient le cérémonial des évêques? Eh bien, les cérémonies particulières à observer dans les cathédrales et les collégiales et certaines autres fonctions épiscopales. Alors, le martyrologe, il contient la liste officielle ou canon des saints que l'Église commémore chaque jour tout au long de l'année liturgique et que l'on vous évoque sur Radio Espérance chaque jour. Alors maintenant, une question importante. Pourquoi la langue latine est-elle si bien adaptée à la prière liturgique? Eh bien, premièrement, en raison de sa sacralité, l'éloignement de l'usage profane renforce le caractère unique et sacré de la liturgie. Deuxièmement, son antiquité. La langue latine met l'accent sur l'unité et la perpétuité de la foi elle-même. Troisièmement, sa stabilité. Comme langue morte, ses termes et significations fixes protègent la liturgie de la corruption doctrinale. Quatrièmement, son universalité. La langue latine exprime et favorise l'unité de la prière liturgique de l'Église dans le monde entier. Alors, quelle forme de prière liturgique est la plus solennelle et la plus expressive? Eh bien, celle où elle est chantée comme chant sacré, divers rites ont leur propre tradition de chant musical. Le chant dans le culte divin, évidemment, est une coutume très ancienne. Il a été utilisé dès l'époque de l'Ancien Testament et dans les débuts de l'Église. Son chant était une psalmodie simple avec des modes empruntés principalement à la synagogue. Il s'est ensuite développé et perfectionné, surtout avec la formation du plein chant par les saints Ambroise et Grégoire le Grand. Alors, qu'a fait saint Grégoire le Grand pour le chant liturgique? Eh bien, le pape saint Grégoire Ier a grandement contribué à améliorer les mélodies antiques en accord avec les lois de l'harmonie et les exigences du culte divin et a engendré cette forme musicale céleste qui est le génie de la liturgie romaine, à savoir le chant grégorien. Alors, le chant grégorien, on le sait, c'est le chant propre de l'Église romaine, le seul chant dont elle a hérité des anciens pères, celui que, dans le cours des siècles, elle a gardé avec un soin jaloux dans ses livres liturgiques et qu'elle présente directement comme sien aux fidèles. Le chant grégorien a toujours été considéré comme le plus parfait modèle de la musique sacrée. Chers amis, on continuera ces leçons la semaine prochaine en compagnie de Mgr Schneider. Bonne semaine à tous et que le nom du Seigneur soit béni, au nom du Père et du Fils et du Saint-Esprit. Amen.
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3: Nous sommes avec l'abbé Thierry Laurent, curé de Saint-Roch à Paris, et il est question aujourd'hui des pèlerins d'Emmaüs.
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3: Alors, ces pèlerins, lorsqu'ils rencontrent Jésus, est-ce qu'ils vont vivre la première messe de toute l'histoire ?
4: Essayons de regarder ça. Vous pourrez nous suivre en regardant dans Saint-Luc, le chapitre 24, les versets 13 et 30 à 35, où est raconté cet épisode. Il est évoqué aussi chez Saint-Marc, mais rapidement. C'est chez Saint-Luc, au chapitre 24, qu'il est question d'Emmaüs. Emmaüs, c'est une ville à 15 ou 30 kilomètres de Jérusalem, c'est ce que nous dit Saint-Luc. Deux pèlerins, c'est deux apôtres du Christ, deux disciples qui suivaient le Seigneur. L'un s'appelle Cléophas, il est connu, c'est l'époux de la cousine de Marie, qui s'appelle Marie aussi. Et puis l'autre, on ne sait pas qui c'est fait un petit peu exprès, c'est pour qu'on ait, nous, notre place dans ce récit. Et c'est peut-être chacun de vous, cher auditeur, qui êtes en chemin avec Cléophas. Et puis, il va y avoir une apparition du Seigneur. Une apparition, c'est le dimanche de la résurrection. C'est la quatrième de la journée, il y en aura cinq dans la journée. Hein. La première apparition, c'est pour Marie-Madeleine. La deuxième, c'est pour les trois saintes femmes qui sont au tombeau. La troisième, c'est pour Saint-Pierre. La quatrième, c'est celle d'Emmaüs. Et puis la cinquième, c'est celle aux apôtres rassemblés chez eux dans le Cénacle le soir. Et c'est une apparition un petit peu spéciale parce que c'est une apparition que je qualifierais d'apparition-disparition. Les deux disciples partent de Jérusalem, ils vont faire le chemin, le Christ va les rejoindre, ils ne le reconnaîtront pas, et ils ne le reconnaîtront que quand il disparaîtra. Alors, ils vont le reconnaître au moment où, justement, il va rompre le pain, la fraction du pain, qui est un des noms qui est donné dans toute l'Antiquité chrétienne pour désigner la Sainte Messe, c'est-à-dire le moment où, après la consécration, on rompt le pain et qu'on le partage. Et c'est donc qu'il semble bien que ce soit une messe. Le Seigneur a institué l'Eucharistie, la Sainte Messe, il l'a instituée par un signe tangible, le Jeudi Saint, en rompant le pain, en prononçant la bénédiction, en partageant avec les disciples, en faisant de même avec le vin. C'est un signe qu'il établit pour nous. Et la réalité de ce signe, eh bien, c'est le Vendredi Saint, c'est quand il meurt sur la croix. Mon sang versé pour vous, mon corps livré pour vous, ce qu'il a dit le jeudi, il le fait le vendredi. Et donc la messe, c'est à la fois le signe du jeudi et la réalité du vendredi. Et si nous pouvons la célébrer, c'est parce que le Christ est ressuscité.
3: Donc Père, d'où la question avec cette apparition au pèlerin d'Emmaüs, est-ce que c'est la première messe ?
4: Alors je me suis demandé, en lisant ce texte, si on ne pourrait pas le lire en y retrouvant tout simplement le déroulé de la messe. C'est pas complètement impossible. Bien sûr, je vais faire une lecture un peu spirituelle et qui pourrait être contestable, mais relisez ce texte et regardez donc comment se déroule une messe. Les pèlerins se mettent en route. Ils vont quelque part. Ils ne savent encore pas très bien où, puisqu'ils s'en vont. Toujours est-il qu'ils vont quelque part. Et quand on va à la messe, eh bien, ça commence comme ça. C'est qu'il faut décider de se lever, qu'il faut décider d'y aller, qu'il faut trouver l'horaire, il faut y aller. Et ils sont deux. C'est-à-dire qu'ils discutent entre eux. La messe, c'est une convocation de l'Église. C'est-à-dire, c'est un rassemblement. On peut y aller chacun de son côté, mais on n'y va pas seul. C'est-à-dire qu'on y va pour se retrouver. D'où l'importance d'assister à la messe d'une manière réelle, présentielle, comme on dit aujourd'hui, d'y être ensemble. C'est ça, la convocation de l'Église. Alors, Jésus s'approche d'eux. Et ils ne le reconnaissent pas. En fait, nous non plus. Nous, on croit toujours qu'on va trouver Jésus d'une manière ou d'une autre, et c'est lui qui s'approche de nous. Il faut être attentif. Dieu nous rejoint d'une manière ou d'une autre sur notre chemin, et particulièrement quand on cherche à aller vers lui de manière bien difficile parfois, mais c'est lui qui s'approche. Et qu'est-ce qu'ils font ces deux disciples ? Eh bien, ils discutent et puis ils s'en ouvrent au Seigneur qui est avec eux, sans savoir que c'est lui. Et puis, ils vont se lamenter, c'est-à-dire qu'ils vont pleurer sur leur petitesse. Bref, c'est le confiteor. C'est le confiteor du début de la messe. On reconnaît que toute notre vie, ben, c'est pas exactement comme ça aurait pu être. C'est pas parfait, c'est pas comme on aurait pu l'espérer. C'est peut-être le confiteor du début de la messe. Ils en arrivent à dire leur profond désespoir. Ils disent, ben, nous qui pensions qu'il allait rétablir la royauté en Israël. Voilà. Nous n'avons rien compris. Dieu, prends-nous en pitié. Prends-nous en pitié parce que on comprend rien. C'est le Kyrie eleison, Christe eleison du début de cette première partie de la messe. Et puis, les disciples, tout malheureux qu'ils sont, tout affolés peut-être dans leur espérance qu'ils sont, ils vont émettre un credo. Alors là, il faut être honnête, j'ai l'impression qu'il y a un petit désordre par rapport à la messe qu'on vit d'habitude, c'est d'abord le credo. Ils disent, bah voilà, un prophète, il est mort, les femmes ont dit qu'il était ressuscité, le tombeau était vide, bah, c'est le kérigme. C'est le kérigme du début de l'Église. Le Christ est venu, il a vécu parmi nous, il est mort, il est ressuscité. Sans le savoir, même s'ils ont l'impression de pas y croire complètement, c'est le credo qu'ils sont en train de dire à ce moment-là. Vous voyez, c'est important pour nous, parce que nous, parfois, on dit le credo, puis j'ai déjà eu des gens qui me disent « Ah, vous savez, mon père, je suis pas sûr de tout comprendre ou d'arriver à croire exactement tous les mots. » Bah, c'est pas très grave parce que eux non plus. Vous voyez, cette première proclamation du credo, si je tire un peu, mais c'est un peu ça quand même, ils avaient pas l'impression d'y croire complètement à fond. Mais ils sont allés quand même. Et puis, c'est là où c'est pas tout à fait dans l'ordre de la messe, mais on va retrouver, le Seigneur va leur expliquer les Écritures. C'est-à-dire, il va leur rappeler. Il va leur rappeler l'Écriture et puis il va leur expliquer pourquoi ça le concerne. Et puis, c'est osé, hein, ce que dit Saint-Luc dans son évangile. Il dit, il leur expliqua toute l'Écriture et en quoi ça s'appliquait. Eh ben, c'est ce que l'on fait quand nous, on entend la parole de l'Ancien Testament, puis les psaumes, puis une lecture du Nouveau Testament, puis l'évangile et l'homélie. Voilà. Qui est une explication de ce qui se passe. Enfin, ils vont reconnaître que c'est ça, la gloire du Seigneur. Le Seigneur entre, reste avec nous. Seigneur, ils ont peur qu'il s'en aille. C'est la porte de la foi. Nous aussi, dans le temps, nous, on renvoyait les catéchumènes après le credo, après cette partie-là, après avoir expliqué l'Écriture, proclamé l'Écriture expliquée. Dit le credo, bah, on renvoyait les catéchumènes, c'est-à-dire ceux qui n'étaient pas encore baptisés. Au sein, les choses saintes. Les orthodoxes ferment les portes, à ce moment-là, du sanctuaire.
3: Abbé Thierry Laurent, c'est l'acte de foi qu'il faut faire pour rentrer dans la messe.
4: Reconnaître qu'on est pécheur, demander à Dieu son aide, écouter l'Écriture, écouter son explication. Maintenant, il faut vraiment la foi pour entrer dans ce qui suit. Reste avec nous, Seigneur. Dites-le peut-être la prochaine fois, quand vous direz votre credo à la fin, avant d'entrer dans l'offertoire, reste avec nous. Et puis le Seigneur rompt le pain, il prononce la bénédiction, et c'est à ce moment-là où il disparaît. Voilà que nous aussi, quand on est à la messe, c'est le moment où il nous reste plus grand-chose que la vision qui n'est que celle de la foi, où nous voyons l'Eucharistie et que nous croyons que vraiment le Seigneur est là. C'est pour ça que les chrétiens, dès le début, il paraît d'ailleurs que c'est même à Paris, on s'enorgueillit peut-être un peu rapidement, mais c'est peut-être vrai, ont voulu voir l'hostie, qu'il soit élevé. C'est pour ça que les prêtres élèvent haut l'Eucharistie, pour qu'on la voit à ce moment-là. Et voilà, ils sont tout joyeux, ils ont communié, pourtant le Seigneur n'est plus là, ils pourraient se désoler, mais c'est tout l'inverse. Ils rentrent à Jérusalem, ils vont proclamer la foi, ite missa est, aller dans la paix du Christ, la messe est dite, la mission commence, ils vont l'annoncer. Voilà comment on pourrait regarder ce texte de Saint-Luc et de cette première apparition comme peut-être la première messe célébrée par le Seigneur lui-même. La première messe, non pas celle qu'il a instituée, mais celle qui peut de nouveau se rendre présente jusqu'à la fin du monde, celle que nous célébrons tous les jours.
3: Merci à l'abbé Thierry Laurent, curé de Saint-Roch à Paris.

L'ange du Seigneur apporta l'annonce à Marie, et elle conçut du Saint-Esprit. Je vous salue, Marie, pleine de grâce, le Seigneur est avec vous. Vous êtes bénie entre toutes les femmes, et Jésus, le fruit de vos entrailles, est béni. Sainte Marie, Mère de Dieu, priez pour nous, pauvres pécheurs, maintenant et à l'heure de notre mort. Amen. Voici la servante du Seigneur, qu'il me soit fait selon votre parole. Je vous salue, Marie, pleine de grâce, le Seigneur est avec vous. Vous êtes bénie entre toutes les femmes, et Jésus, le fruit de vos entrailles, est béni. Sainte Marie, Mère de Dieu, priez pour nous, pauvres pécheurs, maintenant et à l'heure de notre mort. Amen.

Et le Verbe s'est fait chair et il a habité parmi nous. Je vous salue, Marie, pleine de grâce, le Seigneur est avec vous. Vous êtes bénie entre toutes les femmes, et Jésus, le fruit de vos entrailles, est béni. Sainte Marie, Mère de Dieu, priez pour nous, pauvres pécheurs, maintenant et à l'heure de notre mort. Amen. Priez pour nous, Sainte Mère de Dieu, afin que nous soyons rendus dignes des promesses du Christ. Prions. Que ta grâce, Seigneur, notre Père, se répande dans nos cœurs par le message de l'ange. Tu nous as fait connaître l'incarnation de ton Fils bien-aimé. Conduis-nous par sa passion et par sa croix, avec le secours de la Vierge Marie, jusqu'à la gloire de la résurrection, par le Christ notre Seigneur. Amen.

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1: Eh bien, notre âme, elle contemple peut-être le mystère de la Trinité ou se pose beaucoup de questions sur ce mystère ou encore à passer outre de cette vérité sublime de notre foi. Et je voudrais avec vous, pour aider votre âme à approcher de loin comme de près ce mystère, car tout mystère chrétien se vit de très près, dans un cœur à cœur, et en même temps de très loin, car Dieu reste pour une bonne part inaccessible. Mais il s'est manifesté, ce que nous avons vu du Verbe de vie, ce que nous avons touché, nous vous l'annonçons, dit l'épître de Saint Jean. Et avant même Saint Jean, avant même les disciples de l'Évangile, dans l'Ancien Testament, la Trinité, si j'ose dire, s'est révélée, ou en tout cas a été préfigurée. Bien sûr, elle ne s'est pas révélée comme telle. Les patriarches n'ont pas considéré la réalité des trois personnes distinctes, mais dans les événements qu'ils ont relatés ou qu'on a relatés à propos d'eux, on voit des traces très significatives de la Trinité et qui sont comme une manifestation, on dit plutôt une préfiguration, de manière technique, qui sont des préfigurations avant même la révélation claire et nette, si j'ose dire, du Christ, notamment dans les discours de Jean, mais pas seulement. À l'Annonciation même, la Sainte Trinité est véritablement annoncée par l'ange à la Vierge, et la Vierge devient le livre, le cœur ouvert, j'allais dire même le ventre ouvert, dans lequel se lit le mystère de la Trinité, puisque ce que dit l'ange à Marie est très clair, la puissance du Très-Haut te prendra sous son ombre, l'Esprit Saint viendra sur toi. Donc vous voyez, on a l'annonce de l'Esprit Saint, du Père évidemment, la puissance du Très-Haut te prendra sous son ombre, on l'appellera le Fils du Très-Haut, donc celui qui est engendré en elle, est appelé par l'ange le Fils, et non pas un des fils, mais le Fils du Très-Haut. Donc il y a déjà, comme dans le buisson ardent de Moïse, on voit une préfiguration, disent les pères, de la Trinité, avec ce buisson qui est à l'origine d'un feu. Ce buisson ne se consume pas, et pourtant il est brûlé d'un feu. Il y a le buisson d'un côté et le feu de l'autre. Et pourtant le feu et le buisson sans doute ne font qu'un, comme tout embrasement du bois. Et on nous dit que l'ange du Seigneur, qui est la figure vraiment du Fils, l'ange du Seigneur apparaît à travers la flamme. Il prend figure, la flamme prend figure angélique, prend une figure personnelle pour parler à Moïse. Donc là, on a bien aussi une préfiguration qui nous aide à poser des images, et des images que nous n'inventons pas, des images que nous avons reçues de la Bible. Eh bien, dans les images que nous avons reçues de la Bible, il y a cette très belle image de ce qu'on appelle l'hospitalité d'Abraham, c'est-à-dire des trois personnages mystérieux, trois anges qui apparaissent à Abraham au chêne de Mambré, et qui vont être représentés dans la tradition iconique, et en particulier par cette icône très célèbre que vous connaissez bien, qui s'appelle l'icône de la Sainte Trinité ou l'icône de l'hospitalité d'Abraham par Roublev. Il y a plusieurs icônes de l'hospitalité, mais celle qui est la plus célèbre, parce que c'est la plus, sans doute c'est la plus fantastique, me semble-t-il, hein, et pour beaucoup d'entre nous c'est la plus belle, et elle nous invite vraiment à rentrer presque au cœur de la Trinité, et avant même d'entrer au cœur de la Trinité, elle nous fait entrer dans le cœur du message de la Bible lui-même, hein, dans le texte lui-même de la Bible. Avant de lire ce texte, disons que Roublev donc est un moine orthodoxe, hein, d'un monastère situé près de Moscou, hein, dans la ville de Zardox, hein, je crois que c'est au nord-est de Moscou, semble-t-il. Hein. Alors on ne sait pas tellement quand il est né, hein, on sait quand il est mort, sans doute il mourut à 1430, hein, et à un âge très avancé, hein, ce qui veut dire qu'il avait au moins 70 ans, et donc on peut penser qu'il naquit entre 1360 et 1370. Donc vous voyez, on est à la fin du 14e et au début du 15e. Il va s'inspirer, hein, de la tradition de l'iconostase classique à propos de cette hospitalité d'Abraham, mais son génie propre, hein, va en faire une œuvre absolument sublime que nous allons méditer ensemble. Alors d'abord, évidemment, cette icône, elle nous plonge d'abord dans un texte, hein, qui est le texte même des Saintes Écritures. Le Seigneur apparut à Abraham au chêne de Mambré. Hein. Donc chapitre 18 de la Genèse, versets 1 à 10. Tandis que il était assis à l'entrée de la tente au plus chaud du jour. Ayant levé les yeux, voilà qu'Abraham vit trois hommes, qui seront appelés des anges un peu plus loin, qui se tenaient debout près de lui. Alors oui, ça c'est étonnant. On va passer du singulier au pluriel dans le texte, dans un texte qui n'est pas écrit par des chrétiens qui confessent la Trinité, hein, mais voilà, c'est. Alors évidemment, vous voyez comme dans les images d'Épinal où il faut trouver les huit erreurs. Hein, évidemment, quand on vous dit pas qu'il y a huit erreurs, bah vous passez devant sans regarder. Hein, mais quand on vous dit que il y a huit erreurs, bah vous regardez précisément. Et le jeu consiste évidemment à les retrouver toutes, hein, et elles sont bien réelles dans le tableau. Eh bien ici dans le texte, c'est la même chose. À partir du moment où on a la révélation de la Trinité, évidemment, ces détails vont nous frapper tant qu'ils sont quand même paradoxaux. Vous voyez, par exemple, hein, le Seigneur apparu à Abraham, hein, c'est bien le Seigneur lui seul. Et deuxième phrase après, hein, il vit, c'est quoi cette apparition du Seigneur? C'est trois hommes qui se tenaient debout près de lui. À leur vue, il courut de l'entrée de la tente à leur rencontre et se prosterna à terre. Là, on a bien la mention des trois. Et phrase suivante, il dit « Mon Seigneur, je t'en prie ». Et il ne parle qu'à un seul personnage, hein, comme s'il n'était qu'un. Hein. « Mon Seigneur, je t'en prie, si j'ai trouvé grâce à tes yeux, veuille ne pas passer près de ton serviteur sans t'arrêter. Qu'on apporte un peu d'eau, vous laverez les pieds et vous vous étendrez sous l'arbre. » Que j'aille chercher un morceau de pain et vous vous reconforterez le cœur avant d'aller plus loin. C'est bien pour cela que vous êtes passé près de votre serviteur. Donc là, il utilise le pluriel. Ils répondirent, fais donc comme tu l'as dit. Abraham se hâta vers la tente auprès de Sarah et dit, prends vite trois boisseaux de farine, pétris et fais des galettes. Puis Abraham courut au troupeau et prit un veau, tendre et bon. Il le donna au serviteur qui se hâta de le préparer. Il prit du caillé, du lait, le veau qu'il avait apprêté et plaça le tout devant eux. Il se tenait debout près d'eux, sous l'arbre, et ils mangèrent. Ils lui demandèrent, où est Sarah ta femme? Il répondit, elle est dans la tente. L'hôte reprit. Vous voyez, là on était, pour l'instant on était au pluriel de plusieurs phrases, et là tout d'un coup, On reprend le singulier. L'hôte reprit. Je reviendrai chez toi l'an prochain. Alors ta femme Sarah aura un fils. Sarah écoutait à l'entrée de la tente qui se trouvait derrière lui. Alors évidemment, la célébrité de la scène tient d'abord au sens de l'hospitalité chez Abraham, à son respect de Dieu, à la promesse de la fécondité nouvelle de Sarah, au rire de Sarah. Mais évidemment, ce qui est le plus frappant pour nous, surtout en ce dimanche de la Sainte Trinité, c'est la signification de la scène. Et comme le dit saint Augustin d'Abraham, très vidit, unum adoravit, il vit trois personnes, mais il adora un seul Dieu. Il vit trois, il adora un seul. Et puis évidemment, la scène est célèbre aussi à cause du caractère eucharistique. C'est un repas. Dans d'autres icônes, on ne voit pas simplement une coupe, comme dans la Trinité de Roublev, mais des couteaux, d'autres coupes, des bouteilles. Et ça, c'est ça qui est assez beau. On va y revenir, mais dans l'innovation qu'apporte Roublev, la scène est beaucoup plus épurée. Il n'y a plus de galettes, de gâteaux sur la table accompagnés de coupes. Il n'y a plus ni d'ailleurs ni Sarah ni de serviteurs qui sont couchés au pied de la table. Mais on a une scène beaucoup moins chargée. Et qui traite vraiment de la Trinité chez Roublev. On sent bien que c'est vraiment cela qui est pris en considération. Ils sont vraiment tout au centre de l'icône. Et au centre de l'icône, il y a cette coupe. Avant de rentrer dans les différentes significations de ces personnages, je voudrais que vous inviter tout simplement à la regarder, à la prendre devant vos yeux. Vous tapez sur internet par exemple, sur votre téléphone, Trinité de Roublev, et puis vous la regardez, et puis vous avez la pause pour faire cela, puis on va essayer d'en contempler quelques détails ensemble. À tout de suite.

0: dans cette deuxième partie, où à l'occasion de la fête de la Sainte Trinité, hein, nous contemplons l'icône de la Trinité, hein, de Roublev, ou aussi l'icône, dit-on, de l'hospitalité d'Abraham. Hein, mais ici, l'accent est vraiment mis sur ces trois anges qui viennent rendre visite à Abraham. Hein, je vous disais de la regarder avant même de l'analyser. Il faut, je pense, la regarder lentement et même après l'avoir analysée, revenir sur le regard. Ce sont des jeunes gens, hein, imberbes, qu'on représentait à l'époque, souvent sans ailes, mais qui ici ont des ailes, puisque petit à petit, hein, c'est ainsi qu'on va représenter des anges dans les règles de l'iconographie. Vous savez qu'il y a des règles très précises, hein, notamment celle d'être chaussé de sandales, on voit bien, ordinaire, des simples semelles tenues par des courroies laissant le dessus des pieds découvert. Et d'habitude, ils ont une lance, hein, et ici, cette lance est devenue un bâton. Hein. Le bâton, évidemment, du pèlerin, exactement. Ces anges viennent de loin, hein, c'est pour ça que le patriarche les fait asseoir à sa table, mais ils gardent leur bâton à la main. Hein. C'est ainsi qu'il faut manger la Pâque, hein, nous dira plus tard le texte de l'Exode, hein, et être presque debout prêt à partir, hein, tu l'apprendras en toute hâte, hein, pour voir que nous ne sommes que de passage, hein, sur cette terre. Évidemment, ce bâton est sans doute, hein, le bâton de laboureur, hein, le bâton d'hommes qui ont travaillé la terre. Hein. Pourtant, ils sont très fins, très beaux. Ils ont une chevelure tout à fait abondante, ce trait propre à Roublev, hein, et ça forme, hein, autour de leur tête une masse très arrondie, très ronde, hein, avec un beau visage élancé, hein, mais cette chevelure est très très abondante. Hein, je ne sais pas si vous remarquez. Hein. Et puis, si votre représentation est bonne, il y a comme un bandeau, hein, qui tient les cheveux, hein, tout au-dessus du front. Un bandeau qui retient ses cheveux, et ce détail est un symbole, parce que les bouts du tissu normalement voltigent autour de l'oreille. Alors là, on le voit de manière vraiment très très discrète, mais cela symbolise évidemment la l'écoute. Ce bandeau retient les cheveux et permet aux oreilles d'être dégagées. Et les anges, hein, sont des messagers d'abord parce qu'ils écoutent. Et c'est ce sentiment d'abord, hein, que l'on a, vraiment d'anges qui ont, qui sont à la fois très présents à la scène, hein, mais qui ont l'oreille tendue, hein, comme leur visage. Et puis, ils ont des manteaux qui recouvrent les épaules de l'ange, hein, et on voit sur l'épaule laissée libre, hein, de ce manteau, ce qu'on appelle un claviculum, hein, qui est un insigne des dignitaires romains, une sorte d'étole, hein, qui retombe de chaque côté de la tunique. Hein. Et la tunique est très largement ouverte, hein, à chaque fois, comme un décolleté, et dégage des coups, hein, en général très forts, hein, et qui font, je pense, hein, faire ressortir davantage la finesse du visage. Hein, vous voyez ces visages, hein, ils se ressemblent très fort, hein, ces trois visages. Ils sont beaux, hein, ils sont graves, gracieux à la fois, ils ont un nez fin, un nez très long, une bouche étroite, un menton très petit, des sourcils légèrement arqués, et puis un modelé dégradé remarquable. Hein. Évidemment, ces trois personnages se ressemblent comme des jumeaux, ou plutôt comme des triplés, parfaits, hein, pour souligner l'égalité, la similitude, hein, la commune divinité de ces trois personnages, et tout en signalant pourtant, hein, que chaque personne est unique. Hein. Chacune est semblable à l'autre, hein, et pourtant le Père a sa spécificité, le Fils aussi, l'Esprit également. Hein. Et si vous regardez les visages, hein, ils ont une certaine gravité, hein, mais aussi ils ont une douceur étonnante, hein, une paix qui rayonne. Et ceux qui connaissent les icônes voient ici une originalité très forte de chez Roublev, car la plupart du temps, le style byzantin et le style russe, hein, notamment, surtout, montre des visages, quand il s'agit des visages divins, assez durs, assez forts. Hein. Alors qu'il y a là plutôt le sentiment d'une immense douceur, d'une grande tendresse. Hein, tout est fondu, tout est doux. Hein. Donc il y a vraiment une atmosphère de paix et de tendresse. Et ça... c'est absolument magnifique, hein, c'est vraiment le Dieu de tendresse et de pitié dont parle la Bible, hein, et dont parle surtout l'Évangile. On pense même que pour manifester cette tendresse et cette paix, Roublev a dû faire appel à une technique de peinture même nouvelle, parce que vraiment il rompt avec une certaine tradition pour exprimer les visages, hein, qui exprimaient souvent des expressions rudes. Alors que là, on est face à des visages d'une très grande finesse. Hein. On peut même dire que quand on regarde ces visages, hein, et la manière dont ils se regardent, la manière dont ils sont assis, hein, avec une immense délicatesse, on peut vraiment y voir presque l'humilité de Dieu, presque un effacement. En tout cas, il y a une impression de légèreté, d'immatérialité. Hein. Rien n'est pesant et rien n'est lourd. Hein. Alors les trois personnages se regardent. Ça, c'est absolument magnifique. Et on a parlé... À propos de ce regard, hein, si vous prenez le personnage central qui regarde à sa droite, puis celui de droite qui regarde celui d'en face, hein, et le mouvement des têtes, hein, le mouvement des bras, le mouvement des corps, hein, forme un cercle, hein, comme si l'icône était construite autour d'un cercle. Alors, bien sûr, Roublev n'a pas fait un cercle, hein, mais son génie suffit pour que on voit bien que il y a comme un cercle qui nous rappelle la communication des trois personnes divines, hein, le Père qui parle au Fils, hein, et le Fils qui revient au Père, et cette totale communion, hein, est permise et vécue, hein, et inspirée dans le Saint-Esprit. C'est ce qu'on appelle la circumincession en latin ou la péricorèse, peu importe. Toujours est-il que c'est le mystère de la communication, de la communion des personnes divines, hein, fait dire à saint Thomas que même si Dieu n'était pas un dans son être, hein, dans sa substance, il serait un à cause de la communion d'amour des personnes divines. Alors, voilà, donc on a une construction en cercle qui est absolument magnifique, hein. Au centre duquel, hein, il y a cette coupe, hein, cette unique coupe. Elle est évidemment eucharistique, il semble qu'elle soit au centre de la préoccupation de ces trois anges, hein, par la position des mains, par la position des têtes, hein, ils parlent de cette coupe, hein, il semble aussi que cette coupe, hein, se trouve au centre d'une coupe beaucoup plus large. Alors évidemment, je peux pas vous le montrer en dessin. Il faut essayer d'imaginer, hein, que du coup, des deux personnages latéraux, des deux anges latéraux, Hein, vous tracez un trait, ça c'est le haut de la coupe. Hein. Et puis ensuite, vous tracez un trait le long du corps du personnage de droite, hein, et le même trait le long du corps du personnage de gauche. Hein. Et vous vous apercevez, et puis vous finissez au pied hein, de ces deux personnages, aux chevilles de ces deux personnages, et puis vous tracez un trait aussi horizontal. Et vous verrez que ces quatre traits que vous avez dessinés hein, forment une coupe immense. Hein. Les trois personnes divines, hein, ici, communient l'un à l'autre, hein, et forment ensemble une coupe, hein, une coupe eucharistique. Hein. Alors avant de savoir... ce qui est au cœur de cette coupe, hein, on peut identifier les trois anges. Hein. Évidemment, les interprétations sont diverses. Hein. Aucune inscription ne figure sur l'icône. D'habitude, les inscriptions qui permettent de nommer les personnages, mais ici, évidemment, on représente Dieu qui est l'ineffable, hein, l'insaisissable. Il y a trois interprétations normalement. Pour certains, l'ange central figure le Père, hein, avec le Fils à sa droite et l'Esprit à sa gauche. Pour d'autres, il faut regarder les trois personnages de gauche à droite, dans l'ordre rigoureux du credo. Hein. Donc à gauche le Père, ensuite le Fils et ensuite le Saint-Esprit. Et alors l'ange du centre est alors le Fils. Et puis enfin... on peut dire que le Père est au centre hein, et qu'il regarde le Fils. Hein. On peut évidemment donner beaucoup d'arguments, la place du rocher, la place du bâtiment, la place des couleurs. Par exemple, on peut dire que le Père se reconnaît aux couleurs de la tunique rouge pourpre hein, et d'un manteau bleu, hein, comme les grands dignitaires impériaux, hein, avec une bande jaune, avec le claviculum hein, qui est l'insigne. Hein, et on pense que c'est vraiment le personnage principal, hein, le personnage central. L'ange de gauche, difficile de dire la couleur de ses vêtements. Hein. Toujours est-il que au centre, hein, il y a une coupe et on peut y voir la sainte face. Hein. Si on prend une photographie de la coupe hein, et qu'on renverse cette coupe, on peut vraiment voir nettement le visage de la sainte face de Jésus. Hein. C'est très beau parce que c'est à travers Jésus hein, que nous avons contemplé ce mystère de la Trinité. Évidemment, il y aurait encore bien des choses à dire hein, sur ces trois personnes hein, de la Trinité, sur la couleur des vêtements, sur qui est le Père, qui est le Fils et qui est le Saint-Esprit. Le fait que nous ne puissions pas vraiment les reconnaître aussi nous parle de leur égalité et de leur magnificence. L'important, c'est qu'ils nous invitent à vraiment regarder la face du Christ dans lequel nous verrons Dieu. Et c'est dans cette sainte face et en mangeant son corps et son sang que nous pourrons communier au mystère divin. Hein, celui qui m'aime, dit Jésus, hein, mon Père et moi, nous ferons chez lui notre demeure hein, dans l'Esprit Saint. Eh bien, écoutez, je vous souhaite une belle méditation hein, pour entrer dans ce saint mystère de la Sainte Trinité et d'être invité vous aussi au festin des noces de l'agneau.
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3: Un livre, une histoire. Aujourd'hui, lire les Pères de l'Église, nouvelle anthologie patristique, sous la direction de Marianne Vanier, aux éditions Arthège, en 2026. Alors, autant le dire immédiatement, il s'agit là d'un ouvrage extrêmement intéressant et important. 500 pages, certes, mais il s'agit d'une anthologie, c'est-à-dire d'une sélection de textes de ceux qu'on appelle les Pères de l'Église. Alors, ces Pères de l'Église sont ici traités en fonction de leur texte et dans un ordre qui est l'ordre chronologique. On commence avec les Pères apostoliques, l'âge des apôtres, la première génération, Clément de Rome, Polycarpe de Smyrne, Ignace d'Antioche. On continue avec les apologistes, dont Justin. Et ensuite se déroule la liste chronologique qui commence par Irénée, qui se poursuit avec Origène, Clément d'Alexandrie, Athanase d'Alexandrie, Cyrille de Jérusalem, Ambroise de Milan, Jérôme, Saint Augustin, Léon le Grand, les Pères du désert, là aussi c'est très intéressant, et puis les Pères espagnols, les Pères syriaques, et ça se termine d'une manière très classique et habituelle par Jean Damascène. Et inutile de dire que ce patrimoine des Pères de l'Église que Marianne Vanier et les auteurs qu'elle a dirigés pour créer cette anthologie patristique, autant dire donc que ces Pères de l'Église sont le patrimoine commun, au moins des catholiques et des protestants, puisque la lecture de ces Pères est d'une richesse infinie. C'est d'ailleurs ce que nous montre cet ouvrage, dont évidemment il ne me sera possible que de vous donner quelques aperçus qui, je l'espère, vous donneront envie de vous plonger dans ce monde qui est très important. Marianne Vanier, d'ailleurs grande spécialiste Saint-Augustin, le signale en indiquant l'actualité, puisqu'on parlait de Saint-Augustin. Je rappelle que le pape Léon XIV cite très volontiers et très abondamment Saint-Augustin, mais pas seulement. Je rappelle aussi que le pape Benoît XVI avait consacré un certain nombre de ses catéchèses, de ses audiences du mercredi, à l'évocation de ces Pères de l'Église, de lumineuses synthèses qui ont d'ailleurs été publiées en français. Alors, j'adresserai juste un tout petit reproche à cet ouvrage, si j'ose dire, c'est que cet ouvrage, cette anthologie, je cite Marianne Vanier dans la présentation, part de l'acquis de ce nouveau manuel qu'elle vient compléter sans le reprendre. Donc c'est un petit peu délicat d'utiliser cette anthologie sans le nouveau manuel de patristique qui a été récemment publié, toujours aux mêmes éditions Arthège, en 2025, qui présente les principaux pères de l'Église et effectivement qui nous donne les recherches les plus récentes, les datations. Et en plus, cet univers des Pères de l'Église, c'est un univers qui n'est jamais terminé, parce qu'on a découvert des commentaires des psaumes d'Origène, on a découvert de nouveaux sermons de Saint Augustin. Et donc, effectivement, le nouveau manuel de patristique, qui est un livre très important aussi, en intérêt et en volume, est nécessaire pour aborder cette anthologie. Mais on peut lire quand même cette anthologie sans difficulté, puisque les extraits choisis sont présentés d'une part et d'autre part sont choisis pour leur importance. Alors, Marianne Vanier indique, et en cela on ne peut que l'en louer, que les pères de l'Église en parler c'est bien, en discuter c'est bien, mais les lire c'est beaucoup mieux. Donc c'est une invitation à la lecture, à la connaissance de ces pères de l'Église et effectivement d'en saisir l'actualité au point que Marianne Vanier nous le dit, certains passages d'Irénée pourraient sembler avoir été écrits par un contemporain. Donc, lecture des textes, d'autant que l'interprétation en est infinie. Hein, donc, elle prend l'exemple des Confessions de Saint-Augustin, qui est un chef-d'œuvre littéraire, qui a été l'objet de très nombreuses interprétations, qui n'épuisent d'ailleurs jamais le texte, et en tout cas, jamais la lecture, que chacun d'entre nous peut en faire. Alors effectivement, ces pères de l'Église commentent l'Écriture. C'est sans doute le point le plus important, c'est essentiel ce commentaire de l'Écriture, à partir de laquelle ils dégagent leur théologie. Donc lire, on parlera d'Origène tout à l'heure, lire le texte, mais ça suppose d'établir le texte, donc philologie, voilà. Travail de philologie très très important, et on fait des découvertes merveilleuses grâce aux pères de l'Église sur leur connaissance des différents manuscrits, sur leur connaissance de l'Ancien Testament, sur leur connaissance des textes en hébreu, leur connaissance de l'hébreu, des traditions hébraïques, des commentaires de ce que nous appelons l'Ancien Testament, ou le Vieux Testament, ou le Premier Testament, comme vous voulez. Donc, établir le texte, philologie, commentaire du texte, exégèse, et ensuite théologie. Dans des styles différents, parce que ces pères de l'Église, qui souvent étaient des rhéteurs avant d'être des pasteurs, ont eu recours à différents genres littéraires. Alors il y a des commentaires de l'Écriture, merveilleux, il y a des traités, il y a des ouvrages polémiques, il y a des sermons, il y a des lettres, voilà, il y a des poètes, voilà. Grégoire de Nazianze est un poète. Éphrem de Nisibe est un poète. Et puis, on a aussi la chance que certains gros traités sont parfois résumés par les auteurs eux-mêmes. Exemple, saint Augustin, qui a écrit les Confessions, qui est un gros ouvrage, passionnant, certes, mais il l'a résumé d'une certaine manière dans le sermon intitulé Denis II. Cependant que ce gros traité de théologie sur la Trinité, De Trinitate, a été résumé par un sermon. De fait, dans l'Antiquité, tout le monde ne pouvait pas lire ces traités. En revanche, tout le monde pouvait et devait assister au sermon de Saint-Augustin et bien sûr, bien les écouter. Donc, pour connaître le mystère de la création ou le mystère de la Trinité. Alors, Marianne Vanier nous explique aussi que il ne s'agit pas ici de morceaux choisis. Hein, d'où l'ampleur du volume, qui fait quand même 500 pages, parce qu'on ne donne pas des citations, on les situe dans toute leur ampleur, parce qu'on pourrait faire dire au texte n'importe quoi. Elle prend deux exemples. Une formule célèbre de saint Irénée, « La gloire de Dieu, c'est l'homme vivant ». Voilà, donc, « La gloire de Dieu, c'est l'homme vivant », ok. Si on en reste là, dit-elle, ben, on c'est du développement personnel, ce qui est bon, mais ce qui n'est pas une fin en soi. On oublie la phrase suivante. La phrase suivante, c'est « La vie de l'homme, c'est la vision de Dieu ». Ah, voilà. Alors, l'homme vivant, c'est l'homme qui est dans la vision de Dieu. C'est déjà autre chose. Et phrase suivante, nous dit-elle encore, « Si déjà la révélation de Dieu par la création procure la vie à tous les êtres qui vivent sur la terre, combien plus la manifestation du Père par le Verbe procure-t-elle la vie à ceux qui voient Dieu ?» Donc, effectivement, relation vitale de l'être humain avec Dieu, Dieu qui a la joie à voir l'être humain déployer ses possibilités. Donc, certes, une vision optimiste. Plusieurs des textes de cette anthologie reviennent sur cette expression qui d'ailleurs figure dans le catéchisme de l'Église catholique en latin, expression en latin, « capax Dei », l'homme est capable de Dieu. Voilà. Et donc, si l'homme est capable de Dieu, comment arrive-t-il à Dieu ? Donc voilà, elle prend d'autres exemples, comme une formule célèbre mise à toutes les sauces de saint Augustin, « Aime et fais ce que tu veux ». Elle encore, il faudrait lire la suite, lisons donc cette anthologie. Alors je citais tout à l'heure Origène, parce que Origène, c'est bien sûr un des pères les plus importants, et donc on a de nombreux textes où Origène, d'une part, montre la nécessité d'établir les textes, parce qu'effectivement, je le cite, lorsque nous dialoguons avec des Juifs, on a besoin de s'appuyer sur les propres textes des Juifs. Si on ignore, je le cite, les leçons authentiques de leurs textes, comment pouvons-nous discuter véritablement avec eux ? Donc, établir le texte, et puis après, évidemment, L'anthologie nous donne de magnifiques exemples de l'exégèse spirituelle d'Origène, sur Josué. Pourquoi on a gardé le livre de Josué? Pourquoi on a gardé tout l'Ancien Testament avec autant de guerres alors que Jésus dit « Je vous donne ma paix, je vous laisse ma paix ». Voilà. Donc, toutes ces guerres matérielles de l'Ancien Testament sont l'annonce des combats spirituels que le chrétien doit mener. Et donc, Origène détaille longuement, comme il commente le Cantique des Cantiques, et montre tout l'intérêt de cette exégèse spirituelle. Alors, Grégoire de Nice, on le disait tout à l'heure, lui nous montre cette joie, cette chance d'être créé à l'image de Dieu. Donc, il reprend là aussi le texte de la Genèse, le récit de la création du monde, pour en arriver à cette anthropologie si nécessaire. Si on passe du monde grec au monde latin, on arrive à Ambroise de Milan, au IVe siècle. Alors, Ambroise, c'est merveilleux. C'est un évêque qui fait face à la persécution. Alors, il commente le livre de Job dans son traité sur Jacob, et la vie heureuse. Et effectivement, il montre bien, lui, tous les problèmes qu'il a eus avec les empereurs. Donc, il énonce les devoirs d'un évêque à la tête de son église, notamment la mission de gouvernail de la foi et d'enseignant. Et on a de très très belles considérations. Et puis dans ses conflits avec les empereurs, il rappelle parfois très brutalement que ce qui est à Dieu est à Dieu, et ce qui est à César est à César, avec un courage assez remarquable. On prétend que tout est permis à l'empereur, car tout lui appartient. Je réponds, ne charge pas ta conscience, empereur, en pensant que tu disposes de quelques droits impériaux sur les choses divines. Ne te gonfle pas d'orgueil, mais sois soumis à Dieu. Voilà, et c'est extrêmement intéressant, et chacun sait que, ou chacun devrait découvrir à quel point Ambroise a réussi à faire plier l'empereur Théodose. Mais Ambroise, c'est aussi ce rite ambroisien, c'est un poète qui, par exemple, a écrit de magnifiques poèmes destinés à être chantés en l'honneur d'Agnès, vierge et martyr romaine. Et le texte nous donne d'ailleurs une très belle traduction de Gérard Noroy de cet hymne 8 en faveur d'Agnès, la bienheureuse vierge. Alors on a aussi ceux qu'on appelle les pères espagnols, Martin Braga qui écrit un traité sur la correction des paysans, sur la correction des superstitions, qui nous montre que des chrétiens depuis plusieurs générations continuent de fréquenter le paganisme, continuent d'être païens. La christianisation n'est jamais achevée, elle n'est jamais facile. Et puis bien sûr, on a Isidore de Séville. Alors Isidore de Séville, c'est un trésor merveilleux. Je rappelle que Isidore de Séville est le patron officieux d'Internet, nous dit Marianne Vanier, page 434, parce que dans ses étymologies, son œuvre la plus importante, c'est une gigantesque encyclopédie, synthèse de tous les savoirs de l'époque, religieux comme profane, grammaire, droit, histoire, théologie, géographie, zoologie, botanique, architecture et étymologie, parce que on va chercher le sens vrai, le sens premier, conformément à l'idée que le mot reflète l'être propre de la chose qu'il désigne. Et là, ça donne des commentaires tout à fait merveilleux de la part d'Isidore de Séville. Mais je terminerai par une toute petite notation tirée non pas de ses étymologies, mais de ses synonymes. Voilà, une sorte d'exercice scolaire, et sur ce que c'est qu'un professeur. Apprends ce que tu ne sais pas pour ne pas être un enseignant inutile. Sois d'abord auditeur, ensuite enseignant. Reçois le nom de le maître après avoir été instruit. Le bien que tu auras entendu, dis-le. Le bien que tu auras appris, enseigne-le. Ne méprise pas l'amour de l'étude et de l'enseignement. La science que tu reçois par l'oreille, répands-la par la bouche. La sagesse, tu la fais croître davantage pour toi-même. L'instruction, plus on la donne, plus elle abonde. La sagesse devient plus considérable en se donnant. Et puis, bien sûr, ce que tu exprimes par ta bouche, accomplis-le par ton œuvre. Ce que tu enseignes par tes paroles, montre-le par tes exemples. Ne sois pas seulement maître, mais imitateur de vertu. Si tu enseignes et agis, tu seras considéré comme digne de gloire. Donc, fréquentons les pères de l'Église, lisons les pères de l'Église grâce à cette nouvelle anthologie patristique sous la direction de Marianne Vanier aux éditions Arthège.

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1: Cette semaine et la suivante, nous allons voir à quoi servent des sacrements.
2: Avant de répondre à quoi servent les sacrements, comme des enquêteurs policiers, nous pouvons nous demander qui ils servent. En plus de l'évidente réponse, celui qui le demande, le sacrement sert aussi celui qui l'a institué, c'est-à-dire le Seigneur, le Christ lui-même. Comment un sacrement d'église peut servir celui qui est à la fois homme et Dieu, qui est la tête de cette dernière? Simplement en nous faisant participer sa divinité dans notre humanité commune. Ce sont sept liens qui nous lient par le Christ à Dieu en nous permettant de connaître leur intimité agissant sur nous. Dans l'ordre d'apparition, il y a aussi le ministre du Christ qui rend ce sacrement. Le plus souvent, un prêtre ou un évêque, à l'exception du baptême et de l'onction des malades, peuvent être rendus par un laïc baptisé en cas d'urgence. Notons que ce ministre n'influence pas l'efficacité du sacrement qui se réalise quelle que soit la foi de ce dernier et de l'assemblée présente. Le respect du rite eucharistique consacrera le pain et le vin, même s'il arrivait que le prêtre ne croit plus en la consécration. De même, un mariage ne pourrait pas être considéré nul au motif des fautes antérieures commises par le célébrant. Ce dernier est là, à chaque fois, pour rappeler les paroles et les gestes associés au sacrement, afin que l'Esprit-Saint puisse agir sur nous. Le dernier personnage est celui qui demande le sacrement et le reçoit. Que le sacrement soit individuel, comme la confession, ou collectif comme la confirmation, c'est chacun individuellement qui reçoit le sacrement. Dieu, par les sacrements, atteint chacun d'entre nous. Les sacrements sont des actes qui chaque fois nous unissent au Christ par l'action du Saint-Esprit. Ils relient les hommes à Dieu. Nous avons déjà indiqué que les sacrements agissent ex operato, opéré. Est-ce le seul critère de leur efficacité? La personne la mieux placée pour juger de cette efficacité est le demandant récipiendaire. Effectivement, c'est lui qui peut mesurer l'impact et les changements consécutifs au sacrement. Qui mieux que le malade peut percevoir des signes de guérison, que le pénitent déceler la rémission de ses péchés? Cependant, comme pour la prière, il ne faut pas précipiter les choses. Les dons de Dieu sont parfois décalés dans le temps, souvent d'une nature différente que celle attendue, généralement plus ambitieux que ceux souhaités.
1: Nous continuerons la semaine prochaine sur à quoi servent les sacrements.

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1: Pascal Jacob, bonjour.
2: Bonjour Jean-Yves.
1: Pardonnez cette question en apparence peu philosophique, mais le tatouage connaît une vogue incroyable, même si c'est très ancien. Une personne sur cinq a un tatouage, parfois discrètement, parfois en évidence, parfois sur tout le corps. C'est aussi un véritable marché économique. Mais quel sens a le fait d'imprimer sur soi, d'une façon quasi indélébile, un dessin, un message ?
2: Alors peut-être qu'il y a un sens que chaque personne donne à son propre tatouage, mais il me semble que d'un point de vue universel, ça renvoie déjà à la nécessité de l'art, de la nécessité que nous avons de transformer les choses. Hegel, qui est un philosophe allemand bien connu, dit que l'homme ne peut pas laisser les choses telles qu'elles sont. Il a besoin d'y imprimer la marque de son esprit et pouvoir contempler dans les choses, un peu comme l'enfant qui jette des cailloux dans l'eau, contempler la trace qu'on laisse sur l'environnement. Parce que voilà, l'homme ne peut pas laisser les choses telles qu'elles sont. Il a besoin de se reconnaître lui-même dans les choses. Parce que l'homme est celui qui prend conscience de lui-même et qui par conséquent a besoin d'exprimer au dehors pour lui-même et pour les autres cette prise de conscience. Et ici, on a quelque chose de caractéristique, c'est que finalement le support de l'œuvre, eh bien, c'est soi-même, c'est son propre corps.
1: Oui.
2: Comme si l'homme ne pouvait pas laisser son corps être tel qu'il est, sans faire de lui aussi finalement un objet d'art, une œuvre d'art. Alors, est-ce que ça témoigne une insatisfaction par rapport au corps ? Est-ce que ça témoigne l'incapacité à le laisser tel qu'il est, à le recevoir finalement tel qu'il est ? Ça, c'est peut-être une chose un peu plus singulière pour chaque personne. On peut voir ça comme une sorte effectivement de refus de la création, de refus des choses telles qu'elles sont en elles-mêmes, du fait de vouloir être l'artisan de son propre corps, peut-être affirmer sa propre singularité également, ne pas vouloir se recevoir. Ça, c'est assez typique de l'homme moderne et de la modernité. L'homme veut être l'artisan de ce qu'il fait, il veut être l'auteur, disons, de toute vérité, mais sans aller jusque-là. Et sans pouvoir être trop universel, parce que finalement toutes les situations sont quand même assez différentes, on peut peut-être y voir au moins pour commencer une tentative de projeter sur son corps, disons, une certaine conscience qu'on a de soi-même, comme si l'extériorité du corps ne suffisait pas et qu'il fallait rajouter quelque chose qui témoigne de la conscience que nous avons de notre propre corps.
1: Et quelque chose qui dure en plus.
2: Et quelque chose qui dure, oui, et dont on ne maîtrise pas nécessairement la durée, parce qu'à vrai dire, le changement du corps va faire aussi le changement du tatouage, et il faut reconnaître que c'est pas toujours très très heureux.
1: D'accord. Merci beaucoup, Pascal.

0: Sois sans crainte. Désormais, ce sont des hommes que tu prendras. Luc 5, 10.
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2: Nous méditons l'Évangile de Jésus-Christ selon saint Jean, au chapitre 3, des versets 16 à 18. La Trinité dans la vie. Dieu a tellement aimé le monde qu'il a donné son Fils unique, afin que quiconque croit en lui ne se perde pas, mais obtienne la vie éternelle. Car Dieu a envoyé son Fils dans le monde, non pas pour juger le monde, mais pour que, par lui, le monde soit sauvé. Celui qui croit en lui échappe au jugement. Celui qui ne croit pas est déjà jugé, du fait qu'il n'a pas cru au nom du Fils unique de Dieu. Prière. Béni soit la Sainte Trinité, Père, Fils et Saint-Esprit. Béni soit son indivisible unité. Glorifions-la, parce qu'elle a fait éclater sur nous sa miséricorde. Demande. Sainte Trinité, aide-moi à contempler en toi le principe et l'origine de toute chose, de la création et de la rédemption de l'humanité. Réflexion. Point numéro 1. Dans la première lecture, nous lisons « Moïse se leva de bon matin et il gravit la montagne du Sinaï comme le Seigneur le lui avait ordonné. » Il est bon de contempler l'action de Dieu et la présence mystérieuse de la Trinité dans le rythme ordinaire de la vie des hommes, dans notre propre existence. La tradition chrétienne nous invite à commencer la journée par le signe de la croix. Au nom du Père et du Fils et du Saint-Esprit. Tous les jours, le matin, le Seigneur nous invite à nous lever en son nom pour sa gloire. Nous demandons au Père d'habiter nos pensées et d'en prendre possession tout au long de la journée, signe de la tête. Nous demandons au Fils, Jésus, de prendre possession de notre cœur, de nos désirs, d'être au cœur de notre vie, signe sur la poitrine. Et enfin, nous marquons nos épaules du signe de la croix en invoquant l'Esprit-Saint pour qu'il nous donne la force de porter notre fardeau, de monter au Sinaï de notre vie, pour aller à la rencontre du Seigneur, qui viendra vers nous de mille manières différentes tout au long de la journée. Point numéro 2. Dans un recueil de méditations sur la Trinité, Jean Danielou écrit « Le monde à l'intérieur duquel nous vivons est un monde qui est rempli de la Trinité. Comme, en fait, notre existence personnelle a sa racine en Dieu, notre intériorité jaillit perpétuellement de la Trinité, en sorte que c'est en Dieu que nous baignons quand nous rentrons à l'intérieur de nous-mêmes. Moïse va à la rencontre de Dieu et découvre son visage miséricordieux. Le Seigneur se manifeste à Moïse et celui-ci manifeste à Dieu le désir profond de son cœur. S'il est vrai, mon Seigneur, que j'ai trouvé grâce à tes yeux, daigne marcher au milieu de nous. Le Père nous envoie son Fils, l'Emmanuel, Dieu avec nous, au milieu de nous, et le Fils nous envoie l'Esprit-Saint, qui nous introduit dans le mystère de la Trinité, lui qui procède du Père et du Fils. Point numéro 3. Le monde cherche Dieu, mais pas n'importe quelle image de la divinité. Notre monde a soif du Dieu d'amour et de paix dont parle saint Paul dans la deuxième lecture. L'amour existe là où il y a communion de personnes. Aujourd'hui, plus que jamais, nous sommes invités à découvrir l'image de la Trinité en nous, inscrite dans notre propre corps fait pour aimer. Le mystère de la Trinité est un appel clair à vivre la communion dans la diversité de personnes, à modeler et à bâtir nos relations à l'image de Dieu d'amour. C'est justement dans les communautés où l'esprit trinitaire, l'esprit de la charité règne, que les hommes peuvent voir et faire une rencontre avec Dieu. Dialogue avec le Christ. Je me lève aujourd'hui par une force puissante, la foi en la Trinité, la confession de l'unité du Créateur du monde. Je me lève aujourd'hui par la force de la naissance du Christ et de son baptême, la force de sa crucifixion et de sa mise au tombeau, la force de sa résurrection et de son ascension, la force de sa venue au jour du jugement. Je me lève aujourd'hui par la force du ciel, lumière du soleil, éclat de la lune, splendeur de feu, vitesse de l'éclair, rapidité du vent, profondeur de la mer, stabilité de la terre, solidité de la pierre. Je me lève aujourd'hui par la force de Dieu pour me guider, la force de Dieu pour me soutenir, l'intelligence de Dieu pour me conduire, l'œil de Dieu pour regarder devant moi, l'oreille de Dieu pour m'entendre, la parole de Dieu pour parler pour moi, la main de Dieu pour me garder, le chemin de Dieu pour me précéder, le bouclier de Dieu pour me protéger, l'armée de Dieu pour me sauver des filets des démons, des séductions des vices, des inclinations de la nature, de tous les hommes qui me désirent du mal, de loin et de près, dans la solitude et dans une multitude. Que le Christ soit avec moi, le Christ devant moi, le Christ derrière moi, le Christ en moi, le Christ au-dessus de moi, le Christ au-dessous de moi, le Christ à ma droite, le Christ à ma gauche, le Christ en largeur, le Christ en longueur, le Christ en hauteur, le Christ dans le cœur de tout homme qui pense à moi, le Christ dans tout œil qui me voit, le Christ dans toute oreille qui m'écoute. Amen. Extrait du bouclier de Saint Patrick. Résolution. Faire un pas de réconciliation vers quelqu'un qui a pu être offensé par mes paroles ou mes actions.
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Amis auditeurs de Radio Espérance, bonsoir. Rosemary, Bénédicte et Luc sont heureux de vous accueillir dans notre studio de Paray-le-Monial. Nous allons prier ensemble et en direct le troisième chapelet de ce jour. Pour commencer, nous écoutons le chant sur la Trinité.

0: Au nom du Père et du Fils et du Saint-Esprit.
1: Amen. Amen.
0: Je crois en Dieu, le Père Tout-Puissant, Créateur du ciel et de la terre, et en Jésus-Christ, son Fils unique, notre Seigneur, qui a été conçu du Saint-Esprit, est né de la Vierge Marie, a souffert sous Ponce Pilate, a été crucifié, est mort et a été enseveli, est descendu aux enfers. Le troisième jour est ressuscité des morts, est monté aux cieux, est assis à la droite de Dieu, le Père Tout-Puissant, d'où il viendra juger les vivants et les morts.
1: Je crois en l'Esprit Saint, à la Sainte Église catholique, à la communion des saints, à la rémission des péchés, à la résurrection de la chair, à la vie éternelle. Amen. Avec vous, auditeurs de Radio Espérance, nous allons, au cours de ce chapelet, rendre grâce à celui qui nous a aimés d'un si grand amour et méditer sur ce mystère de notre Dieu en trois personnes, qui est un seul Seigneur dans la trinité des personnes et l'unité de leur nature.
2: En ce dimanche de la fête des mères, rendons grâce à Dieu pour toutes les mamans, et tout particulièrement pour les mamans de prêtres et de religieux. Prions pour que, dans les familles aujourd'hui, les mamans aient le souci d'éveiller des vocations sacerdotales et religieuses parmi leurs enfants.
1: Mystère de la Sainte Trinité, première dizaine. De l'Évangile selon saint Matthieu. Beaucoup de gens le suivirent et il les guérit tous. Mais il leur défendit vivement de parler de lui. Ainsi devait s'accomplir la parole prononcée par le prophète Isaïe. « Voici mon serviteur que j'ai choisi, mon bien-aimé en qui je trouve mon bonheur. Je ferai reposer sur lui mon esprit. Aux nations, il fera connaître le jugement. »
0: Notre Père qui es aux cieux, que ton nom soit sanctifié, que ton règne vienne, que ta volonté soit faite sur la terre comme au ciel.
1: Donne-nous aujourd'hui notre pain de ce jour. Pardonne-nous nos offenses, comme nous pardonnons aussi à ceux qui nous ont offensés. Et ne nous laisse pas entrer en tentation, mais délivre-nous du mal. Amen.
0: Je vous salue Marie, pleine de grâce. Le Seigneur est avec vous. Vous êtes bénie entre toutes les femmes. Et Jésus, don du Père, le fruit de vos entrailles, est béni.
1: Sainte Marie, Mère de Dieu, priez pour nous pauvres pécheurs, maintenant et à l'heure de notre mort. Amen.
0: Je vous salue Marie, pleine de grâce. Le Seigneur est avec vous. Vous êtes bénie entre toutes les femmes. Et Jésus, don du Père, le fruit de vos entrailles est béni.
1: Sainte Marie, Mère de Dieu, priez pour nous pauvres pécheurs, maintenant et à l'heure de notre mort. Amen.
0: Je vous salue Marie, pleine de grâce. Le Seigneur est avec vous. Vous êtes bénie entre toutes les femmes. Et Jésus, don du Père, le fruit de vos entrailles est béni.
1: Sainte Marie, Mère de Dieu, priez pour nous pauvres pécheurs, maintenant et à l'heure de notre mort. Amen.
0: Je vous salue Marie, pleine de grâce. Le Seigneur est avec vous. Vous êtes bénie entre toutes les femmes. Et Jésus, don du Père, le fruit de vos entrailles est béni.
1: Sainte Marie, Mère de Dieu, priez pour nous pauvres pécheurs, maintenant et à l'heure de notre mort. Amen.
0: Je vous salue Marie, pleine de grâce. Le Seigneur est avec vous. Vous êtes bénie entre toutes les femmes. Et Jésus, don du Père, le fruit de vos entrailles est béni.
1: Sainte Marie, Mère de Dieu, priez pour nous pauvres pécheurs, maintenant et à l'heure de notre mort. Amen.
0: Je vous salue Marie, pleine de grâce. Le Seigneur est avec vous. Vous êtes bénie entre toutes les femmes. Et Jésus, don du Père, le fruit de vos entrailles est béni.
1: Sainte Marie, Mère de Dieu, priez pour nous pauvres pécheurs, maintenant et à l'heure de notre mort. Amen.
0: Je vous salue Marie, pleine de grâce. Le Seigneur est avec vous. Vous êtes bénie entre toutes les femmes. Et Jésus, don du Père, le fruit de vos entrailles, est béni.
1: Sainte Marie, Mère de Dieu, priez pour nous pauvres pécheurs, maintenant et à l'heure de notre mort. Amen.
0: Je vous salue Marie, pleine de grâce. Le Seigneur est avec vous. Vous êtes bénie entre toutes les femmes. Et Jésus, don du Père, le fruit de vos entrailles, est béni.
1: Sainte Marie, Mère de Dieu, priez pour nous pauvres pécheurs, maintenant et à l'heure de notre mort. Amen.
0: Je vous salue Marie, pleine de grâce. Le Seigneur est avec vous. Vous êtes bénie entre toutes les femmes. Et Jésus, don du Père, le fruit de vos entrailles, est béni.
1: Sainte Marie, Mère de Dieu, priez pour nous pauvres pécheurs, maintenant et à l'heure de notre mort. Amen.
0: Je vous salue Marie, pleine de grâce. Le Seigneur est avec vous. Vous êtes bénie entre toutes les femmes. Et Jésus, don du Père, le fruit de vos entrailles, est béni.
1: Sainte Marie, Mère de Dieu, priez pour nous pauvres pécheurs, maintenant et à l'heure de notre mort. Amen.
0: Gloire au Père et au Fils et au Saint-Esprit.
1: Comme il était au commencement, maintenant et toujours, et dans les siècles des siècles. Amen. Seigneur, comme tu guérissais tous ceux qui te suivaient, vois nos cœurs blessés, la misère et les souffrances du monde entier. Mystère de la Sainte Trinité, deuxième dizaine. De l'Évangile selon saint Matthieu. Connaissant leurs pensées, Jésus leur dit « Tout royaume divisé contre lui-même devient un désert. Toute ville ou maison divisée contre elle-même sera incapable de tenir. Si Satan expulse Satan, c'est donc qu'il est divisé contre lui-même. Comment son royaume tiendra-t-il? Et si c'est par Belzéboul que moi j'expulse les démons, vos disciples, par qui les expulsent-ils? C'est pourquoi ils seront eux-mêmes vos juges. Mais si c'est par l'Esprit de Dieu que moi j'expulse les démons, c'est donc que le règne de Dieu est venu jusqu'à vous. »
0: Notre Père, qui es aux cieux, que ton nom soit sanctifié, que ton règne vienne, que ta volonté soit faite sur la terre comme au ciel.
1: Donne-nous aujourd'hui notre pain de ce jour. Pardonne-nous nos offenses, comme nous pardonnons aussi à ceux qui nous ont offensés. Et ne nous laisse pas entrer en tentation, mais délivre-nous du mal. Amen.
0: Je vous salue Marie, pleine de grâce. Le Seigneur est avec vous. Vous êtes bénie entre toutes les femmes. Et Jésus, parole de vie, le fruit de vos entrailles, est béni.
1: Sainte Marie, Mère de Dieu, priez pour nous pauvres pécheurs, maintenant et à l'heure de notre mort. Amen.
0: Je vous salue Marie, pleine de grâce. Le Seigneur est avec vous. Vous êtes bénie entre toutes les femmes. Et Jésus, parole de vie, le fruit de vos entrailles, est béni.
1: Sainte Marie, Mère de Dieu, priez pour nous pauvres pécheurs, maintenant et à l'heure de notre mort. Amen.
0: Je vous salue Marie, pleine de grâce. Le Seigneur est avec vous. Vous êtes bénie entre toutes les femmes. Et Jésus, parole de vie, le fruit de vos entrailles, est béni.
1: Sainte Marie, Mère de Dieu, priez pour nous pauvres pécheurs, maintenant et à l'heure de notre mort. Amen.
0: Je vous salue Marie, pleine de grâce. Le Seigneur est avec vous. Vous êtes bénie entre toutes les femmes. Et Jésus, parole de vie, le fruit de vos entrailles, est béni.
1: Sainte Marie, Mère de Dieu, priez pour nous pauvres pécheurs, maintenant et à l'heure de notre mort. Amen.
0: Je vous salue Marie, pleine de grâce. Le Seigneur est avec vous. Vous êtes bénie entre toutes les femmes. Et Jésus, parole de vie, le fruit de vos entrailles, est béni.
1: Sainte Marie, Mère de Dieu, priez pour nous pauvres pécheurs, maintenant et à l'heure de notre mort. Amen.
0: Je vous salue Marie, pleine de grâce. Le Seigneur est avec vous. Vous êtes bénie entre toutes les femmes. Et Jésus, parole de vie, le fruit de vos entrailles est béni.
1: Sainte Marie, Mère de Dieu, priez pour nous pauvres pécheurs, maintenant et à l'heure de notre mort. Amen.
0: Je vous salue Marie, pleine de grâce. Le Seigneur est avec vous. Vous êtes bénie entre toutes les femmes. Et Jésus, parole de vie, le fruit de vos entrailles est béni.
1: Sainte Marie, Mère de Dieu, priez pour nous pauvres pécheurs, maintenant et à l'heure de notre mort. Amen.
0: Je vous salue Marie, pleine de grâce. Le Seigneur est avec vous. Vous êtes bénie entre toutes les femmes. Et Jésus, parole de vie, le fruit de vos entrailles est béni.
1: Sainte Marie, Mère de Dieu, priez pour nous pauvres pécheurs, maintenant et à l'heure de notre mort. Amen.
0: Je vous salue Marie, pleine de grâce. Le Seigneur est avec vous. Vous êtes bénie entre toutes les femmes. Et Jésus, parole de vie, le fruit de vos entrailles est béni.
1: Sainte Marie, Mère de Dieu, priez pour nous pauvres pécheurs, maintenant et à l'heure de notre mort. Amen.
0: Je vous salue Marie, pleine de grâce. Le Seigneur est avec vous. Vous êtes bénie entre toutes les femmes. Et Jésus, parole de vie, le fruit de vos entrailles est béni.
1: Sainte Marie, Mère de Dieu, priez pour nous pauvres pécheurs, maintenant et à l'heure de notre mort. Amen.
0: Gloire au Père et au Fils et au Saint-Esprit.
1: Comme il était au commencement, maintenant et toujours, et dans les siècles des siècles. Amen. Ô Seigneur, nous te prions pour que ton royaume s'étende et que ton règne arrive.
2: Sur les ondes de Radio Espérance, en ce dimanche de la fête des mères, rendons grâce à Dieu pour toutes les mamans et tout particulièrement pour les mamans de prêtres et de religieux. Prions pour que dans les familles aujourd'hui, les mamans aient le souci d'éveiller des vocations sacerdotales et religieuses parmi leurs enfants.
1: Mystère de la Sainte Trinité, troisième dizaine. Du livre des Actes des Apôtres. Pierre et les apôtres déclarèrent « Il faut obéir à Dieu plutôt qu'aux hommes. Le Dieu de nos pères a ressuscité Jésus que vous aviez exécuté en le suspendant au bois du supplice. C'est lui que Dieu, par sa main droite, a élevé en faisant de lui le prince et le sauveur pour accorder à Israël la conversion et le pardon des péchés. Quant à nous, nous sommes les témoins de tout cela, avec l'Esprit Saint que Dieu a donné à ceux qui lui obéissent.
0: Notre Père qui es aux cieux, que ton nom soit sanctifié, que ton règne vienne, que ta volonté soit faite sur la terre comme au ciel.
1: Donne-nous aujourd'hui notre pain de ce jour. Pardonne-nous nos offenses, comme nous pardonnons aussi à ceux qui nous ont offensés. Et ne nous laisse pas entrer en tentation, mais délivre-nous du mal. Amen.
0: Je vous salue Marie, pleine de grâce. Le Seigneur est avec vous. Vous êtes bénie entre toutes les femmes. Et Jésus, parole de vérité, le fruit de vos entrailles est béni.
1: Sainte Marie, Mère de Dieu, priez pour nous pauvres pécheurs, maintenant et à l'heure de notre mort. Amen.
0: Je vous salue Marie, pleine de grâce. Le Seigneur est avec vous. Vous êtes bénie entre toutes les femmes. Et Jésus, parole de vérité, le fruit de vos entrailles est béni.
1: Sainte Marie, Mère de Dieu, priez pour nous pauvres pécheurs, maintenant et à l'heure de notre mort. Amen.
0: Je vous salue Marie, pleine de grâce. Le Seigneur est avec vous. Vous êtes bénie entre toutes les femmes. Et Jésus, parole de vérité, le fruit de vos entrailles est béni.
1: Sainte Marie, Mère de Dieu, priez pour nous pauvres pécheurs, maintenant et à l'heure de notre mort. Amen.
0: Je vous salue, Marie, pleine de grâce. Le Seigneur est avec vous. Vous êtes bénie entre toutes les femmes. Et Jésus, parole de vérité, le fruit de vos entrailles est béni.
1: Sainte Marie, Mère de Dieu, priez pour nous pauvres pécheurs, maintenant et à l'heure de notre mort. Amen.
0: Je vous salue, Marie, pleine de grâce. Le Seigneur est avec vous. Vous êtes bénie entre toutes les femmes. Et Jésus, parole de vérité, le fruit de vos entrailles est béni.
1: Sainte Marie, Mère de Dieu, priez pour nous pauvres pécheurs, maintenant et à l'heure de notre mort. Amen.
0: Je vous salue, Marie, pleine de grâce. Le Seigneur est avec vous. Vous êtes bénie entre toutes les femmes. Et Jésus, parole de vérité, le fruit de vos entrailles est béni.
1: Sainte Marie, Mère de Dieu, priez pour nous pauvres pécheurs, maintenant et à l'heure de notre mort. Amen.
0: Je vous salue, Marie, pleine de grâce. Le Seigneur est avec vous. Vous êtes bénie entre toutes les femmes. Et Jésus, parole de vérité, le fruit de vos entrailles est béni.
1: Sainte Marie, Mère de Dieu, priez pour nous pauvres pécheurs, maintenant et à l'heure de notre mort. Amen.
0: Je vous salue, Marie, pleine de grâce. Le Seigneur est avec vous. Vous êtes bénie entre toutes les femmes. Et Jésus, parole de vérité, le fruit de vos entrailles est béni.
1: Sainte Marie, Mère de Dieu, priez pour nous pauvres pécheurs, maintenant et à l'heure de notre mort. Amen.
0: Je vous salue, Marie, pleine de grâce. Le Seigneur est avec vous. Vous êtes bénie entre toutes les femmes. Et Jésus, parole de vérité, le fruit de vos entrailles est béni.
1: Sainte Marie, Mère de Dieu, priez pour nous pauvres pécheurs, maintenant et à l'heure de notre mort. Amen.
0: Je vous salue, Marie, pleine de grâce. Le Seigneur est avec vous. Vous êtes bénie entre toutes les femmes. Et Jésus, parole de vérité, le fruit de vos entrailles est béni.
1: Sainte Marie, Mère de Dieu, priez pour nous pauvres pécheurs, maintenant et à l'heure de notre mort. Amen.
0: Gloire au Père et au Fils et au Saint-Esprit.
1: Comme il était au commencement, maintenant et toujours, et dans les siècles des siècles. Amen. Garde-nous toujours, Seigneur, dans la fidélité et l'obéissance à ta Sainte Église. Mystère de la Sainte Trinité, quatrième dizaine. De la lettre de Saint Paul aux Galates. Mais, lorsqu'est venue la plénitude des temps, Dieu a envoyé son Fils, né d'une femme et soumis à la loi de Moïse, afin de racheter ceux qui étaient soumis à la loi et pour que nous soyons adoptés comme fils. Et voici la preuve que vous êtes des fils. Dieu a envoyé l'Esprit de son Fils dans nos cœurs, et cet Esprit crie « Abba », c'est-à-dire « Père ». Ainsi, tu n'es plus esclave, mais fils, et puisque tu es fils, tu es aussi héritier. C'est l'œuvre de Dieu.
0: Notre Père qui es aux cieux, que ton nom soit sanctifié, que ton règne vienne, que ta volonté soit faite sur la terre comme au ciel.
1: Donne-nous aujourd'hui notre pain de ce jour. Pardonne-nous nos offenses, comme nous pardonnons aussi à ceux qui nous ont offensés. Et ne nous laisse pas entrer en tentation, mais délivre-nous du mal. Amen.
0: Je vous salue Marie, pleine de grâce. Le Seigneur est avec vous. Vous êtes bénie entre toutes les femmes. Et Jésus, Fils du Dieu vivant, le fruit de vos entrailles est béni.
1: Sainte Marie, Mère de Dieu, priez pour nous pauvres pécheurs, maintenant et à l'heure de notre mort. Amen.
0: Je vous salue Marie, pleine de grâce. Le Seigneur est avec vous. Vous êtes bénie entre toutes les femmes. Et Jésus, Fils du Dieu vivant, le fruit de vos entrailles est béni.
1: Sainte Marie, Mère de Dieu, priez pour nous pauvres pécheurs, maintenant et à l'heure de notre mort. Amen.
0: Je vous salue Marie, pleine de grâce. Le Seigneur est avec vous. Vous êtes bénie entre toutes les femmes. Et Jésus, Fils du Dieu vivant, le fruit de vos entrailles est béni.
1: Sainte Marie, Mère de Dieu, priez pour nous pauvres pécheurs, maintenant et à l'heure de notre mort. Amen.
0: Je vous salue Marie, pleine de grâce. Le Seigneur est avec vous. Vous êtes bénie entre toutes les femmes. Et Jésus, Fils du Dieu vivant, le fruit de vos entrailles est béni.
1: Sainte Marie, Mère de Dieu, priez pour nous pauvres pécheurs, maintenant et à l'heure de notre mort. Amen.
0: Je vous salue Marie, pleine de grâce. Le Seigneur est avec vous. Vous êtes bénie entre toutes les femmes. Et Jésus, Fils du Dieu vivant, le fruit de vos entrailles est béni.
1: Sainte Marie, Mère de Dieu, priez pour nous pauvres pécheurs, maintenant et à l'heure de notre mort. Amen.
0: Je vous salue Marie, pleine de grâce. Le Seigneur est avec vous. Vous êtes bénie entre toutes les femmes. Et Jésus, Fils du Dieu vivant, le fruit de vos entrailles est béni.
1: Sainte Marie, Mère de Dieu, priez pour nous pauvres pécheurs, maintenant et à l'heure de notre mort. Amen.
0: Je vous salue Marie, pleine de grâce. Le Seigneur est avec vous. Vous êtes bénie entre toutes les femmes. Et Jésus, Fils du Dieu vivant, le fruit de vos entrailles est béni.
1: Sainte Marie, Mère de Dieu, priez pour nous pauvres pécheurs, maintenant et à l'heure de notre mort. Amen.
0: Je vous salue Marie, pleine de grâce. Le Seigneur est avec vous. Vous êtes bénie entre toutes les femmes. Et Jésus, Fils du Dieu vivant, le fruit de vos entrailles est béni.
1: Sainte Marie, Mère de Dieu, priez pour nous pauvres pécheurs, maintenant et à l'heure de notre mort. Amen.
0: Je vous salue Marie, pleine de grâce. Le Seigneur est avec vous. Vous êtes bénie entre toutes les femmes. Et Jésus, Fils du Dieu vivant, le fruit de vos entrailles est béni.
1: Sainte Marie, Mère de Dieu, priez pour nous pauvres pécheurs, maintenant et à l'heure de notre mort. Amen.
0: Je vous salue Marie, pleine de grâce. Le Seigneur est avec vous. Vous êtes bénie entre toutes les femmes. Et Jésus, Fils du Dieu vivant, le fruit de vos entrailles est béni.
1: Sainte Marie, Mère de Dieu, priez pour nous pauvres pécheurs, maintenant et à l'heure de notre mort. Amen.
0: Gloire au Père et au Fils et au Saint-Esprit.
1: Comme il était au commencement, maintenant et toujours, et dans les siècles des siècles. Amen. Nous te rendons grâce, Père, de nous permettre, par l'Esprit de ton Fils, de t'appeler Abba. Mystère de la Sainte Trinité, cinquième dizaine, de la seconde lettre de saint Paul aux Corinthiens. Enfin, frères, soyez dans la joie, cherchez la perfection, encouragez-vous, soyez d'accord entre vous, vivez en paix, et le Dieu d'amour et de paix sera avec vous. Saluez-vous les uns les autres par un baiser de paix, tous les fidèles vous saluent. Que la grâce du Seigneur Jésus-Christ, l'amour de Dieu et la communion du Saint-Esprit soit avec vous tous.
0: Notre Père qui es aux cieux, que ton nom soit sanctifié, que ton règne vienne, que ta volonté soit faite sur la terre comme au ciel.
1: Donne-nous aujourd'hui notre pain de ce jour. Pardonne-nous nos offenses, comme nous pardonnons aussi à ceux qui nous ont offensés, et ne nous laisse pas entrer en tentation, mais délivre-nous du mal. Amen.
0: Je vous salue Marie, pleine de grâce. Le Seigneur est avec vous. Vous êtes bénie entre toutes les femmes. Et Jésus, chemin, vérité et vie, le fruit de vos entrailles est béni.
1: Sainte Marie, Mère de Dieu, priez pour nous pauvres pécheurs, maintenant et à l'heure de notre mort. Amen.
0: Je vous salue Marie, pleine de grâce. Le Seigneur est avec vous. Vous êtes bénie entre toutes les femmes. Et Jésus, chemin, vérité et vie, le fruit de vos entrailles est béni.
1: Sainte Marie, Mère de Dieu, priez pour nous pauvres pécheurs, maintenant et à l'heure de notre mort. Amen.
0: Je vous salue Marie, pleine de grâce. Le Seigneur est avec vous. Vous êtes bénie entre toutes les femmes. Et Jésus, chemin, vérité et vie, le fruit de vos entrailles est béni.
1: Sainte Marie, Mère de Dieu, priez pour nous pauvres pécheurs, maintenant et à l'heure de notre mort.

0: Sainte Marie, Mère de Dieu, priez pour nous pauvres pécheurs, maintenant et à l'heure de notre mort. Amen.
1: Je vous salue, Marie, pleine de grâce. Le Seigneur est avec vous. Vous êtes bénie entre toutes les femmes. Et Jésus, chemin, vérité et vie, le fruit de vos entrailles est béni.
0: Sainte Marie, Mère de Dieu, priez pour nous pauvres pécheurs, maintenant et à l'heure de notre mort. Amen.
1: Je vous salue, Marie, pleine de grâce. Le Seigneur est avec vous. Vous êtes bénie entre toutes les femmes. Et Jésus, chemin, vérité et vie, le fruit de vos entrailles est béni.
0: Sainte Marie, Mère de Dieu, priez pour nous pauvres pécheurs, maintenant et à l'heure de notre mort. Amen.
1: Je vous salue, Marie, pleine de grâce. Le Seigneur est avec vous. Vous êtes bénie entre toutes les femmes. Et Jésus, chemin, vérité et vie, le fruit de vos entrailles est béni.
0: Sainte Marie, Mère de Dieu, priez pour nous pauvres pécheurs, maintenant et à l'heure de notre mort. Amen.
1: Je vous salue, Marie, pleine de grâce. Le Seigneur est avec vous. Vous êtes bénie entre toutes les femmes. Et Jésus, chemin, vérité et vie, le fruit de vos entrailles est béni.
0: Sainte Marie, Mère de Dieu, priez pour nous pauvres pécheurs, maintenant et à l'heure de notre mort. Amen.
1: Je vous salue, Marie, pleine de grâce. Le Seigneur est avec vous. Vous êtes bénie entre toutes les femmes. Et Jésus, chemin, vérité et vie, le fruit de vos entrailles est béni.
0: Sainte Marie, Mère de Dieu, priez pour nous pauvres pécheurs, maintenant et à l'heure de notre mort. Amen.
1: Gloire au Père et au Fils et au Saint-Esprit.
0: Comme il était au commencement, maintenant et toujours, et dans les siècles des siècles.
2: Amen.
0: Trinité sainte, nous te louons et t'adorons. Fais de nous des chrétiens unis, pleins de ta joie et de ta paix. Marie, reine de la paix,
3: priez pour nous.
0: Ô Marie conçue sans péché,
3: priez pour nous qui avons recours à vous.
0: Notre-Dame, refuge des pécheurs,
3: priez pour nous.
2: Prions le Seigneur. Dans les conflits de ce temps, Seigneur, tu demandes à ton Église d'être le lieu où l'Évangile retentit en contradiction avec l'esprit du monde. Sois béni pour le pape Léon XIV, qui proclame ta parole de vérité et témoigne de toi devant les hommes. Accorde-lui une protection de chaque instant par Jésus le Christ, notre Seigneur.
0: Amen. Notre-Dame du Rosaire, c'est avec joie que nous renouvelons en cette fin de journée la consécration que nous vous avons faite de Radio Espérance. C'est par vous, Notre-Dame du Rosaire, que nous rendons grâce à Dieu pour ce jour qui s'achève. Que chacun de ces instants offerts participe au règne du cœur de Jésus et au triomphe de votre cœur immaculé. Notre-Dame du Très-Saint Rosaire,
3: priez pour nous.
0: Saint Joseph,
3: protégez-nous.
0: Saint Maximilien Marie Kolbe,
3: assistez-nous.
0: Sainte Scolastique,
3: intercédez pour nous.
0: Saint Claude la Colombière,
3: priez pour nous.
0: Saint Jean-Baptiste,
3: aidez-nous.
0: Saint Michel Archange,
3: défendez-nous.
0: Cœur sacré de Jésus,
3: nous avons confiance en vous.
1: Au nom du Père, et du Fils, et du Saint-Esprit.
0: Amen.
2: Amen.

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Nous prenons à présent la direction du couvent Saint-Antoine de Bastia, couvent capucin, pour suivre la trézène à Saint-Antoine.

image intérieure. C'est même vrai extérieurement, puisque à cette heure-ci, d'habitude, nous ne sommes pas rassemblés ici, dans cette chapelle, nous sommes chacun chez soi, mais ce soir, nous sommes montés sur cette colline jusqu'à Saint-Antoine, nous nous sommes mis en route à la suite de ce grand témoin de l'Évangile, parce qu'un saint, c'est d'abord cela. Saint-Antoine, c'est d'abord un témoin de cet amour de Dieu. Cet amour de Dieu que nous avons célébré aujourd'hui dans cette fête particulière de la Très Sainte Trinité. La Très Sainte Trinité, nous la célébrons tout le temps, ne serait-ce que lorsque nous faisons notre signe de croix. Au nom du Père et du Fils et du Saint-Esprit, nous proclamons le nom des trois personnes divines. Mystère extraordinaire qui est le cœur même, le socle même de toute notre foi chrétienne. Vous savez que la foi chrétienne est... repose sur trois grands mystères, le mystère de la Très Sainte Trinité précisément, le mystère de l'incarnation et le mystère de la rédemption. Tout se résume à cela. Mais le mystère de la Trinité, c'est ce que saint Thomas d'Aquin appelait Dieu considéré en lui-même. Dieu tel qu'il est dans son être le plus profond. Dieu n'est pas un être monolithique qui trône tout seul là-haut dans les cieux, qui s'aime lui-même. Quand on s'aime soi-même et lorsqu'on est tourné comme ça vers soi-même, eh bien, c'est qu'on est soit un orgueilleux, soit un malade. Dieu est tout sauf cela, bien évidemment. Et c'est pour cela qu'il est en lui-même une famille, que nous appelons le Père, le Fils et le Saint-Esprit, même si ces mots, comme le mot de personne, ne rendront jamais vraiment bien compte de cette réalité qui nous dépasse infiniment. Même les plus grands théologiens, eh bien, ne pourront jamais, sur cette terre, approfondir et expliciter ce mystère extraordinaire de la Trinité. Car c'est le mystère de l'amour de Dieu. C'est le mystère de ce jaillissement de l'amour en tant que don. L'amour est don ou il n'est pas, d'ailleurs. Il n'y a qu'amour en Dieu, donc il n'y a que don. Le Père se donne tout entier dans son Fils. Et le Fils se donne tout entier à son Père. C'est ce que saint Jean l'évangéliste dit dans le prologue de son évangile. Et le Verbe, alors nos traductions disent « et le Verbe était auprès de Dieu », mais ce n'est pas la traduction littérale du texte grec, parce que c'est en grec que saint Jean a écrit son évangile. Hein, c'est le texte inspiré par Dieu, c'est le texte grec, ce n'est pas les traductions françaises ou d'autres langues. En grec, le Verbe est dit « tourné vers Dieu ». Et le Verbe de Dieu, c'est-à-dire sa parole, c'est son Fils, c'est Jésus. Enfin, il s'est appelé Jésus lorsqu'il s'est incarné. Il est éternel. C'est pour ça que d'ailleurs saint Jean place son prologue, avant même de parler de Jésus, il plante le décor, si je puis dire, ce Jésus, eh bien c'est le Fils éternel de Dieu, c'est le Verbe de Dieu. Il était tourné vers le Père, tourné vers Dieu. Et on le voit très bien dans l'Évangile, où Jésus est constamment tourné vers son Père, c'est-à-dire préoccupé par... accomplir l'œuvre de son Père, l'œuvre que son Père lui a confiée, jusque sur la croix, jusqu'au dernier moment, et même jusque dans la résurrection. Il est donc totalement donné à Dieu. Et ce don de l'un pour l'autre, c'est le Saint-Esprit. Ceux qui reçoivent la confirmation l'entendent d'ailleurs de leurs oreilles, lorsque l'évêque leur impose la main et leur fait l'onction avec l'huile sainte, soit marqué de l'Esprit de Dieu, de l'Esprit Saint, le don de Dieu, le don de Dieu. Et donc, ce mystère qui est au cœur de notre foi, il remplit toute la liturgie de l'Église, tout au long de l'année. Mais l'Église a voulu quand même instituer une fête particulière pour honorer ce mystère extraordinaire. Je crois même que c'est une fête qui... a été voulu par Dieu, je ne me sais plus très bien, je vérifierai. Parce que je vous avais des bêtises, je ne veux pas vous dire des bêtises. Et donc, il n'empêche que lorsqu'on aborde ce mystère de la Trinité, eh bien, il faut l'aborder par le cœur. Parce que le 3 égale 1, ça ne veut pas dire grand-chose. Et je prendrai une image que l'on trouve dans la nature. Vous savez que Dieu a laissé son empreinte dans sa création. Ce que le grand théologien franciscain saint Bonaventure, qui était maître général de l'ordre franciscain et qui est devenu cardinal aussi, évêque, cardinal,
un très grand théologien, un philosophe et un théologien. Et Saint Bonaventure disait que, eh bien, on trouve dans la nature, dans la création, des vestiges de Dieu. Alors, il y a donc des vestiges qui nous parlent de Dieu, des choses qui nous parlent de Dieu dans sa création. Tout nous parle de Dieu, d'ailleurs. Absolument tout. Enfin, il y a des choses qui sont plus particulièrement frappantes. Et moi, lorsque je pense à la Trinité, eh bien, je pense tout de suite au feu. On a tous vu un feu un jour ou l'autre, hein, dans sa cheminée ou même dehors. Et il est évident que le feu, eh bien, il se compose de plusieurs flammes. Il n'est pas monolithique. Mais il ne viendra à l'idée de personne de dire qu'il y a plusieurs feux. Pourtant, on voit bien plusieurs flammes, bien distinctes. Mais il n'y a qu'un seul feu. Eh bien, c'est ça la Trinité. Parce que vous comprenez, les personnes, c'est un mot évidemment qui a été choisi, sur lequel on s'est battu d'ailleurs, intellectuellement, hein, dans l'Antiquité. Parce que le mot personne ne convenait pas aux orientaux et le mot qu'utilisaient les orientaux ne convenait pas aux occidentaux. Et ils se sont disputés pendant plusieurs années, si ce n'est siècles, pour savoir justement qu'est-ce qu'il fallait choisir. On a choisi ce mot personne, aujourd'hui en tout cas en français, mais c'est des mots qui restent infirmes pour dire cette réalité de Dieu qui de toute façon nous dépasse toujours. Nous ne comprendrons vraiment, nous ne connaîtrons vraiment que là-haut. D'une connaissance directe, pas intellectuelle, d'une connaissance par le cœur, pleine d'amour, une connaissance rassasiante. Ça sera la vision, ce qu'on appelle la vision béatifique. Nous comprendrons le Père, nous verrons d'ailleurs le Père, le Fils et le Saint-Esprit, comprendrons ce mystère extraordinaire. Nous y communierons, parce que Dieu nous appelle à y communier d'ailleurs. C'est pour ça que c'est un mystère qui mérite d'être célébré solennellement, parce que ce n'est pas simplement des considérations sur Dieu, ça nous concerne. Dieu nous a créés pour cela, pour qu'un jour nous soyons au cœur de la Trinité. Et saint Antoine, que nous allons célébrer pendant ces jours, saint Antoine a vécu de ce mystère de l'amour de Dieu, de ce don total. Vous savez qu'il ne s'appelait pas Antoine, il s'appelait Fernand, Fernando en portugais, c'était un portugais, il est né à Lisbonne. Les portugais l'appellent saint Antoine de Lisbonne, ils ont raison, il est né à Lisbonne. Il n'est pas né à Padoue, hein. Il est mort à Padoue, mais il est né à Lisbonne. Et il était de cette famille de Bouillon, c'est la famille de le célèbre Godefroy de Bouillon. C'était de cette famille-là, des chevaliers français qui avaient fait souche au Portugal, qui s'étaient installés au Portugal, il n'y en a pas eu qu'eux d'ailleurs, il y en a eu d'autres, s'étaient mis au service du roi du Portugal. Ça remonte évidemment là, très au Moyen-Âge. Et donc, cette famille, eh bien, c'est une grande famille, et Ferdinand était très doué pour les études. C'est un homme qui avait un jeune homme, d'abord un enfant, et un jeune homme qui avait de très grandes capacités intellectuelles. Il avait des capacités spirituelles encore plus grandes d'ailleurs, mais nous allons y venir. Et donc, il est rentré chez les chanoines réguliers de Saint-Augustin à Lisbonne, et il a fait des études brillantes. Il se destinait, enfin, on le destinait en tout cas, a un très grand avenir au niveau de l'enseignement de la théologie. Et donc, ce n'était pas n'importe qui. Mais ce n'était pas n'importe qui sur le plan humain, donc intellectuel, mais ce n'était pas n'importe qui non plus sur le plan spirituel, parce que brûlait au cœur de saint Antoine, enfin de Ferdinand, un désir intense de donner sa vie à Dieu. Si bien que lorsque les premiers franciscains, les frères mineurs, comme de leur vrai nom, hein, les frères mineurs, c'est-à-dire les plus petits, sont arrivés au Portugal, à Lisbonne en particulier, et que deux ou trois d'entre eux sont partis prêcher l'évangile au Maroc, se sont fait tailler en pièces, parce qu'ils ont prêché justement le mystère de la Trinité, ils ont prêché la foi chrétienne, et leurs corps suppliciés ont été ramenés à Lisbonne. Saint Antoine, qui était encore Ferdinand, qui était prêtre déjà, fut frappé énormément par cela, par ce témoignage. Et il n'avait plus qu'une idée en tête, c'était de faire pareil. Vous voyez, certains, quand ils sont doués intellectuellement, ils sont parés de qualités intellectuelles, etc. Ils rêvent, évidemment, à accomplir, à s'accomplir dans ces dons, ces qualités qu'ils ont. Il aurait pu rêver de devenir un grand professeur de théologie, d'avoir une chaire, comme on disait, une chaire d'enseignement. Il y avait de prestigieuses universités catholiques à l'époque, et il aurait dû devenir cela, d'ailleurs, on le destinait à cela. Eh bien, pas du tout. Lui, ce qu'il voulait,
c'était prêcher l'évangile chez les infidèles, comme on les appelait à l'époque, et ainsi mourir. Donner sa vie, témoigner par le martyr. Le martyr, ça veut dire témoignage d'ailleurs. Un martyr, c'est un témoin. Il rêvait que de cela. Alors il a demandé et obtenu la permission de ses supérieurs de quitter les chanoines réguliers pour entrer chez les frères mineurs. Cela lui a été accordé. Et c'est là qu'il a pris le nom d'Antoine. Il est devenu frère Antoine. En souvenir du grand saint Antoine abbé, vous savez que nous appelons chez nous le saint Antoine au cochon, le fondateur du monachisme égyptien qui s'était retiré dans le désert pour mener la vie érémitique. Non pas pour être tranquille, tout seul comme cela dans son coin, mais pour s'engager dans le combat spirituel. La vie érémitique et la vie monastique en général, c'est cela, c'est le combat spirituel. Sinon c'est une illusion. C'est le combat spirituel qui nous connaît le célèbre épisode de la tentation de saint Antoine au désert, où il s'affronte avec le démon, comme Jésus au désert d'ailleurs. Et c'est pour cela que Ferdinand prend ce nom d'Antoine. Mais c'est tout un programme déjà. Et on voit là déjà la trempe du jeune Ferdinand. Et une fois devenu frère mineur, eh bien il va demander et obtenir là aussi la permission de partir prêcher l'évangile au Maroc, comme les martyrs que l'on venait de ramener à Lisbonne. Et il partira effectivement, on le lui permettra. Seulement le problème c'est qu'au lieu de prêcher et de se faire tailler en pièces lui aussi, comme il en avait le rêve, eh bien, il va tomber malade. Ça va compromettre évidemment tout son programme et on va le ramener, tout le monde va essayer de le ramener, de le rapatrier donc au Portugal. Seulement, la navigation étant ce qu'elle était à l'époque, le bateau, au lieu de se retrouver à Lisbonne, il s'est retrouvé en Italie. Il était pris dans une tempête, etc., des difficultés, et donc notre frère Antoine se retrouve ainsi en Italie. Et là va commencer son extraordinaire carrière, je dirais, de prédicateur, mais je vous raconterai ça plus tard. Il faut regarder un petit peu pour chaque soir, quand même. Et donc, saint Antoine aurait pu être contrarié par ce contretemps, plus qu'un contretemps d'ailleurs, c'était un petit peu tout son rêve qui s'écroulait. Pas du tout. Il s'est conformé à la volonté de Dieu qui était signifiée par les événements, ce que nous avons tant de mal à faire nous-mêmes. Nous, lorsque ça ne va pas comme on veut, on rue dans les brancards, on demande à Dieu, fais ma volonté. Seigneur, je te demande de faire ce que je veux, obtiens-moi ce que je veux. Alors qu'il faudrait dire, Seigneur, fais que je fasse ta volonté, c'est ce que tu veux qui compte, c'est ce que saint Antoine et tous les saints ont fait. Ils ont eu ce courage. Enfin, ça demande un certain courage, il faut renoncer à soi-même. Et donc, frère Antoine a suivi les événements, je dirais, et c'est comme cela qu'il a mis sa vie au service de Dieu. Il s'est donné d'une autre manière, tout aussi plénière et tout aussi radicale. Et nous verrons cela. Mais tout cela, pourquoi ? Eh bien parce qu'au cœur de frère Antoine brûlait cet amour de Dieu, brûlait cet amour du Père, du Fils et du Saint-Esprit, parce que lui s'était laissé totalement investir par ce projet que Dieu a pour chacun d'entre nous. C'est-à-dire que nous aussi, nous soyons pris dans l'unique Fils de Dieu pour devenir des fils de Dieu, tournés vers le Père par la puissance et le feu de l'Esprit-Saint, le feu de l'amour. C'est cela qui a transformé saint Antoine, parce qu'il s'y est livré totalement. Et nous, bien souvent, nous résistons, mais beaucoup même. Il faut vaincre cette résistance. C'est tout l'enjeu de la vie chrétienne, d'ailleurs. C'est le combat spirituel dont je parlais tout à l'heure. Et donc, la fête de la Trinité, voyez, le fait d'évoquer ce mystère de la Trinité n'est pas du tout étranger à la vie de saint Antoine. Tout cela se tient, tout cela se rejoint. Et pour nous aussi, d'ailleurs, tout se tient. Parce que saint Antoine a laissé Dieu agir en lui, réaliser son projet en lui. Et il s'est donné entièrement à sa mission. Et puis, comment ne pas évoquer aujourd'hui, en ce 31 mai, qui est le dernier jour du mois de Marie, vous le savez bien sûr, qui est la fête de la visitation de la Vierge Marie. Alors elle n'a pas été célébrée aujourd'hui, puisque liturgiquement c'est évidemment la solennité de la Trinité qui l'emportait sur cette fête, mais ce n'est pas interdit de l'évoquer. Et puis, rassurez-vous, la Sainte Vierge, elle n'a pas pris ombrage de cela dans le ciel, là-haut. Elle est toute tournée vers Dieu, justement. Et le jour de sa visitation, qu'est-ce qu'elle a fait ? Elle est partie en hâte, nous dit Saint-Luc.
en hâte vers le haut pays de Judée, vers le village qu'on appelle aujourd'hui Aïn Karim, donc chez sa cousine Élisabeth et la mère de Jean-Baptiste, hein, parce qu'elle avait appris par l'ange Gabriel que sa cousine était enceinte. Et d'une part, parce que c'était la coutume dans cet Orient ancien de se mettre au service d'une femme qui attendait un enfant, quand on était d'une femme de la parenté, mais d'autre part, surtout parce qu'elle était propulsée par, je dirais, l'amour et par le désir de porter celui qu'elle venait de concevoir elle-même dans son sein le jour de l'Annonciation, c'est-à-dire le Fils de Dieu, le Verbe de Dieu fait chair. Marie se rendit en hâte vers sa cousine Élisabeth. Qu'est-ce qui la faisait marcher, si ce n'est l'amour ? L'amour de sa parente, évidemment, mais d'abord et avant tout l'amour de Dieu, parce que ça ne fait qu'un, de toute façon. Et elle portait en elle Jésus, elle portait Jésus à la rencontre de celui qui allait devenir son précurseur. Et tout l'Évangile nous le dit, que la rencontre de ces deux femmes, en réalité, c'est la rencontre de ces deux enfants, qui sont encore dans le sein de leur mère, le plus jeune étant le plus grand des deux, c'est-à-dire Jésus, sanctifiant Jean-Baptiste dès le sein de sa mère. Vous savez, il bondit d'allégresse, il bondit de joie dans le sein d'Élisabeth à l'approche de celui qu'il va servir, dont il va préparer le chemin, qui est porté dans le sein de la Vierge Marie quand elle rencontre sa mère. Marie n'a qu'une seule fonction, si je veux dire, si je vous employer ce mot de fonction, c'est de porter Jésus, c'est de donner Jésus. Et elle sait que nous avons besoin constamment qu'elle soit là, et c'est la mission que Jésus lui a confiée d'ailleurs. Elle est notre mère, ce n'est pas un pur titre, c'est une réalité, d'ordre spirituel évidemment. Mais elle est notre mère parce qu'elle veut former en nous le Fils de Dieu. Vous savez, il y a un saint, alors je sais que c'est la trésaine de saint Antoine, mais enfin, on peut aussi citer d'autres saints, un très grand saint que j'aime beaucoup, moi, qui est assez peu connu, malheureusement, qui vivait au XVIIIe siècle, qui s'appelle Saint-Louis-Marie Grillon de Montfort. C'est un chantre de la Vierge Marie absolument extraordinaire. Et il a des formules extrêmement audacieuses, il a écrit plusieurs ouvrages, hein, et dans un de ses ouvrages, il parle, il dit de la Vierge Marie qu'elle est le moule de Dieu, forma Dei en latin, elle est le moule de Dieu. C'est dans son sein qu'a été moulé, si vous voulez, le Fils de Dieu s'est fait homme en son sein. Il a reçu la forme humaine dans son sein. Et donc, comme elle a été le moule de Dieu pour le Fils de Dieu qui s'est fait homme, eh bien, de la même manière, elle doit être le moule de Dieu en nous, qui sommes hommes, qui devons être configurés à son Fils, qui devons devenir des fils de Dieu, dans l'unique Fils. Mais la Vierge Marie, elle est donc elle aussi au cœur de la Trinité. Elle est la fille bien-aimée du Père. Elle a été préservée péché originel, toutes ses conséquences, et enrichi de toutes les grâces par Dieu, ce qui lui donne évidemment une relation tout à fait unique avec Dieu. Et d'ailleurs, l'archange Gabriel ne lui dit pas « Le Seigneur soit avec toi », il lui dit « Le Seigneur est avec toi ». Nous disons « Le Seigneur soit », le prêtre vous dit au début de la messe « Le Seigneur soit avec vous ». Mais elle, Gabriel lui a dit « Le Seigneur est avec toi », parce qu'elle a ce lien avec Dieu absolument extraordinaire, pure de tout péché. Et ainsi donc, elle a reçu ce privilège pour être la mère du Sauveur, pour former Dieu dans son sein. Et nous, eh bien, en retour, eh bien, Jésus nous l'a donné pour mère. Il l'a dit sur la croix, hein. Voici ta mère, il l'a dit à saint Jean, mais c'est à chacun d'entre nous qu'il le dit. Pour cela, pour que nous aussi, nous soyons configurés à Jésus-Christ, nous devenions fils de Dieu, et ainsi que nous entrions nous-mêmes dans ce mouvement de la Trinité, tourné vers le Père dans l'unique Fils et par la puissance de cet Esprit qui sanctifie toutes choses que nous avons célébrées dimanche dernier dans la grande fête de la Pentecôte. Voilà, frères et sœurs, le but de notre vie, tout simplement, et le chemin que nous devons poursuivre. Alors ce chemin que nous entamons ce soir à la suite de saint Antoine, eh bien, c'est ce chemin-là qui est sans cesse repris, sans cesse remédité, approfondi, pour que nous puissions toujours grandir dans l'amour de Dieu, comme saint Antoine l'a fait, avec l'aide de saint Antoine, avec l'aide de la Vierge Marie, et ainsi, eh bien, à notre manière, de manière imparfaite, nous ne deviendrons jamais saint Antoine de Padoue, mais Dieu ne demande pas la même chose à tout le monde, hein, mais à travers nos misères, nos péchés même, mais aussi notre confiance en Dieu, confiance en sa miséricorde, en son pardon, eh bien,
nous pouvons être sur ce chemin qui conduit à la gloire de Dieu, sur ce chemin qui conduit à la conversion totale et qui est la seule manière possible de nous rassembler, de faire de nous un peuple cohérent, je dirais, dans sa cohésion, en communion les uns avec les autres. Vous vous rappelez le récit de la Pentecôte, hein ? Ils étaient tous différents, ils parlaient des langues différentes, ils ont tous entendu le message de la foi, chacun dans leur propre langue, ça les a unis. Et beaucoup se sont convertis. C'est l'anti-tour de Babel, vous voyez. Quand les hommes veulent construire quelque chose par eux-mêmes, ça se termine en catastrophe, ça se termine par la division, par la guerre même. Mais quand les hommes, qui sont très différents, et parfois même en conflit, eh bien, se tournent vers Dieu, se laissent prendre par l'Esprit de Dieu, eh bien, ils retrouvent la communion, ils retrouvent la fraternité. Nous prierons donc pour cela, pour que, à la suite de saint Antoine, avec l'aide de la Vierge Marie, nous puissions nous-mêmes nous convertir toujours davantage pour rayonner de cet amour de Dieu et le manifester à tous nos frères. Amen.

Nous nous levons pour le chant du Magnificat. Mystère du Dieu vivant et de son amour pour les hommes, le Très-Haut nous envoie son Fils et se révèle notre Père. Le Christ exalté dans la gloire nous donne son Fils, en qui nous te louons, Dieu qui est, qui était et qui vient.

0: ensemble.
1: Mystère du Dieu vivant et de son amour pour les hommes. Le Très-Haut nous envoie son Fils et se révèle notre Père. Le Christ, exalté dans la gloire, nous donne son Esprit, en qui nous te louons. Dieu qui est, qui était et qui vient.
2: Pouvez-vous asseoir, nous préparons à l'exposition du Saint-Sacrement.

0: Nous t'adorons, ô très saint Seigneur Jésus-Christ, dans toutes tes églises du monde entier, et nous te bénissons d'avoir racheté le monde par ta sainte croix. Béni sois-tu, Père Tout-Puissant, ta sainteté est infinie, et tu nous l'offres en partage. Béni sois-tu, Jésus, Fils bien-aimé du Père, tu nous as donné de devenir enfants de Dieu.
1: Nous te bénissons, Alléluia.
0: Béni sois-tu, Esprit du Père et du Fils, tu demeures en nous pour que nous vivions en Dieu. Nous te bénissons, Alléluia. Béni sois-tu, Dieu l'unique, le Saint, tu es la vie des vivants et des morts. Nous te bénissons, Alléluia.

0: Nous confions maintenant au Seigneur, par l'intercession de Saint Antoine, toutes les intentions que vous nous avez confiées. Toutes les intentions que nous portons dans notre cœur, les intentions particulièrement pour cette trésaine. Nous prions pour toutes les familles, pour nos frères et sœurs malades, pour les jeunes, pour tous ceux que nous venons aussi présenter dans nos prières en cette trésaine. Ensemble, nous disons.
1: Ô Dieu, Père bon et miséricordieux, qui a choisi Saint Antoine comme témoin de l'Évangile et messager de paix auprès de ton peuple, écoute la prière que nous t'adressons par son intercession. Sanctifie toute famille, aide-la à croître dans la foi, garde-la dans l'unité, la paix, la sérénité. Bénis nos enfants, protège les jeunes, viens en aide à ceux qui sont malades, qui souffrent et qui sont seuls. Sois notre soutien dans les difficultés de chaque jour. Donne-nous ton amour, par Jésus le Christ, notre Seigneur. Amen.

0: Dieu soit béni.
1: Dieu soit béni.
0: Béni soit son saint nom.
1: Béni soit son saint nom.
0: Béni soit Jésus-Christ, vrai Dieu et vrai homme.
1: Béni soit Jésus-Christ, vrai Dieu et vrai homme.
0: Béni soit le nom de Jésus.
1: Béni soit le nom de Jésus.
0: Béni soit son sacré cœur.
1: Béni soit son sacré cœur.
0: Béni soit son précieux sang.
1: Béni soit son précieux sang.
0: Béni soit Jésus au très saint sacrement de l'autel. Béni soit l'Esprit Saint Consolateur.
1: Béni soit l'Esprit
0: Saint Consolateur. Béni soit l'Auguste Mère de Dieu, la très sainte Vierge Marie.
1: Béni soit l'Auguste
0: Mère de Dieu, la très sainte Vierge Marie. Béni soit sa sainte et immaculée Conception.
1: Béni soit sa sainte et immaculée Conception.
0: Béni soit sa glorieuse Assomption.
1: Béni soit sa glorieuse Assomption.
0: Béni soit le nom de Marie, Vierge et Mère. Béni soit Saint Joseph, son très chaste époux.
1: Béni soit Saint
0: Joseph, son très chaste époux. Béni soit Dieu dans ses anges et dans ses saints.
1: Béni soit Dieu dans ses anges et dans ses saints.
0: Saint Antoine, priez pour nous.
1: Saint Antoine, priez pour nous.
0: Saint Antoine, protégez-nous.
1: Saint Antoine, protégez-nous.
0: Saint Antoine, priez pour la paix dans le monde.
1: Saint Antoine,

Nous remercions encore l'abbé Pierre Bertone d'être avec nous ce soir pour présider cette veillée inaugurale de notre trezaine de Saint-Antoine. Demain, lundi 1er juin, la journée de prière sera dédiée particulièrement à la grande intention du pape Léon et du monde entier pour la paix dans le monde. Les horaires, donc la messe à 7h et 18h. À 16h30, l'adoration du Saint-Sacrement, suivi du chapelet à 17h30 et la messe à 18h. La veillée missionnaire à 20h45.

Nous étions depuis le couvent Saint-Antoine à Bastia, où nous avons pu suivre un temps de prière consacré à la trézène à Saint-Antoine. Nous reprenons la suite de nos programmes. Très belle soirée sur les ondes de Radio Espérance.

Tu iras vers tous ceux à qui je t'enverrai. Tout ce que je t'ordonnerai, tu le diras. Jérémie 1, 7.

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le repentir profond, la conscience de la mort, le souvenir du jugement dernier, le don des larmes. Chers auditeurs de Radio Espérance, voici les clés spirituelles pour une plénitude de vie que nous propose Krzysztof Leniewski, théologien polonais, spécialisé en anthropologie et spiritualité chrétienne. Une thérapie spirituelle s'appuyant sur la parole de Dieu et les pères de l'Église. Ce miracle est donc possible. Essayons. Nous continuons dans le chapitre 2 intitulé « Prendre soin du cœur spirituel de l'homme, un cœur combattant ». Selon saint Alassius, fermer l'accès des sens par l'apaisement est d'une grande aide pour examiner les pensées qui attaquent le cœur, car il est alors plus facile de les discerner, de les nommer et de les rejeter. Il résulte de la lecture des œuvres de saint Isaïe le solitaire que rompre avec le mal permet à l'homme de mieux comprendre quel péché il commet contre Dieu. Seul celui qui rompt consciemment avec le mal et s'en détache avec dégoût peut véritablement voir ses péchés. Ce niveau de croissance spirituelle se manifeste par le don des larmes et par un sentiment de honte dû aux convoitises et à l'attachement aux passions. Lorsqu'on veut avancer dans la vie spirituelle, il est normal de se heurter à la difficulté de garder son corps pur de tout péché. Les pères philokaliques sont conscients qu'il est difficile de voir tous ces péchés, surtout les plus cachés, et de se tourner vers Dieu de tout son être. Les paroles du psalmiste « Qui s'avise de ses faux pas ? Purifie-moi du mal caché. » Psaume 19, 13. Ces paroles restent toujours actuelles pour tous ceux qui désirent être dans la vérité et l'amour devant leur Sauveur. Pour parvenir, avec l'aide de l'Esprit-Saint, à une connaissance de soi toujours plus profonde et à une ouverture du cœur à Dieu, non seulement la prière et la foi sont nécessaires, mais il faut également être plus vigilant afin qu'aucune mauvaise pensée ne s'introduise dans le cœur. Nous citons le Proverbe 4, 23. Plus que sur toute chose, veille sur ton cœur, c'est de lui que jaillit la vie. Saint Isaïe le solitaire estime qu'il ne faut pas succomber à la tentation de l'ascédie, ni demander « Comment pourrais-je garder mon cœur puisque je suis pécheur ?» Car une telle question affaiblit la vigilance et sépare de l'amour de Dieu. Cela va contre la transformation du cœur, la métanoïa, c'est-à-dire le renouveau spirituel de l'homme. Affaiblit le cœur et renforce toutes les convoitises de la chair. Il faudra pourtant parvenir à affermir son cœur pour qu'il puisse se livrer à l'amour. En se référant aux Philippiens 3, 14, « Et je cours vers le but en vue du prix que Dieu nous appelle à recevoir là-haut dans le Christ Jésus », l'ascète doit stimuler son cœur pour atteindre ce but, tout en ayant bien conscience que le combat spirituel est beaucoup plus difficile que la lutte contre les sens. Saint Philothée assurait même qu'il faut renoncer à tout, même au corps, et mépriser la vie présente si l'on veut posséder Dieu dans son cœur. Septième et avant-dernier paragraphe, un cœur priant. Faire descendre la prière dans le cœur afin d'y mener la guerre contre Satan
est, selon saint Nicéphore l'ermite, la tâche la plus importante pour l'ascète. La descente vers les profondeurs du cœur est possible avec l'aide de Dieu à travers la prière. Saint Marc l'ermite enseigne que la première tâche, après la descente dans le cœur, devrait être de débusquer les trois redoutables géants, c'est-à-dire l'oubli, la paresse et l'ignorance. Tant qu'ils seront présents dans le cœur, ils soutiendront les hordes de philistins démoniaques qui incitent les mauvaises passions à devenir actives. Alors, elles s'infiltrent et pénètrent dans le cœur, y habitent et tendent à prendre le pouvoir. Saint Grégoire Palamas pose comme postulat qu'il faut établir la loi du cœur non seulement dans le cœur, mais aussi dans le centre du ventre, c'est-à-dire le nombril. Selon lui, c'est dans ce lieu stratégique que réside la force du démon contre lequel il faut se battre. Un verset de l'Épître aux Romains, 7:23, nous donne une bonne clé pour comprendre ce que voulait dire saint Grégoire Palamas. Mais j'aperçois une autre loi dans mes membres qui lutte contre la loi de ma raison et m'enchaîne à la loi du péché qui est dans mes membres. La loi du péché règne dans les membres du corps et y exerce sa domination. Le mauvais esprit, chassé une première fois par le bain régénérateur du baptême, revient avec sept autres esprits qui sont encore plus mauvais que lui, et ils entrent à nouveau dans le cœur de l'homme pour y habiter. Les ravages qu'ils y accomplissent sont tellement grands que l'on peut les décrire par les paroles de l'Évangile en Luc 11:26, et l'état final de cet homme devient pire que le premier. Il est donc très important que par la prière continue, le terreau du cœur fasse éclore des fleurs divines, des roses, images de la réalité immatérielle, des lys, symboles de la luminosité de la réalité corporelle, et des violettes, images des jugements de Dieu difficiles à comprendre. Cela devient possible lorsque les paroles des psaumes descendent dans le cœur. Car c'est elles qui, comme des graines, font naître et éclore les fleurs spirituelles. C'est de cette manière imagée que saint Élie le prêtre décrit l'une des pratiques spirituelles les plus importantes, à savoir la descente de la prière dans le cœur. Saint Grégoire le Sinaïte se réfère également au symbole du grain pour interpréter les paroles du livre de l'Ecclésiaste 11:6. Le matin, sème ton grain, et le soir, ne laisse pas ta main inactive, car de deux choses, tu ne sais pas celle qui réussira, ou si elles sont aussi bonnes l'une que l'autre. Cela explique que par grain, il faut comprendre la graine de la prière. De quelle manière peut-on faire descendre la prière dans le cœur? En réponse à cette question, saint Grégoire Palamas attire notre attention sur les mouvements qui accompagnent ce processus. Il en distingue deux, un linéaire et un circulaire. Celui qui s'efforce de se recueillir ne peut y parvenir qu'en introduisant son cœur dans un mouvement circulaire. C'est pour cette raison qu'il est important de concentrer son regard sur la poitrine. Cette forme de mouvement répétitif au niveau du cœur est liée à la respiration. Lorsque cet état se prolonge, l'attention se détourne des soucis du monde, des images et des pensées, pour se tourner vers les profondeurs du cœur habité par Dieu. Évidemment, la position avec la tête baissée
favorise la forme circulaire, car non seulement elle garantit la séparation du monde environnant, mais elle concentre aussi l'énergie interne de l'homme, auparavant éparpillée, à l'intérieur du cœur. Si, par contre, l'attention est dispersée, elle est soumise aux lois du mouvement linéaire. L'essentiel de ce mouvement consiste en effet à orienter la conscience de l'homme vers les réalités du monde visible. Nicéphore l'ermite enseignait que le cœur est source de vie et de chaleur pour le corps. Décrivant la respiration, il a particulièrement insisté sur le fait que c'est le cœur qui attire à lui l'air qui est aspiré, afin qu'en libérant une partie de sa chaleur durant l'expiration, il puisse conserver la même température. Bien sûr, Nicéphore l'ermite savait que ce sont les poumons qui servent à respirer, mais il portait son attention sur la fonction que remplit le cœur. Il affirmait que par le refroidissement et le rejet de la chaleur par la respiration, le cœur remplit la fonction pour laquelle il a été créé et qui consiste à maintenir la vie. À quelle vie pensait-il ici? Était-ce seulement la vie biologique ou peut-être également la vie spirituelle? Le fait même que dans les œuvres de Nicéphore, on trouve la description du rôle du cœur dans le contexte relatif à l'expérience de Dieu, donne à penser qu'il faut le considérer comme un organe spécifique indispensable à la méditation. Abba Philémon apporte une lumière sur la compréhension de ce texte en unissant clairement la méditation au changement qui se produit dans le cœur. La méditation, comme forme de prière liée au souffle, avait pour tâche de garder le cœur par la prière de Jésus. Cependant, il faut d'abord amener la prière jusqu'au cœur. On atteint ce but avec la respiration. Comment cela se passe-t-il? Saint Nicéphore l'ermite a décrit ainsi ce processus. Assieds-toi donc. Concentre-toi sur ton cœur et conduis-le sur le chemin de l'inspiration. Que ton souffle se dirige vers le cœur. Insiste, persévère et force la prière à pénétrer dans ton cœur avec l'air inspiré. Il découle de ce texte que la respiration joue un double rôle. Elle contribue au maintien de la vie biologique et fait entrer la prière dans le cœur. Il faut se rappeler que le cœur doit être compris dans son intégralité, comme organe du corps et centre de la vie spirituelle de l'homme. Le fait de le relier à la physiologie de l'être humain découlait des conséquences pratiques du mystère pascal du Christ, en particulier de son incarnation et de sa résurrection. Tant que la prière ne reste pas dans le cœur de manière habituelle, il faut s'y exercer systématiquement, ce qui est pour elle, surtout au début, une grande limitation. Alors, elle s'habituera et ne voudra plus quitter l'intérieur du cœur. Saint Nicéphore l'ermite nous rappelle que l'Évangile dit que le royaume des cieux est au milieu de nous. Confère Luc 17, 21. Et l'on ne dira pas « Voici, il est ici » ou bien « Il est là » car voici que le royaume de Dieu est au milieu de vous.
c'est-à-dire qu'il est dans notre cœur. Si donc l'homme concentre son attention sur le cœur, et si par une prière pure il y cherche avec persévérance le royaume des cieux, il sera alors dégoûté de tout ce que l'on peut trouver en dehors du cœur. À ce stade-là, les convoitises de la chair n'ont plus d'influence sur lui et il est détaché des attraits de ce monde. Il vit dans l'Esprit Saint et surveille efficacement la forteresse des vertus, de sorte que les attaques des démons sont inefficaces. Il est difficile de décrire ce qui se passe lorsque la prière arrive dans le cœur. Saint Grégoire le Sinaïte a écrit que l'homme peut alors atteindre, tout comme les chérubins, le sublime privilège de converser directement avec Jésus. Chaque croyant, sans exception, peut y parvenir, car tous les chrétiens sont appelés à conserver la loi du Saint-Esprit gravée sur les tables de leur cœur. Confère 2 Corinthiens 3, 3. Vous êtes manifestement une lettre du Christ remise à nos soins, écrite non avec de l'encre, mais avec l'Esprit du Dieu vivant, non sur des tables de pierre, mais sur des tables de chair, sur les cœurs. La promesse d'une telle relation directe avec Dieu trouve son fondement dans l'Ancien Testament. Isaïe 54, 13. Tous tes enfants seront disciples du Seigneur, et grand sera le bonheur de tes enfants. Et dans le Nouveau Testament, Jean 6, 45, il est écrit dans les prophètes, ils seront tous enseignés par Dieu lui-même. Quiconque s'est mis à l'écoute du Père et à son école vient à moi. Le Saint-Esprit présent dans le cœur du chrétien agit sur lui afin qu'il désire ardemment être proche de Dieu. Saint Grégoire le Sinaïte distingue deux voies pour entrer dans la prière intérieure, toutes les deux inspirées par l'Esprit Saint. Dans la première voie, le cœur s'unit directement au Seigneur. 1 Corinthiens 6, 7. De toute façon, certes, c'est déjà pour vous une défaite que d'avoir des procès entre vous. Pourquoi ne pas souffrir plutôt l'injustice? Pourquoi ne pas vous laisser plutôt dépouiller? Tandis que dans l'autre voie, la prière se nourrit progressivement de la joie spirituelle, attire le cœur vers elle et l'unit à Dieu par l'invocation du nom de Jésus. Saint Grégoire le Sinaïte a décrit la véritable énergie de la prière qui coule perpétuellement dans les profondeurs du cœur comme une des caractéristiques de la sainteté. Dans un tel état, le cœur, libéré de toute image et distraction, contemple la lumière de Dieu et s'élève avec émerveillement au-delà des frontières du monde créé, vers l'infini, expérience qu'aucun mot ne peut décrire. Dans la tradition de l'Orient chrétien, la prière du cœur est comprise dans un sens très large, assure le métropolite Callistos Ware. Elle ne se limite pas uniquement aux sentiments et aux passions, mais le corps y est également impliqué. C'est donc une prière de l'homme tout entier, puisque le cœur, au sens théologique, n'est pas seulement le centre physique de l'organisme, mais également
le centre de la vie spirituelle, le lieu où réside la prière. Descendre dans le cœur signifie pour l'homme retourner à Dieu et s'unir à lui. Par quoi se caractérise la prière de Jésus, cette prière authentique du cœur? Nous pouvons trouver la réponse à cette question dans les œuvres de saint Grégoire le Sinaïte. La prière de Jésus se caractérise principalement par le fait qu'elle jaillit dans le cœur comme une source d'eau de l'esprit ramenant à la vie. Elle est accompagnée d'une chaleur, parce que Jésus-Christ est celui qui apporte un feu sur la terre de nos cœurs. Confère Luc 12, 49. Ce feu brûle la convoitise et remplit l'âme de joie et de délices. Dieu donne à l'homme les choses les plus magnifiques. C'est pourquoi il ne faut avoir aucune crainte, parce que celui qui dit « Confiance, c'est moi, n'ayez plus peur » en Matthieu 14, 27, celui-ci donc est avec nous et nous protège à jamais. Il faut seulement le chercher et l'appeler avec audace et détermination. Saint Grégoire le Sinaïte a enseigné que ceux qui sont au début de leur cheminement spirituel éprouvent l'action de l'Esprit Saint sous la forme d'un feu de joie. Et à ceux qui sont à la fin de cette route, il se révèle comme une lumière qui est devenue parfumée grâce à l'énergie divine. En se reportant à l'échelle sainte, célèbre ouvrage de saint Jean Climac, saint Grégoire le Sinaïte donne trois conditions pour atteindre l'apaisement. Il faut donc se séparer complètement de tout, se concentrer résolument sur la prière, qui consiste à chanter les psaumes en se tenant debout, et ne pas interrompre le travail du cœur. Il s'agit donc de rester concentré, en position assise, dans une prière incessante. Entrer dans cet état d'apaisement n'est possible qu'après la guérison du conscient et de l'inconscient. Avant que la grâce ne pénètre profondément dans l'homme, et ne transforme tout ce qui influence sa mémoire et son imagination, il a expérimenté ses propres limites. Les guides spirituels entendaient constamment leurs disciples évoquer des problèmes de toutes sortes, comme par exemple « Pendant mon sommeil, je vois beaucoup d'images futiles ». C'est une des raisons pour lesquelles ils s'adressaient à leur père spirituel. En réponse, ceux-ci leur donnaient des recommandations très concrètes qui n'ont rien perdu de leur actualité. Dans le discours d'Abba Philomena, il est écrit qu'il les encourageait à ne pas céder à la paresse ou à la nonchalance et à lutter contre les mauvaises pensées, donc à ne pas se laisser abuser par le diable. Un grand rôle thérapeutique était attribué au chant des psaumes et à la lecture de l'Évangile à haute voix, en se tenant debout, ainsi qu'à la méditation intérieure. Avant d'aller dormir, il était également recommandé de réciter l'acte de foi, ce qui découlait de la conviction que la vraie foi en Dieu est la source et la gardienne de toutes les bénédictions. Chers amis auditeurs de Radio Espérance, supplions humblement l'Esprit Saint de nous accorder la grâce de la guérison de notre âme et de notre corps par l'action de la parole de Dieu et l'intercession de la Très Sainte Vierge Marie et des Pères de l'Église. Amen.

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Chers auditeurs de Radio Espérance, je suis très heureux de vous retrouver à ce micro comme chaque semaine pour Solideo Gloria, 6 siècles de musique pour orgue, et très heureux d'ouvrir cette émission par ce magnifique portique dû à Jean-Sébastien Bach, le grand prélude en bémol majeur qui est éminemment fondé sur une symbolique liée au chiffre 3 et à l'évocation donc de la Trinité. Ceci pour vous dire que notre émission s'inscrit dans le prolongement de la fête de la Trinité de ce dimanche. Ce grand prélude est suivi d'une fugue non moins symbolique qui va proposer 3 thèmes musicaux travaillés sous forme de fugue, de canon successivement, et donc l'évocation sans doute du Père, du Fils et de l'Esprit qui, en quelque sorte, vont se combiner au final pour dire l'unicité de la Trinité en quelque sorte. Ce grand prélude des fugues de Bach, nous l'entendons aujourd'hui sur Radio Espérance dans une interprétation parue tout récemment, il y a quelques jours, sous forme numérique par le label Hortus, et cet enregistrement est dû à Édouard Oganessian, un musicien qui a fait ses études en piano et en orgue au fameux conservatoire Tchaïkovski de Moscou, avant de commencer une carrière d'enseignant à Vilnius jusqu'en 1990, date à laquelle il s'est installé en France. Tout de suite, on écoute Édouard Oganessian jouer la fugue, la triple fugue de Jean-Sébastien Bach sur un orgue très intéressant, c'est celui du temple Saint-Pierre le Jeune à Strasbourg. 16 jeux de cet instrument remontent au XVIIIe siècle, ils sont dus à Jean-André Silbermann. L'instrument a été ensuite modifié au cours du 19e, reconstruit par Alfred Kern dans les années 60 et restauré au début des années 2012-2014 par Quentin Blumenroder. L'orgue de Saint-Pierre-le-Jeune à Strasbourg, sous les doigts d'Édouard Oganessian pour la triple fugue hommage à la Trinité de Jean-Sébastien Bach.

Pour le début de cette émission, en lien avec la fête de la Trinité, nous aurons entendu le prélude et la triple fugue de Jean-Sébastien Bach dans l'interprétation d'Édouard Oganessian sur le grand orgue Silbermann reconstruit par Alfred Kern à Saint-Pierre-le-Jeune à Strasbourg, enregistrement qui vient de paraître. Pour la suite de notre émission, changement total d'époque et de style, puisque nous allons entendre la musique de Jean Langlais, mais avec un même propos, celui de rendre hommage, ou en quelque sorte l'idée de dire en musique le mystère de la Sainte Trinité. Et si à l'instant, dans cette fugue, dans cette triple fugue de Bach, étaient évoquées successivement les figures du Père, du Fils et du Saint-Esprit pour ensuite les combiner, le propos sera le même chez Jean Langlais. Lorsqu'il écrit au tout début des années 1960 ces trois méditations sur la Sainte Trinité. La première des méditations évoque le Père, la deuxième le Fils, la troisième le Saint-Esprit, pour ensuite combiner les trois thèmes qu'il a utilisés, les thèmes étant pour la première pièce le Père, le thème grégorien du Pater Noster, pour la deuxième pièce, le Fils, un Noël provençal, et enfin pour la troisième pièce, le Saint-Esprit, l'hymne au Saint-Esprit Veni Creator, et dans un final, la combinaison de ces trois thèmes. Nous écoutons l'enregistrement de l'Italien Giorgio Benatti sur un orgue contemporain, terminé en 2007 par Diego Monato. On est à l'abbaye Saint-Étienne du côté de Vérone.

Vous écoutez Radio Espérance, l'émission hebdomadaire consacrée à l'orgue Solideo Gloria, et une émission qui aujourd'hui s'inscrit dans le prolongement de cette fête de la Trinité. Nous aurons entendu la musique de Jean-Sébastien Bach, le grand prélude des fugues symboliquement lié à la Trinité, et puis à l'instant cette musique contemporaine de Jean Langlais, trois méditations sur la Sainte Trinité, œuvre terminée en 1962, les trois méditations évoquant successivement le Père, le Fils et le Saint-Esprit à travers trois thèmes qui se sont trouvés au final combinés, le Paternoster, le Noël Provençal et le Veni Creator. Nous entendions cette musique enregistrée par l'Italien Giorgio Benatti sur un orgue qui se trouve du côté de Vérone. Dans le même enregistrement intégral porté par plusieurs organistes italiens, je vous propose d'entendre maintenant Fausto Caporali qui, sur un orgue Fati terminé en l'an 2000 du côté de Milan, eh bien enregistre une pièce écrite à peine plus tôt par Jean Langlais. On est à la fin des années 1950 lorsqu'il propose une pièce intitulée « Office de la Trinité »,« Office de la Sainte Trinité ». Et en fait, comme son maître Charles Tournemire l'avait fait dans les années 1900, au tournant des années 1930, en proposant pour l'office liturgique des courtes pièces correspondant aux différentes interventions de l'orgue en se basant sur des thèmes grégoriens, et bien de la même façon pour l'office de la Sainte Trinité, Jean Langlais écrit quatre pièces, introïte, offertoire, communion et finale, chacune basée sur des thèmes grégoriens et surtout liée à ce qui aurait peut-être été l'une des nombreuses improvisations de Jean Langlais au grand orgue de Sainte-Clotilde à Paris lorsqu'il improvisait au cours des offices et pourquoi pas celui de la Sainte Trinité. On écoute tout de suite cette musique de Jean Langlais jouée par Fausto Caporali.

Ainsi s'achève cette émission sur Radio Espérance, prolongeant la fête de la Trinité à travers des œuvres de Jean-Sébastien Bach et à l'instant de Jean Langlais.

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2: Encore un peu, très peu de temps, et celui qui doit venir arrivera. Il ne tardera pas. Par sa fidélité, l'homme qui est juste à mes yeux obtiendra la vie. Mais s'il abandonne, je ne lui accorderai plus mon amour. Or, nous ne sommes pas, nous, les hommes de l'abandon pour notre perte, mais les hommes de la foi pour la sauvegarde de notre âme.

La foi est le moyen de posséder déjà ce qu'on espère et de connaître des réalités qu'on ne voit pas. Et quand l'Écriture rend témoignage aux anciens, c'est à cause de leur foi. Grâce à la foi, nous comprenons que les mondes ont été organisés par la parole de Dieu, si bien que l'univers visible provient de ce qui n'apparaît pas au regard. Grâce à la foi, Abel offrit à Dieu un sacrifice meilleur que celui de Caïn. À cause de sa foi, il fut déclaré juste. Dieu lui-même rendait ainsi témoignage à ses offrandes. À cause de sa foi, bien qu'il soit mort, il parle toujours. Grâce à la foi, Hénoc fut enlevé de ce monde et il ne connut pas la mort. Personne ne le retrouva parce que Dieu l'avait enlevé. L'Écriture témoigne en effet qu'avant d'être enlevé, il était agréable à Dieu. Or, sans la foi, c'est impossible d'être agréable à Dieu. Car, pour s'avancer vers lui, il faut croire qu'il existe et qu'il assure la récompense à ceux qui le cherchent.

Grâce à la foi, Noé, averti de ce qu'on ne voyait pas encore, prit au sérieux la parole de Dieu. Il construisit une arche pour le salut de sa famille. Sa foi condamnait le monde, et il reçut de Dieu la justice qui s'obtient par la foi. Grâce à la foi, Abraham obéit à l'appel de Dieu. Il partit vers un pays qui devait lui être donné comme héritage. Et il partit sans savoir où il allait. Grâce à la foi, il vint séjourner comme étranger dans la terre promise. C'est dans un campement qu'il vivait, ainsi qu'Isaac et Jacob, héritiers de la même promesse que lui, car il attendait la cité qui aurait de vraies fondations, celle dont Dieu lui-même est le bâtisseur et l'architecte. Grâce à la foi, Sarah, elle aussi, malgré son âge, fut rendue capable d'avoir une descendance parce qu'elle avait pensé que Dieu serait fidèle à sa promesse. C'est pourquoi, d'un seul homme, déjà marqué par la mort, ont pu naître des hommes aussi nombreux que les étoiles dans le ciel et les grains de sable au bord de la mer, que personne ne peut compter. C'est dans la foi qu'ils sont tous morts, sans avoir connu la réalisation des promesses. Mais ils l'avaient vue et saluée de loin, affirmant que sur la terre, ils étaient des étrangers et des voyageurs. Or, parler ainsi, c'est montrer clairement qu'on est à la recherche d'une patrie. S'ils avaient pensé à celle qu'ils avaient quittée, ils auraient eu la possibilité d'y revenir. En fait, ils aspiraient à une patrie meilleure, celle des cieux. Et Dieu n'a pas refusé d'être invoqué comme leur Dieu, puisqu'il leur a préparé une cité

Grâce à la foi, quand il fut soumis à l'épreuve, Abraham offrit Isaac en sacrifice. Et il offrait le Fils unique, alors qu'il avait reçu les promesses et entendu cette parole, « C'est d'Isaac que naîtra une descendance qui portera ton nom. » Il pensait en effet que Dieu peut aller jusqu'à ressusciter les morts. C'est pourquoi son fils lui fut rendu. Et c'était prophétique. Grâce à la foi encore, Isaac bénit Jacob et Ésaü en vue de l'avenir. Grâce à la foi, Jacob mourant bénit chacun des fils de Joseph. Et il se prosterna, appuyé sur l'extrémité de son bâton. Grâce à la foi, Joseph, à la fin de sa vie, évoqua l'exode des fils d'Israël et donna des ordres au sujet de ses ossements. Grâce à la foi, Moïse, après sa naissance, fut caché pendant 3 mois par ses parents, car ils avaient vu que l'enfant était beau et ils n'eurent pas peur du décret du roi. Grâce à la foi, Moïse, devenu grand, renonça au titre de fils de la fille du Pharaon. Choisissant d'être maltraité avec le peuple de Dieu, plutôt que de connaître la jouissance éphémère du péché, il considéra l'humiliation du Christ comme une richesse plus grande que les trésors de l'Égypte. En effet, il avait les yeux fixés sur la récompense. Grâce à la foi, il quitta l'Égypte sans craindre la colère du roi. Il tint ferme, comme s'il voyait celui qui est invisible. Grâce à la foi, il a institué la Pâque et le rite du sang, pour que l'exterminateur des premiers-nés ne touche pas ceux d'Israël. Grâce à la foi, ils passèrent à travers la mer Rouge comme sur une terre sèche, alors que les Égyptiens, essayant d'en faire autant, furent engloutis.

Grâce à la foi, les murailles de Jéricho tombèrent après qu'on en eut fait le tour pendant 7 jours. Grâce à la foi, Rahab, la prostituée, ne périt pas avec ceux qui avaient résisté, car elle avait accueilli pacifiquement les hommes envoyés en reconnaissance. Que dire encore? Le temps me manquerait pour donner des précisions sur Gédéon, Barak, Samson, Jephthé, David, Samuel et les prophètes. Par leur foi, ils ont vaincu des royaumes, pratiqué la justice, obtenu ce que Dieu promettait. Ils ont fermé la gueule des lions, éteint la flamme des brasiers, échappé aux tranchants de l'épée, retrouvé leur force après la maladie, montré du courage à la guerre, mis en fuite des armées étrangères. Des femmes ont retrouvé, ressuscité leurs enfants qui étaient morts. Mais certains autres ont été torturés et n'ont pas accepté leur libération, car ils voulaient obtenir quelque chose de meilleur, la résurrection. D'autres ont subi l'épreuve de la moquerie et des coups de fouet, des chaînes et de la prison. Ils ont été lapidés, sciés en deux, massacrés à coups d'épée. Ils ont mené une vie errante, vêtus de peaux de mouton ou de toisons de chèvre, manquant de tout, harcelés, maltraités. Mais en fait, c'était le monde qui n'était pas digne d'eux. Ils vivaient, çà et là, dans les déserts et dans les montagnes, dans les grottes et les cavernes. Bien qu'ils aient tous reçu le témoignage de Dieu à cause de leur foi, ils n'ont pas connu la réalisation de la promesse. En effet, pour nous, Dieu avait prévu mieux encore, et il ne voulait pas les faire arriver sans nous à la perfection.

Ainsi donc, cette foule immense de témoins est là qui nous entoure. Comme eux, débarrassons-nous de tout ce qui nous alourdit et d'abord du péché qui nous entrave si bien. Alors, nous courrons avec endurance l'épreuve qui nous est proposée, les yeux fixés sur Jésus, qui est à l'origine et au terme de la foi. Renonçant à la joie qui lui était proposée, il a enduré, sans avoir de honte, l'humiliation de la croix. Et, assis à la droite de Dieu, il règne avec lui. Méditez l'exemple de celui qui a enduré de la part des pécheurs une telle hostilité, et vous ne serez pas accablés par le découragement. Vous n'avez pas encore résisté jusqu'au sang dans votre lutte contre le péché, et vous avez oublié cette parole de réconfort qui vous est adressée comme à des fils. Mon fils, ne néglige pas les leçons du Seigneur. Ne te décourage pas quand il te fait des reproches. Quand le Seigneur aime quelqu'un, il lui donne de bonnes leçons. Il corrige tous ceux qu'il reconnaît comme ses fils. Ce que vous endurez est une leçon. Dieu se comporte envers vous comme envers des fils. Et quel est le fils auquel son père ne donne pas des leçons? Si vous êtes privé des leçons que reçoivent tous les autres, c'est que vous êtes des étrangers et non des fils. D'ailleurs, nos parents d'ici-bas nous faisaient la leçon et nous les respections. Ne devons-nous pas encore plus nous soumettre au Père du ciel pour avoir la vie? Les leçons que nos parents nous donnaient, en croyant bien faire, n'avaient qu'un effet passager, mais celles de Dieu sont vraiment pour notre bien. Il veut nous faire partager sa sainteté. Quand on vient de recevoir une leçon, on ne se sent pas joyeux, mais plutôt triste. Par contre, quand on s'est repris grâce à la leçon, plus tard, on trouve la paix et l'on devient juste. C'est pourquoi il est écrit « Redonnez de la vigueur aux mains défaillantes et aux genoux qui fléchissent » et « Nivelez la piste pour y marcher ». Ainsi, celui qui boite ne se tordra pas le pied. Bien plus, il sera guéri.

rechercher activement la paix avec tout le monde et la sainteté sans laquelle personne ne verra le Seigneur. Soyez sur vos gardes, que personne ne se dérobe à la grâce de Dieu, qu'il ne pousse chez vous aucune plante aux fruits amers. Cela causerait du trouble et le poison atteindrait tout le monde. Que personne ne soit débauché ou ne manque de respect, comme Ésaü qui céda son droit d'aînesse en échange d'un seul plat. Vous savez qu'ensuite, quand il voulut recevoir en héritage la bénédiction, il fut rejeté, car il ne lui fut donné aucune possibilité de changement, bien qu'il l'eût réclamé en pleurant.

quand vous êtes venu vers Dieu, il n'y avait rien de matériel comme au Sinaï. Pas de feu qui brûle, pas d'obscurité, de ténèbres, ni d'ouragan, pas de son de trompette, pas de paroles prononcées par cette voix que les fils d'Israël demandèrent à ne plus entendre. Car ils ne supportaient pas cette interdiction. Qui touchera la montagne, même si c'est un animal, sera lapidé. Le spectacle était si terrifiant que Moïse dit « Je suis terrifié et tremblant. » Mais vous êtes venus vers la montagne de Sion et vers la cité du Dieu vivant, la Jérusalem céleste, vers des milliers d'anges en fête et vers l'assemblée des premiers-nés dont les noms sont inscrits dans les cieux. Vous êtes venus vers Dieu, le juge de tous les hommes, et vers les âmes des justes arrivées à la perfection. Vous êtes venus vers Jésus, le médiateur d'une alliance nouvelle, et vers son sang répandu sur les hommes, son sang qui parle plus fort que celui d'Abel. Prenez garde de ne pas rejeter celui qui vous parle, car si les fils d'Israël n'ont pas échappé au châtiment quand ils ont rejeté celui qui les avertissait sur la terre, à plus forte raison, nous non plus, si nous nous détournons de celui qui nous parle du haut des cieux. Sa voix, jadis, a ébranlé la terre. Maintenant, il fait cette annonce solennelle. Une dernière fois, je ferai trembler non seulement la terre, mais encore le ciel. Ces mots, une dernière fois, indiquent le bouleversement de ce qui sera ébranlé, parce que ce sont des choses créées, afin que subsiste ce qui est inébranlable. C'est pourquoi nous qui recevons une royauté inébranlable, soyons reconnaissants et servons Dieu d'une manière qui lui soit agréable, avec soumission et crainte, car notre Dieu est un feu dévorant.

persévérez dans l'amour fraternel. N'oubliez pas l'hospitalité. Elle a permis à certains, sans le savoir, de recevoir chez eux des anges. Souvenez-vous de ceux qui sont en prison, car vous partagez leur épreuve. Souvenez-vous de ceux qui sont maltraités, car vous aussi, vous avez un corps. Que le mariage soit respecté par tous, que l'union conjugale ne soit pas profanée, car les débauchés et les adultères seront jugés par Dieu. Que votre vie ne soit pas menée par l'amour de l'argent. Contentez-vous de ce que vous avez, car Dieu lui-même a dit « Jamais je ne te lâcherai, jamais je ne t'abandonnerai. » C'est pourquoi nous pouvons dire en toute assurance « Le Seigneur est mon secours, je n'ai rien à craindre. Contre moi, que feraient les hommes ?» Souvenez-vous de ceux qui vous ont dirigé. Ils vous ont annoncé la parole de Dieu. Méditez sur l'aboutissement de la vie qu'ils ont menée et imitez leur foi. Jésus-Christ, hier et aujourd'hui, est le même. Il l'est pour l'éternité. Ne vous laissez pas égarer par toutes sortes de doctrines étrangères. C'est par la grâce qu'il convient de refaire nos forces, et non par des aliments rituels qui n'ont jamais profité à leurs adeptes.

Sur l'autel que nous avons, la victime offerte ne doit pas servir de nourriture aux prêtres de l'ancienne alliance. En effet, quand le grand prêtre portait dans le sanctuaire le sang des animaux pour l'expiation des péchés, c'est en dehors de l'enceinte que leurs corps étaient brûlés. C'est pourquoi Jésus, lui aussi, voulant sanctifier le peuple par son propre sang, a souffert sa passion en dehors de l'enceinte de la ville. Eh bien, pour aller à sa rencontre, sortons en dehors de l'enceinte, en portant la même humiliation que lui. Car la cité que nous avons ici-bas n'est pas définitive. Nous attendons la cité future.

En toutes circonstances, offrons à Dieu, par Jésus, un sacrifice de louange, c'est-à-dire l'acte de foi qui sort de nos lèvres en l'honneur de son nom. Ne manquez pas d'être généreux et de partager. C'est cela qu'il faut offrir à Dieu pour lui plaire. Faites confiance à ceux qui vous dirigent et soyez-leur soumis. En effet, ils sont là pour veiller sur vos âmes et ils auront à rendre des comptes. Ainsi, ils accompliront leur tâche avec joie, sans avoir à se plaindre, ce qui ne vous serait d'aucun profit. »

Priez pour nous. D'ailleurs, nous sommes convaincus d'avoir une conscience pure, puisque nous voulons, en toutes circonstances, nous conduire comme il faut. Je vous y exhorte tout particulièrement pour que je vous sois rendu assez vite. Que le Dieu de la paix, lui qui a fait remonter d'entre les morts le berger des brebis, pasteur par excellence, grâce au sang de l'Alliance éternelle, notre Seigneur Jésus, que ce Dieu vous munisse de tout ce qui est bon pour accomplir sa volonté, qu'il réalise en nous ce qui plaît à ses yeux, par Jésus-Christ, à qui appartient la gloire pour les siècles des siècles. Amen.

je vous invite, frères, à accepter ces paroles d'exhortation. D'ailleurs, je ne vous envoie que quelques mots. Sachez que notre frère Timothée est libéré. J'irai vous voir avec lui s'il vient assez vite. Saluez tous vos dirigeants et tous les fidèles. Ceux d'Italie vous saluent. La grâce soit avec vous tous. »

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On aura beau me mettre en prison, je n'y entrerai pas seul. La liberté y entrera avec moi. On aura beau m'exiler, je n'irai pas seul en exil. La liberté y viendra avec moi. Écrivain capucin, né le 23 décembre 1825 et mort le 8 février 1907, le père Marie-Antoine de Lavaur, brancardier des âmes, très attaché à la Vierge Marie. Chers auditeurs, vous allez pouvoir découvrir la vie de cet apôtre du Midi, infatigable, toujours mobilisé pour conquérir les âmes dans une époque particulièrement troublée. Écoutons donc les combats d'une vie, écrit par le père Jean-Marcel Rossini et publié aux éditions du Pêche.

Au début de l'année 1847, il connaît, soudain, une angoisse sourde qui ne va plus le lâcher. Il en est tout surpris et se sent très vite désemparé devant le phénomène qui saisit tout son être alors qu'il sort d'une maladie qu'il a tenue alitée plusieurs semaines. Il la découvre comme on découvre une présence malfaisante au détour d'un chemin dans la campagne. Le ciel, la nature, plus rien ne lui parle et il en reste songeur. Un voile de tristesse semble envelopper toute chose. Il n'éprouve plus désormais que lassitude et dégoût. Et les choses durent. Il ne comprend pas. Il est pourtant bien guéri et reposé. Au moment où la passion de vivre l'habite comme jamais, voilà que des idées de mort s'emparent de sa tête et de son cœur. Il vivait dans la lumière, il se retrouve dans des ténèbres opaques et sans nom. Ce qu'il aime devient objet de torture. Le soleil, les fleurs du printemps, les joies, les fêtes, la poésie, la littérature, l'amitié, tout sert à son martyr. Personne ne peut ni le comprendre ni le consoler. Je suis à moi-même insupportable et incompréhensible. Je ne voulais pas mourir à mon intelligence, à ma volonté. J'étais pris comme dans un étau, écrasé comme sous un pressoir, impossible d'échapper. Il me fallait mourir. Seul, le sommeil le délivre d'un martyr que chacun de ses réveils lui ramène. Une seule parole le réconforte durant ce terrible désert qui durera 6 mois, parole qu'il doit à un ami compatissant. Dieu te fait passer par cet état parce qu'il te destine à consoler quelqu'un qui souffrira ce que tu souffres. Si ma souffrance est utile à un frère, alors je demande à souffrir davantage. Mû par une inspiration, il demande comme une grande faveur à l'un de ses élèves de la classe de 6e, de dire à Jésus, au moment même où il communiera le lendemain, « Ô mon Jésus, aie pitié de mon professeur », ce que l'enfant fait en s'appliquant bien. À l'instant même, son désert prend fin et un peu de ciel entre dans son âme. L'enfant descend encore les degrés de la table de communion, que Léon tombe à genoux comme poussé par une main invisible. Il verse un torrent de larmes et se relève dans une paix, une joie, une sérénité, une force qui ne le quitteront plus jamais. J'ai compris alors que j'avais reçu la grâce des grâces. J'ai compris que j'ai appris ce qu'a été le calvaire et ce qu'a été la résurrection. Dieu qui a voulu la mort pour son Fils bien-aimé n'éprouve que ceux qu'il aime. Par la suite, il aura souvent recours à la prière des enfants. Ce sont des anges, avec eux, je suis au ciel. À partir de ce jour, l'Eucharistie l'attire avec la force d'un aimant. Je ne pouvais approcher du tabernacle sans que la présence de Jésus ne me devienne comme sensible et ne me saisisse violemment au cœur. J'avais l'impression que Jésus me disait « Tu le vois, mon fils ?» Me voici enchaîné par l'amour. Impossible pour moi d'aller convertir ce pauvre pécheur, d'aller visiter ce pauvre malade, ce triste prisonnier. Va le faire à ma place et fais-le comme je le ferai moi-même. » Cet appel retentissait sans cesse à mon cœur comme le ressort intérieur de ma vie extérieure. Inquiet cependant pour sa santé, qu'il ne ménageait pas, ses supérieurs et ses amis interviennent afin qu'il prenne un temps à Cotteret, célèbre ville thermale, au sud de Lourdes, pour s'y reposer.

Petits apostolats en temps difficile. Léon Clergue a un peu plus de 22 ans quand éclate la révolution de février 1848 dans une France en pleine crise économique et sociale. Elle ne restera pas sans répercussions notables, particulièrement à Toulouse, et marquera de façon durable le jeûne ecclésiastique. Après l'insurrection de 1830, qui a chassé Charles X et les Bourbons, Louis-Philippe d'Orléans arrive au pouvoir. Mais après l'euphorie des débuts, on assiste à un renversement de conjoncture. Des troubles ruraux éclatent un peu partout. Les troubles engendrent les troubles, et en 1851, le coup d'État de Louis-Napoléon Bonaparte transforme la République en empire. Mais malgré le contexte tendu, le jeune abbé sait tirer le meilleur profit des situations telles qu'elles se présentent avec enthousiasme et conviction. Depuis son adolescence, le goût des associations sous toutes ses formes retient son attention. C'est bien là un phénomène dans l'air du temps. En quelques années, Toulouse voit naître et proliférer nombre de sociétés secrètes venues de la capitale. Mais pour lui, il s'agit de préparer une association universelle en agissant avec et par amour. Son idée, se regrouper, unir ses forces pour être plus efficace au service de ses convictions, au service de Dieu, de l'amour de Dieu, et ce, dans l'action. Ce qui se traduit par le service inconditionnel des plus faibles, des plus malheureux, des plus pauvres. Cette partie de la population, note-t-il à cette époque, courant les rues de nos grandes cités pour se procurer par un travail pénible, presque servile, le pain de chaque jour, sans demeure fixe, presque toujours errante, échappe de telle sorte à la vigilance pastorale que si elle aperçut quelques principes religieux dans son enfance, elle les perd bientôt, et croupit dans l'oubli de tout devoir, en proie à l'ignorance, plus encore qu'à la misère, et livrée à toutes les séductions du crime. Pour l'heure, l'abbé se met en tête et persuade ses camarades d'aller sur les places et dans les carrefours à la recherche des jeunes vulnérables pour leur faire le catéchisme. Ensemble, ils y parviendront sans grande difficulté. Après chaque réunion, Léon trouve le moyen de leur faire distribuer un sou d'étrenne et à la fin de l'année, un joli petit cierge et des habits neufs. Il a l'appui de l'archiprêtre de la cathédrale de Saint-Étienne et du curé de Notre-Dame du Thor. Léon décide d'entreprendre la même action en faveur de ceux qu'il appelle les esclaves des petits métiers. Il s'agit de compléter l'œuvre des petits Savoyards pour ne pas les abandonner quand ils ont grandi. Il faut les suivre dans les nouvelles professions qu'ils auront choisies et continuer à les rassembler. Ainsi est fondée l'œuvre des petits métiers, qui paraîtra au premier abord plus difficile et plus risquée à ses camarades, qui l'abandonneront, mais qui finiront par le rejoindre et lui prêter main forte quand ils verront le succès de l'entreprise. L'œuvre est fondée et la mission d'évangélisation parmi ces pauvres se poursuit. Toutefois, le petit sou hebdomadaire, les cierges de leur première communion, l'éclairage de la chapelle aux réunions du soir, représente une somme assez considérable. Il ne reste donc plus à l'abbé Clergue que de se faire le frère quêteur de la petite communauté.

Léon Prêtre. Samedi 21 septembre 1850, dans la chapelle du Grand Séminaire de Toulouse, Léon est ordonné prêtre. Le lendemain, c'est à Lavore qu'il offre pour la première fois le Saint-Sacrifice. L'archiprêtre Piéchaud, qu'il aime comme un père, l'assiste et fait l'homélie. « Que de larmes, écrira Léon, quand, pour la première fois, je levais dans ma main tremblante la sainte victime et que je nourris mes 6 heureux parents du pain de vie. Quel bonheur et que de larmes !» Quelques semaines avant son ordination, il avait écrit ces mots. « Diligis me, n'aimes-tu que Dieu en tout et pour tout ? Si tu peux répondre le jour de ton sacerdoce, Deus meus et omnia, alors tu seras digne d'entendre Jésus-Christ te dire « Passe agnos meos, je te confie ces âmes qui sont ce que j'ai de plus précieux et qui doivent être comme à moi, plus précieuses que ton sang et que ta vie. Il ne te reste pas beaucoup de temps avant d'être prêtre. Ne perds donc pas un moment pour arriver à la perfection. Fais tout avec Dieu, par lui et pour lui seul. » Le lendemain, un dimanche, l'Église célébrait la fête des douleurs de Marie. Coïncidence impossible à ne pas remarquer. Léon célèbre à l'autel dans la chapelle de la cathédrale Saint-Alain, dédiée à la Vierge des douleurs. Il retrouvera Notre-Dame des douleurs au bout du puits et encore à Garaison, la même où se décidera sa vocation franciscaine. On comprend mieux l'ardente dévotion qui le poussa à consacrer à cette mère douloureuse l'une des grottes des Espelugues à Lourdes ainsi qu'à Lavore, l'excavation située sous le sanctuaire de Notre-Dame du Pêche. Le 6 octobre 1850, fête du Saint-Rosaire, il prêche pour la première fois. J'y célébrais les gloires de Marie, ma mère bien-aimée. Je lui confiais ma vie sacerdotale comme je lui avais confié mon enfance et ma jeunesse. Grâce à elle, ce que j'avais demandé au Seigneur, d'être nommé vicaire, non là où mes parents et mes amis le désiraient, mais là où je pourrais le mieux travailler à sa gloire, me fut accordé. Ses amis influents espéraient le garder à Toulouse, où il y avait tant de choses à faire, et alors même que le poste allait être vacant à l'église Saint-Exupère, proche de la cathédrale. Contre toute attente, il est nommé vicaire à Saint-Gaudens. Saint-Gaudens était pour moi un pays inconnu. On y parlait un idiome que je n'avais jamais entendu de ma vie. Je fus donc là, comme si j'avais été dans les missions étrangères. Marie y fut ma consolatrice, ma joie et ma force. Et le bien que Dieu m'accorda d'y faire dépassa toute espérance. Il écrit à son vicaire général. « Laissez-moi vous offrir mon cœur et vous dire que cette nomination m'a fait déjà goûter cette joie, cette paix promise à ceux qui obéissent. Aussi, je vous demande en grâce d'accomplir toujours à mon égard cette volonté sainte sans ménagement pour ma pauvre personne. Cet éloignement de ma petite patrie, cette séparation de tout ce qui m'est cher, contrarie, il est vrai, mes parents et mes amis, mais élève mon cœur et le comble d'une nouvelle joie. Ses parents, atterrés, ne lui facilitent pas les choses. Cependant, devant la joie, l'enthousiasme qu'il manifeste dans ses premières lettres, ils accepteront cette mission. Il ne faut pas longtemps pour que les paroissiens, peu habitués à tant de vigueur dans l'action, jugent leur nouveau vicaire, un tout feu, tout flamme. Ils trouvent à Saint-Gaudens un curé et des vicaires qui, loin de prendre ombrage de son énergie débordante, vont très vite se laisser entraîner. Ils chercheront à le seconder et à l'imiter dans ses initiatives. C'est déjà dans l'air du temps. Les prêtres, au dire de l'abbé Clergue, ne doivent pas se laisser enfermer au presbytère ou à l'église, mais aller là où vivent les gens, là où il y a des difficultés, voire angoisses à surmonter. La paroisse de Saint-Gaudens est à la fois de la ville et de la campagne où tout se voit et tout se dit. Sa dévotion, sa ferveur à l'autel et devant le tabernacle sont vite remarquées. Sa générosité devant toutes les misères aussi.
Surtout depuis ce dimanche où, quelques semaines après son arrivée, il dut aller administrer les sacrements à une jeune Espagnole sur le point de mourir. La famille est si pauvre que l'enfant est couché sur un peu de paille à même la terre. C'est plus que le jeune abbé ne peut en supporter. Rentré chez lui, il enlève un matelas de son lit et lui porte sur ses épaules. Son père, venu le voir, s'en apercevra, fera livrer un autre matelas, qui connaîtra le même sort. Dès les premiers jours, il va parcourir les campagnes à la recherche des paysans qui ne pratiquent plus guère. L'archiprêtre, qui a vite fait de jauger la valeur de sa jeune recrue, lui laisse toute latitude, malgré les situations embarrassantes et parfois inédites où son zèle le met. Il renouvelle la paroisse et lui donne une impulsion durable et ineffaçable. Ses grands moyens d'action restent en effet les associations. Il les fonde en vue d'œuvres ouvertes à tous les concours. Les relations qu'il entretient avec tous les milieux lui permettent de créer des ponts là où n'existent que des barrières. Dès les premiers mois, il fonde plusieurs mouvements. Une association deviendra le patronage des adolescents. Pour les jeunes filles isolées dans les fermes, les servantes pauvres et marginalisées, sans amis, sans idéal, il crée la congrégation des servantes et filles de la campagne. À ce rythme, dès la seconde année de vicariat, il est exténué. Il se laisse conduire à Cotteret, sur prescription de son médecin, pour y prendre quelques jours de repos et soigner sa gorge. En se rendant à cheval avec quelques amis, le 22 septembre 1852, au cirque de Gavarny, le cheval rue soudain et jette violemment son cavalier contre un mur. Il aurait dû s'y briser le crâne. La Sainte Vierge le sauve de ce mauvais pas, comme il le dit plus tard. Il en est quitte pour une fracture du bras gauche. Il lui en restera toute sa vie un vrai manipule de douleur et la certitude au fond du cœur que si Dieu l'a conservé, c'est pour qu'il puisse se donner plus parfaitement à lui. Je m'en suis sur l'instant et toujours depuis réjoui, parce que, tout en me donnant le mérite de la patience et de la joyeuse conformité à la volonté de Dieu, ce mal ne m'a jamais empêché de remplir aucune fonction de mon saint ministère.

Dès les premiers jours de l'année 1854, une nouvelle inquiétante parvient à Saint-Gaudens. Le choléra fait son apparition dans la région, effrayant spectre de mort. Une prière générale est lancée à Valentine, commune proche de la ville, et confiée à l'intercession de Notre-Dame du bout du puits. Notre-Dame y est vénérée, à l'instar de Saint-Gaudens, glorieux martyr local. À l'origine, Notre-Dame du bout du puits était un petit oratoire renfermant une statuette en bois polychrome représentant Notre-Dame des agonisants. Devant le péril, les paroissiens, de plus en plus nombreux, font chaque dimanche le pèlerinage au sanctuaire. La ville n'est pas atteinte, mais des informations alarmantes parviennent de presque toutes les paroisses du Comminges. L'abbé Clerc, devenu premier vicaire, a carte blanche pour organiser le branle-bas de combat contre le terrible fléau. Il propose à ses confrères de se relayer pendant 15 jours pour porter secours aux paroisses les plus éprouvées. Celle de Souesch, qui compte environ 1 000 d'âmes, lui est assignée. On dit que le village est complètement décimé. « Je me suis mis sous la garde de la Sainte Vierge », rapporte-t-il dans ses souvenirs, « et pris mes dispositions testamentaires. Il offre à Dieu sa vie, sa mort, si elle survient, et à une œuvre, tout ce qui lui reste. Un peu d'argent dans une commode, des livres, quelques tableaux restés chez son cousin Rocher de Toulouse et un calice. Et il part. Il va être le témoin de spectacles de désolation difficiles à décrire. Il trouve dans son lit, exténué, le jeune curé Sourieux qu'il connaît depuis le séminaire de l'Esquille. Il y a des mourants dans chaque maison. Pendant 15 jours, il va aller du lit des malades au confessionnal, du confessionnal au cimetière, ayant à peine le temps de manger, de dormir et de dire la messe. On a vite repéré au village le jeune prêtre et de partout on l'appelle. Je n'entends nuit et jour que les cris des parents, des malades, que la pioche du fossoyeur et le glas pour les morts. Grâce à la Sainte Vierge, j'ai été préservé et mes forces n'ont pas faibli. Jamais je ne me suis mieux porté, malgré les fatigues. Pas question de privation et de mortification quand la souffrance et la maladie se vivent au quotidien. Il avale ce qu'on lui propose ici ou là, sans se soucier de l'heure. Le bon appétit, la bonne nourriture et la grâce de Dieu, surtout, ont fortifié ma santé déjà florissante, écrit-il à sa famille pour les tranquilliser. Il triomphe, assez fier d'une protection divine qui lui a permis d'apporter la paix, à défaut de la guérison, dans toutes les maisons. Au bout de 15 jours, le choléra disparaît. Mais quelle angoisse à l'avoir durant ces 15 jours mortels. Célestin, le fils cadet, délicat et beau parleur, idéaliste comme son père, se trouve alors sous les murs de Sébastopol, militaire pour 7 ans, au service de la France, tandis que la guerre de Crimée fait rage. Et pendant ce temps, Léon est au milieu des colériques. « Soyez fiers de vos fils, écrit l'abbé pour consoler ses parents, à défaut de les rassurer. Ils sont tous deux au feu. Ils se battent jour et nuit. Ils servent Dieu et la patrie. » Revenu indemne, l'abbé Clergue se met en tête de restaurer l'antique chapelle de Saint-Gaudens, jeune berger décapité, pour avoir refusé de renoncer à sa religion. Ne doit-on pas remercier Saint-Gaudens d'avoir épargné la ville qui porte son nom? La chapelle, sur le versant d'une colline qui domine la magnifique plaine de Valentine, n'est qu'une ruine. L'humidité du sol, la forte déclivité rendent sa restauration extrêmement difficile. L'œuvre est gigantesque, observe l'archiprêtre, mais le jeune abbé décrète la mobilisation générale. Pèlerinage à Notre-Dame du bout du puits, prière, surtout celle des pauvres, grands amis de Saint-Gaudens, avec les bergers ses frères. Et le jour de Pentecôte 1854, à la messe de 7 heures, où les campagnards sont nombreux, il monte en chaire et prend, comme à l'accoutumée pour cette messe, la parole en patois. Mes frères, les temps que nous traversons sont bien malheureux. Il y a beaucoup d'indigents parmi vous, et cependant,
Je suis obligé de vous demander encore l'aumône. Nous avons un pauvre dans la paroisse. Ce pauvre ne demeure pas à la ville. Il habite la campagne. Il a un grand nombre d'amis, mais il n'ose plus lui rendre visite, tant sa maison menace ruine. Quand ils entrent dans sa demeure, ils ont peur que le plafond n'écrase leur tête, tandis que l'eau coule sous leurs pieds. Si nous l'invitons à venir habiter la ville, il n'acceptera pas. Il est né dans les champs et les a toujours aimés. Si, d'un autre côté, il quitte la paroisse, nous sommes tous perdus. Ce pauvre, vous le connaissez, Saint Gaudens de la Kaoé, le martyr de vos campagnes, celui à qui cette cité doit son nom et sa gloire. Vous ne serez pas ingrat, vous relèverez son antique chapelle, vous la rendrez digne de Dieu, digne de votre martyr, digne de vous.

Oui, la vie du Père Marie-Antoine de Lavaure, sous la protection de la Vierge Marie, a bien été une vie de combat dont, chers auditeurs, nous poursuivrons l'écoute lors du prochain épisode.

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1: Évoquant le royaume des cieux, réalité à venir et pourtant déjà là, une réalité à vivre déjà aujourd'hui, tout en continuant à l'anticiper et à l'attendre, nous nous sommes penchés, il y a peu de temps, sur la situation du chrétien par rapport au monde et au royaume des cieux. Et nous avons essayé de détailler l'expression évangélique « Ils sont dans le monde et pas du monde ». Traditionnellement, dans l'histoire de l'Église, face à cette situation ambiguë, deux grands courants de vie se sont développés, ceux qu'on appelle les actifs et ceux qu'on appelle les contemplatifs. On peut dire très succinctement que les actifs étaient interpellés par la dimension dans le monde, les contemplatifs davantage interpellés par la dimension pas du monde. Et très facilement, trop facilement, on s'est pris à les distinguer fortement, davantage même parfois à les opposer vigoureusement. La faute à qui? Sans doute, en premier lieu, à une vision étriquée de la vie chrétienne, qui ne peut imaginer que subsistent côte à côte deux sensibilités différentes, deux spiritualités différentes, deux façons différentes d'incarner la foi. Aujourd'hui encore, on bute sur cette limite stupide, résoudre tout à des antagonismes irréductibles. Il y a les bons et les méchants, ceux qui sont dans le vrai et ceux qui se trompent, ceux qui réussissent et ceux qui ne sont rien. Comme si une réalité pouvait exister uniquement en chassant l'autre, en anéantissant l'autre. Une telle vision limitée a engendré bien des conflits, des guerres, des drames, des horreurs. Quand va-t-on enfin considérer que la réalité est beaucoup plus complexe, beaucoup plus mélangée, plus nuancée? Je connais autour de moi, et vous aussi, beaucoup de bons qui peuvent un jour devenir méchants, des pacifiques qui piquent des colères, des erreurs qui nous font avancer vers la vérité. Dans la pensée laïque, on retrouve cet antagonisme actif-contemplatif sous le terme d'avantage intellectuel et manuel. Même dans la philosophie moderne, certains ont recours à cette distinction contemplatif et actif, sans aucune référence à la vie spirituelle ou au sacré. Ainsi, dans « La condition de l'homme moderne », paru en 1961, le philosophe Hannah Arendt distingue deux genres de vie, la vita activa et la vita contemplativa, la vie active et la vie contemplative. Ce sont pour lui deux orientations de l'existence. La vie contemplative correspond, chez lui, à une quête du bonheur qui est fondée sur le renoncement aux vanités que sont la richesse ou la course au succès. Pour la vie contemplative, le vrai sens de l'existence se trouve dans ce que l'on nomme aujourd'hui le lâcher-prise, le fait de profiter de l'instant présent, ce qui implique aussi un certain renoncement. La vie active est un modèle d'existence diamétralement opposé qui repose sur l'affirmation du désir et de l'action. Selon ce modèle de vie, le but de l'existence n'est pas la contemplation passive. Vivre, c'est agir, c'est s'accomplir. Une force vitale est en nous qui demande à s'exprimer. Elle nous pousse à agir et à nous réaliser dans les œuvres. Mais personnellement, je nommerais plus volontiers les premiers non pas contemplatifs, car on ne voit pas bien ce qu'ils contemplent, mais plutôt des passifs. Quoi qu'il en soit, cette polémique est loin de s'éteindre. Et apparemment, nous nous heurtons ici à une limite de la perception humaine, une sorte de carcan de l'intelligence.

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1: Cette opposition, actif-contemplatif, peut aussi trouver son origine dans un passage de l'Évangile. Et oui, et dans une certaine interprétation de ce passage. La distinction et la concurrence entre actif et contemplatif pourraient venir de Jésus lui-même. Reprenons ce passage en question. Nous sommes dans l'Évangile selon saint Luc au chapitre 10, les versets 38 à 42. Chemin faisant, Jésus entra dans un village. Une femme nommée Marthe le reçut. Elle avait une sœur appelée Marie qui, s'étant assise aux pieds du Seigneur, écoutait sa parole. Quant à Marthe, elle était accaparée par les multiples occupations du service. Elle intervint et dit « Seigneur, ça ne te fait rien que ma sœur m'ait laissé faire seule le service? Dis-lui donc de m'aider. » Le Seigneur lui répondit « Marthe, Marthe, tu te donnes du souci et tu t'agites pour bien des choses. Une seule est nécessaire. Marie a choisi la meilleure part, elle ne lui sera pas enlevée. » Il est facile, en relisant ce texte, de critiquer Marthe. Nous pouvons nous dire, mais comment peut-elle s'agiter, s'occuper de ses casseroles, plutôt que d'être tout entière attentive à la présence de Jésus qui est là chez elle? Et nous pouvons alors profiler Marthe comme ses actifs, superactifs, qui placent toute leur efficacité dans l'action, qui pensent s'épanouir dans ce qu'ils font. Et cela leur donne une place importante. Sans elle, la maison ne tournerait pas. Elle est indispensable, Marthe, comme beaucoup, vous savez, au sein d'associations, au sein de mouvements, au sein des paroisses. Elle est indispensable. Elle est là, elle agit, elle s'agite. Et nous pouvons en conclure que cette agitation la fait passer à côté de l'essentiel. Mais n'allons pas trop vite. Moi, je trouve que l'attitude de Marthe est belle, qu'elle est admirable. Jésus arrive chez elle, apparemment sans prévenir. Alors elle va faire tout son possible pour le recevoir dignement. Elle va mettre les petits plats dans les grands. Elle va se donner du mal pour lui. Non pas pour sa petite gloire à elle, mais pour lui. Elle le fait par esprit de service, elle le fait par amour pour Jésus. Et donc, n'allons pas trop vite en dénigrant l'attitude de Marthe. C'est beau de se donner du mal, de s'affairer quand il s'agit de le faire pour Jésus, pour lui faire plaisir, pour l'accueillir dignement. Marthe, vous l'aurez compris, dans cette petite histoire, représente les actifs. Et est-il juste que Jésus la remette ainsi à sa place? C'est ce que nous tenterons de voir dans notre prochain rendez-vous.
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0: Office des lectures. En ce lundi de la neuvième semaine du temps ordinaire, la première lecture est tirée du livre de Job, au chapitre 29. Dieu oublierait-il d'avoir pitié?
1: Pour l'oriental surtout, mais n'est-ce pas vrai encore pour chacun de nous, le scandale de la souffrance s'est accru lorsqu'elle succède à une période de bonheur. Elle fait alors perdre la face aux yeux du monde et semble même, aux yeux des honnêtes gens, une sorte de jugement. Il faut toute la foi du chrétien pour y reconnaître une épreuve permise par Dieu.
0: Alors Job continua de prononcer son poème et dit « Qui me fera revivre les lunes d'antan, ces jours où Dieu veillait sur moi, quand sa lampe brillait sur ma tête et que la nuit j'avançais à sa clarté, tel que j'étais au jour fécond de mon automne, quand l'amitié de Dieu reposait sur ma tente et que le Puissant était encore avec moi et mes garçons m'entouraient, quand je lavais mes pieds dans la crème et que le roc versait pour moi des flots d'huile. Si je sortais vers la porte de la cité, si j'installais mon siège sur la place, à ma vue les jeunes s'éclipsaient et les vieillards se levaient et restaient debout. Les notables arrêtaient leur discours et mettaient la main sur leur bouche. La voix des chefs se perdait. Leur langue se collait au palais. Et maintenant je suis la risée des plus jeunes que moi, dont j'eusse dédaigné de mettre les pères parmi les chiens de mon troupeau. Et maintenant je sers à leurs chansons, me voici devenu leur fable. Ils montent en horreur et s'éloignent. Sans se gêner, ils me crachent au visage. Puisque Dieu a détendu mon arc et m'a terrassé, ils perdent toute retenue en ma présence. Ils grouillent à ma droite, ils me font lâcher pied, ils se frettent un accès jusqu'à moi pour me perdre. Ils me coupent la retraite et s'affairent à ma ruine sans qu'ils aient besoin d'aide. Ils affluent par la brèche, ils se bousculent sous les décombres. L'épouvante fonce contre moi. En coup de vent, elle chasse mon assurance. Mon bien-être a disparu comme un nuage. Et maintenant, la vie s'écoule de moi, les jours de peine m'étreignent. La nuit perce mes os et mes cartels, et mes nerfs n'ont pas de répit. Sous sa violence, mon vêtement s'avilit, comme le col de ma tunique, il m'en serre, il m'a jeté dans la boue. Me voilà devenu poussière et cendre. Je hurle vers toi et tu ne réponds pas. Je me tiens devant toi et ton regard me transperce. Tu t'es changé en bourreau pour moi, et de ta poigne tu me brimes. Tu m'emportes sur les chevaux du vent, et me fait fondre sous l'orage. Je le sais, tu me ramènes à la mort, le rendez-vous de tous les vivants.

0: Aujourd'hui 1er juin, l'Église fait mémoire de Saint Justin, martyr. Justin était originaire de Samarie. Après s'être converti, il ouvrit à Rome une école de philosophie. Vers 150, il écrivit un livre où il argumentait avec les Juifs et il adressa à l'empereur Antonin une apologie des chrétiens. Dénoncé par un collègue, il professa fermement sa foi devant le juge et il fut condamné à mort avec 6 autres chrétiens vers 165.
1: La deuxième lecture est tirée des actes du martyre de Justin et de ses compagnons. Les saints furent arrêtés et conduits au préfet de Rome, nommé Rusticus. Lorsqu'ils comparurent devant le tribunal, celui-ci dit à Justin : « Avant tout, soumets-toi aux dieux et obéis aux empereurs. » Justin répondit : « On ne peut pas nous accuser ou nous condamner parce que nous obéissons aux préceptes de notre Sauveur Jésus-Christ. » Le préfet Rusticus : « Quelle doctrine professes-tu ? » Justin : « J'ai entrepris d'apprendre toutes les doctrines, mais j'ai adhéré aux doctrines véritables des chrétiens, bien qu'elles ne plaisent pas à ceux qui sont prisonniers de l'erreur. » « Et ces doctrines-là te plaisent, pauvre malheureux ?» « Oui, car en les suivant, je trouve la vraie croyance. » « Quelle est cette croyance ?» Nous vénérons le Dieu des chrétiens. Nous croyons qu'il est unique, créateur et artisan dès le commencement de toute la création de l'univers visible et invisible. Et nous vénérons le Seigneur Jésus-Christ, serviteur de Dieu, qui a été annoncé à l'avance par les prophètes comme devant venir au secours de la race des hommes en messager du salut et maître des belles connaissances. Moi qui ne suis qu'un homme, j'estime ne pouvoir dire que peu de choses sur sa divinité infinie. Mais je reconnais la puissance des prophètes. Ils ont annoncé à l'avance, comme je viens de le dire, qu'il est le Fils de Dieu. Sache donc que les prophètes ont prédit, par une inspiration céleste, son avènement parmi les hommes. Le préfet Rusticus reprit : « Bref, tu es chrétien. » « Oui, je suis chrétien. » Rusticus : « Écoute, toi que l'on dit savant et qui t'imagines posséder les doctrines véritables, si tu es fouetté puis décapité, crois-tu que tu vas monter au ciel ? J'espère que j'y aurai ma demeure, si je supporte tout cela. Je sais que, pour tous, ceux qui auront bien vécu, la récompense de Dieu est réservée jusqu'à la destruction de l'univers. Tu supposes donc que tu monteras au ciel pour recevoir de belles récompenses ? Je ne le suppose pas, mais je le sais avec certitude et j'en suis convaincu. » Le préfet Rusticus reprit : « Bref, venons-en à notre sujet, à l'affaire qui s'impose et qui presse. Mettez-vous donc d'accord, et tous ensemble, sacrifiez aux dieux. » Justin répondit : « Aucun homme de bon sens ne peut abandonner la piété pour tomber dans l'impiété. Si vous n'obéissez pas, vous serez cruellement châtié. » Justin répliqua : « C'est tout ce que nous désirons, être sauvés en étant châtiés à cause de notre Seigneur Jésus-Christ, car c'est cela qui nous donnera salut et assurance devant un tribunal bien plus redoutable, celui où tout l'univers sera jugé par notre Seigneur et Sauveur. » Les autres martyrs déclarèrent pareillement : « Fais ce que tu veux, nous sommes chrétiens et nous ne sacrifions pas aux idoles. » Le préfet Rusticus rendit la sentence : « Ceux qui n'ont pas voulu sacrifier aux dieux et se conformer à l'ordre de l'empereur seront emmenés pour être flagellés et subiront la peine capitale selon les lois. » Les saints martyrs, glorifiant Dieu, se rendirent au lieu ordinaire des exécutions, furent décapités et consommèrent ainsi leur martyre en confessant notre Sauveur.

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1: Bonjour tout le monde sur Radio Espérance, j'espère que vous allez bien. Voilà, j'espère que vous allez bien. Nous continuons toujours notre approfondissement d'être en union, véritablement de vivre notre relation divino-humain avec le Christ en gloire. Toujours plus, la parole de Dieu est infini et notre relation avec lui est infinie. Et à travers le personnage de Ruth, parce qu'avant tout, et c'est ça, je discute à droite, à gauche avec les personnes, et c'est vrai, j'entends les personnes qui disent la Bible versée, la Bible versée, la Bible versée. J'ai dit qu'il faut arrêter avec ça, ça suffit pour... S'il faut arrêter avec ça, ou l'écriture sainte. Ok, très bien, pour la doctrine, il y a l'écriture sainte et il y a la tradition orale. Ok, mais en parlant de cette façon-là, parce que la parole, elle agit. Reprenez ce que Jacques dit, qu'il faut faire attention à la langue. La parole, elle a un impact sur nous. Nous le savons dans notre cerveau, dans notre corps. Eh ben, on occulte totalement dans notre cerveau, même si on le sait, mais ça reste simplement au niveau du savoir, que ce sont des personnages qui ont vécu. David, il a vécu. Le roi Salomon, il a vécu. C'est pas simplement l'Ancien Testament. Jérémie, il a vécu. Il a souffert, ce type, excusez-moi du terme. Que s'appelle Ruth a vécu. Donc, je dis très souvent, ok, très bien, pour la doctrine, t'as l'écriture sainte, t'as la tradition orale, bien qu'en vérité, comme je vous l'ai dit, c'est d'abord une tradition orale qui a été mise sur papier, déjà, et que plus tard, en plus, on va appeler ça la Bible. Ok, mais c'est pas la Bible, c'est pas des versets, c'est pas des objets, c'est pas un computer, c'est pas un ordinateur. Ce sont des gens avec une sensibilité, avec des combats. Et ça, faut pas l'occulter, mais pour ne pas pouvoir l'occulter, et pas simplement que c'est, on le sait dans notre cerveau comme ça ou dans notre tête, eh bien, faut dire non, ce sont des gens qui ont vécu. Réellement, ils ont vécu des expériences. Et ça, c'est très important. Et là, donc, on est en train de vivre une expérience à travers la parole de Dieu, ce que Dieu peut nous enseigner pour nous à travers Ruth. Est-ce que cette femme a vécu? Il y a pas que Ruth, il y a Orpa, il y a Naomi. Voilà. Ce qu'ils ont vécu, ce sont des gens qui ont vécu. Et ça, c'est extrêmement important. C'est pas simplement l'écriture sainte et des versets. C'est, encore une fois, c'est pas des computers, c'est pas des ordinateurs. Parce qu'on perd totalement l'Ancien Testament, le Nouveau Testament, l'Ancien Testament. Oh, il faut arrêter un petit peu avec ça. Je m'excuse, je vous le dis franchement là. Hein. Voilà. Et c'est intéressant parce que lorsque vous prenez encore une fois même les mystiques comme Saint Jean de la Croix, il va actualiser ce qu'on appelle l'Ancien Testament. Mais c'est pas des mots, ce sont des gens qui ont vécu. Des gens qui ont souffert, des gens qui ont été joyeux, des gens qui ont été confrontés à des problèmes. Et en plus, il y a l'Esprit Saint, il y a le souffle de Dieu. Voilà. Mais au-delà de ça, ce sont des gens. Donc, c'est important de revenir en disant, et en réactualisant, en disant, avant tout, ce sont des êtres humains. Avant tout, quand on parle de Jacob, quand on parle d'Isaac, quand on parle de Moïse, c'est pas seulement des préfigurations. Ah,